0: de Canaillou a aussi su séduire les studios Disney en prêtant sa voix au personnage de Mufasa, le roi lion.
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0: Pour l'un de ses enregistrements, il rend hommage à Michel Delpech.

0: c'était Timéo.
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3: Si vous portez le nom de famille Salin, restez à l'écoute. Mais avant cela, je vais vous parler d'un bretonisme bien connu qui est le lagen.
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3: Moi, je suis dans le lagen. Bon, voilà une expression typique dans le français local. C'est inspiré par notre belle langue bretonne. On l'entend souvent aujourd'hui, en particulier les lendemains de fête. Quand on est un peu dans le brouillard, on a tendance à dire « ouais, je suis dans le lagen ». Alors ce mot a pourtant une signification un petit peu différente en breton. En breton, « arlagen », c'est en général de la boue bien collante, impossible à cultiver, dans laquelle on a difficulté à marcher, voire on s'enfonce un peu. Mais pas que ça, ça désigne donc les fondrières, les mares d'eau boueuse. Donc « bea el lagen », être dans le lagen, c'est devenu une expression permettant de dire que l'on est dans un état qui n'est pas des plus sympathiques. Vous saurez maintenant que lagen, c'est pas la gueule de bois, mais c'est de la boue en langue bretonne. À lagen.
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3: Et j'en arrive maintenant à un nom de famille très commun. Vous en connaissez peut-être, hein, peut-être qu'il y en a dans votre entourage, ou peut-être le portez vous-même. C'est Salin. Alors, déjà en breton, on prononce Salahun. Pas Salin, mais Salahun. Comme le célèbre ermite de la forêt de Landévennec, ou encore du Folgoat, près de l'Esnevin, Salahun ar Fol, Salin dit le fou. Salin est donc un nom ou un prénom, et son origine remonte à loin, très loin, et vient aussi de très loin. C'est avec l'évangélisation de l'Armorique que ce nom est sûrement arrivé, car Salin, ou Salahun, n'est rien d'autre que l'adaptation bretonne du prénom Salomon, Salomon, fils de David, roi d'Israël. Donc, un nom de famille biblique aujourd'hui, Salomon, devenu Salahun en breton, mais aussi Salou ou encore Salik. C'est la même origine pour ces noms de famille. Salin ou Salomon, si vous voulez, fut d'ailleurs le nom d'un autre roi, mais de Bretagne, cette fois-ci au 9e siècle. Donc, un nom de famille plus que royal. Les Salins pourront à l'avenir se vanter d'avoir un nom de famille prestigieux. Je vous dis à demain, même heure, même radio, en Mans. Ici Evel Juste, Canemarquois.
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4: La nature.
5: Aux gens qui habitent à côté.
6: Bah moi, je sais pas, mais il y a monsieur le maire. Dans son prénom, il y a le maire. Bah, il y a la mère. Du coup, bah moi, du coup, je pense que c'est Ali.
7: Ah, tu penses que monsieur le maire est le propriétaire de la mer?
6: Oui.
7: Et comment on appelle les habitants de la mer?
6: C'est ceux qui habitent dans les îles.
7: Et est-ce que vous savez combien elle mesure, la mer? Est-ce que vous savez jusqu'où ça peut descendre?
6: 60 mètres.
8: 3 kilomètres.
9: 100 mètres.
7: Quels sont les animaux qui vivent tout dans le fond, tout dans le fond, tout dans le fond de la mer?
10: Une raie, une pieuvre,
11: une tortue,
12: les étoiles de mer,
13: les corails, les requins, les poissons.
14: Et avec ceci,
15: oui,
14: ce sera tout.
15: Non,
14: ce sera tout. Ce sera tout.
15: Non,
14: ce sera tout.
15: Non,
14: ce sera tout.
15: Non.
7: Comment ils font pour voir?
16: Ils ont une vision plus adaptée dans l'eau.
17: Ils ont des gros yeux.
7: Mais des fois, il fait vraiment très nuit. Hein, vous avez vu des images des fois?
16: Non, parce qu'en fait, il y a des poissons ils ont une antenne où il y a une petite boule qui fait de la lumière.
7: Mais ils n'en ont pas tous. Alors comment ils font les autres, ceux qui n'ont pas de lampe?
16: Ils s'approchent d'eux et du coup, ils voient.
7: Tu penses qu'en fait, il y en a qui ont des lampes et ceux qui veulent voir, bah, ils suivent ceux qui ont des lampes?
16: Ouais.
7: Et quel est le plus gros des animaux, selon vous, qui vit sous l'eau, tout dans le fond de l'eau?
16: Une pieuvre.
18: Les grosses pieuvres.
19: Des baleines.
20: Une grosse baleine.
21: Et un requin.
22: La barrière des corails.
15: Barrière de corail!
7: C'est quoi la barrière de corail?
23: Bah, ça permet pour pas que les requins aillent manger ceux qui sont après la barrière.
7: C'est comme une clôture, en fait?
23: Un peu.
16: C'est comme un filet dans l'eau, et c'est pour que les gens ils se baignent dedans, et pour pas que les requins ils mangent les gens qui se baignent.
7: Parce que les requins, ça mange les gens?
24: Les requins, c'est méchant, donc moi, je pense que oui.
25: Des fois, je regarde des vidéos de requins, et du coup, et ben, je vois où des fois, ils en mangent, les gens. Et je pense que c'est très, très, très méchant.
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0: Arnaud Fromage est avec nous chaque matin, c'est l'heure de la nécessaire minute comtoise. Mon cher Arnaud, bonjour.
8: Bonjour.
0: Du côté des radars, il y a des petites surprises, on donne vraiment des drôles de noms aux choses, parfois, chez nous en Franche-Comté.
8: Oui, et en voici un nouvel exemple. Alors, petite mise en situation, vous êtes en voiture, vous venez de Belfort et vous roulez en direction de la chapelle sous Rougemont. Bref, vous êtes sur la départementale 83, vous passez de nez avant d'arriver à Rope. Là, vous passez devant la mairie, sur l'avenue Charles de Gaulle, il y a Céline Coiffure, mais vous continuez. La petite patte d'oie à la Vermenoncourt, vous restez sur la route principale et vous avancez encore un petit peu. Il y a les jolies maisons typiques là sur le côté et c'est là, dans le virage, qu'il faut freiner tout simplement parce qu'il y a un radar.
0: Bon, bah pas mal la petite balade là autour de Belfort, je vois pas vraiment où vous voulez en venir, Arnaud.
8: Eh bien, exactement à cet endroit précis, là, sous le radar, en face de la boîte aux lettres. Parce que ce n'est pas n'importe quel radar. C'est celui qui est surnommé le radar Johnny Hallyday. Mais alors, pourquoi, allez-vous me demander, maintenant que j'ai réussi à capter votre attention?
0: Eh bien oui, pourquoi le radar de Johnny Hallyday, Arnaud? Oui.
8: Pour comprendre, il faut remonter à février 1970. L'idole des jeunes a donné la veille un concert à Strasbourg et doit se rendre à Besançon. 3000 personnes l'y attendent et il est 18h passé. Dans la DS Palace Citroën, qui roule à fond parce que, années 70, il y a donc Johnny Hallyday et Sylvie Vartan, mais aussi Mickey Jones, le guitariste de Johnny, Jean Ponce, son manager, et Sacha Rulle, son secrétaire. On est en février, il fait nuit, il fait froid, il y a du verglas et ça roule vite, bref, Johnny perd le contrôle de sa voiture. Il glisse et se retrouve dans le fossé. Alors il parvient à reprendre le contrôle de son véhicule, parce que, ne l'oublions pas, Johnny Hallyday est un pilote, mais malheureusement, il y a un bloc de béton qui bloque le fossé, et la voiture finit par s'y écraser. À bord, Johnny et son guitariste n'ont rien, mais son secrétaire et son manager sont blessés. Sylvie Vartan, elle, a carrément traversé le pare-brise, elle a le visage en sang. En 1970, la ceinture de sécurité est censée être obligatoire, mais dans les faits, personne ne la met vraiment. Les voisins viennent au secours des blessés, alors au départ ils avouent ne pas vraiment avoir reconnu Johnny et Sylvie Vartan parce qu'ils sont sous le choc, et les blessés sont conduits à l'hôpital de Belfort. Johnny s'empare du téléphone d'un riverain pour annoncer qu'il n'y aura pas de concert à Besançon ce soir-là. Sylvie Vartan, elle, s'exile quelques mois à New York dans une clinique de chirurgie esthétique où elle subira des dizaines d'opérations de reconstruction pour effacer les traces de l'accident. Alors voilà pour la petite histoire. Et c'est donc dans ce même virage, toujours à la sortie de Rope et toujours aussi dangereux, qu'a été installé en 2019 un radar, le radar Johnny Hallyday, pour nous rappeler que, star ou pas, il ne faudrait pas oublier de...

0: radar Johnny Hallyday. Voilà, on sait désormais où il est grâce à vous, Arnaud Fromage, pour la nécessaire minute comptoise. Vous menez les enquêtes dans tous les sens et vous nous faites revivre avec un superbe podcast La vie incroyable de Paul-Émile Victor, un jurassien qui, pour sa première expérience et sa première expédition, est parti au Groenland. On a entendu le premier épisode jeudi, à partir de 10h. Et le numéro 2 est déjà disponible en ce moment sur l'application ICI. Vous allez véritablement découvrir ce qu'a enduré l'équipe autour de Paul-Émile Victor. Une équipée qui a été véritablement sans danger, mais ô combien importante pour l'avancée de la science. Un podcast passionnant avec vous, mon cher Arnaud Fromage. Je vous dis à demain.
1: À demain.
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0: 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Le 30 octobre 1812 à Montpellier, le préfet de l'Hérault, Pierre Barthélemy Joseph, comte de Nogaret, a mis les petits plats dans les grands. Il organise un mirifique dîner pour faire plaisir à ses hôtes, mais surtout à un hôte, le comte de Broméo, qui va intercéder en sa faveur auprès de l'empereur Napoléon pour le faire grand croix de la Légion d'honneur. Sa délicieuse épouse, Marie-Julie Boudon de la Roquette, a fait préparer des dindonneaux aux truffes et de la croustade de bécasse. On est nickel, les invités arrivent, parmi lesquels le fameux comte de Borromeo, général des armées, accompagné de son état-major. Il est en uniforme, il a des favoris noirs très beaux, il raconte aux invités ses faits d'armes, cette soirée est extrêmement réussie. Et là, bam ! La porte du grand salon de la préfecture s'ouvre en grand. Le commandant de la gendarmerie déboule avec une dizaine de ses agents et se rue sur le comte de Borromeo. Monsieur le préfet hallucine. Madame la préfète Marie-Julie Boudon de la Roquette tape une crise de panique. Ses copines l'éventent et le comte de Borromeo est arrêté. Le comte de Borromeo, en vrai, il s'appelle Anthelme Collet. Et avant d'être général et avant d'être comte de Borromeo, il a été sous-lieutenant, déserteur, missionnaire dominicain, marquis, abbé à Gap où il a tapé 80 000 francs à ses fidèles, évêque sous le nom de Monseigneur Don Pasqualini, puis faux lieutenant, chanoine honoraire à Saint-Augustin, avant de enfin devenir le général comte de Borromeo, ce qui lui a permis de taper dans les caisses d'argent public par-ci par-là pour, prétendument, organiser l'armée de Catalogne. Et juste pour que le tableau soit complet, en 1812, Napoléon, il était en train de galérer au fin fond de la Russie. Vous voyez, je pense qu'il avait peut-être potentiellement d'autres choses à gérer que faire grand croix de la Légion d'honneur, le préfet de l'Hérault. Ah non, attendez, stop, pousse, c'est pas fini. Donc il fout Anthelme Collet en tôle, hop, au cachot, pendant 3 semaines. Et notre préfet, un gros malin, décide de sortir Anthelme Collet du cachot pour le présenter à ses invités lors d'un autre dîner, histoire d'amuser la galerie. Ils le mettent dans la cuisine, Anthelme Collet est seul. À la porte, il y a 2 gardes. Il avise une tenue de cuisinier, un gilet rond, un tablier, un bonnet blanc. Il enfile tout ça, prend 2 plats, hop, un dans chaque main, met un coup de pied vigoureux dans la porte de la cuisine, genre « je suis pressé, ok, il y en a qui bossent ». Il passe devant les 2 gardes et le voilà libre.
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2: Wikizef, petit guide à l'usage des étrangers du sud du péage d'Arras en vacances dans notre belle région.
3: Votre cousine a décidé d'organiser son anniversaire, seulement les temps sont durs. Elle voudrait réunir la famille, mais faire ça à moindre frais. Vous savez, les réceptions dans les grandes familles, ça fait vite cher, hein. Rien que la famille proche, ils sont 25. 2-3 cousins en plus avec les gosses, on monte vite à 50. Alors elle a une idée. Elle se dit, je vais faire à manger des pentières au four avec des saucisses au barbecue. Et ils ramèneront chacun 1 ou 2 bouteilles. Et là, votre cousin, il dit, Vadius, ça va faire une paire de bouteilles. Ne paniquez pas, Wikizef est là pour vous aider. Votre cerveau s'est mis en route à essayer de compter. Et vous ne parvenez pas à trouver comment une 30aine d'adultes en ramenant 1 ou 2 chacun, voire 3, on arrive à une simple paire.
4: Définition.
3: Une paire de bouteilles. Beaucoup de bouteilles. C'est simple, hein. Mais attention, quand on dit une paire de bouteilles, c'est quand on sait qu'il va y en avoir beaucoup, peut-être même de trop, mais on ne sait pas combien. Et en acceptant ce qui va par paire naturellement, les chaussures, les tototes, les chaussettes, les prunes et les jumeaux. Par contre, à un colloque de jumeaux, on peut dire, des jumeaux là-bas, il va y en avoir une paire. Et si on va par là, dans le dressing de votre femme, je suis sûr que des chaussures, il y en a aussi une paire.
4: Exemple.
3: Une paire de manifestants selon la police, une belle paire de manifestants selon les syndicats. Je crois qu'on a fait le tour. Depuis le temps des Wikizef, je crois, j'en ai fait une paire, je suis sûr.
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5: Le bâtiment rondouillard au toit de chaume de l'ancien Courtepaille à Cussy-les-Forges a pourtant bien failli disparaître. Ce restaurant grill, dont le néon rouge a éclairé pendant des années l'entrée de ce village de la Vallonnée, a accueilli pendant plusieurs décennies les vacanciers en voiture qui descendaient dans le sud ou rentraient chez eux par l'ancienne Nationale 6.
6: Pas moyen d'avancer. Qu'est-ce qu'ils font devant aussi? Et l'autre Thierry, y a vraiment pas de quoi. Ah, ils sont en panne par-dessus le marché, c'était bien la peine de nous doubler tout à l'heure. Ah, si j'avais su, je serais jamais parti en vacances.
5: Le Courtepaille de Cussy-les-Forges a même une histoire particulière. Construit en 1964, c'était le deuxième établissement de la célèbre chaîne, devenu au fil du temps le plus ancien encore debout en France. Dans une archive de 2020, André Leroy, qui en a été le directeur pendant 30 ans, se souvient d'une salle de resto restée dans son jus.
7: Elle est d'origine avec ses rideaux verts, ses banquettes, tout est resté dans son jus comme elle a été faite en 64. C'est magnifique avec ses vieilles tables, ses vieilles chaises, ses briques, la cheminée qui n'est pas la même, les banquettes vertes, des lanternes, c'est vraiment joli.
5: Ce décor authentique a même vu défiler des vedettes des années 70 sur la route de leur tournée, comme Michel Thor ou Claude François. Puis le rideau est tombé en 2020. Le restaurant a fermé et le bâtiment est resté 5 ans à l'abandon. La belle histoire, c'est qu'il a été repris il y a un peu plus d'un an par Christopher Bertrand, un ancien serveur de la chaîne.
8: J'ai démarré chez Courtepaille, j'avais 16 ans. Je travaillais à Courtepaille d'Apoigny, donc en faisant des études pour exercer le métier de tailleur de pierre. Donc oui, rien à voir du tout. Et je suis revenu chez Courtepaille à Cussy-les-Forges. Les choses, parfois, vous savez, vous avez des opportunités dans la vie, il y a des petits clins d'œil, des petites choses.
5: Sous son impulsion, Courtepaille est devenu Courtepatte, un magasin spécialisé pour animaux. Une nouvelle enseigne qui vient de fêter ses 1 an d'existence. Le lieu a changé d'activité, mais il n'a pas perdu son âme. La preuve, toutes les semaines, des automobilistes s'arrêtent encore. Pensant venir manger, ils grimpent le petit escalier jusqu'à la porte avant de réaliser que les grillades ont laissé place aux croquettes pour chiens.

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0: C'est quoi votre passion, Eric ?
1: Alors moi, c'est le chant lyrique italien.
0: Vous avez toujours fait ça ?
1: Non, pas du tout. J'ai commencé à chanter depuis à peu près 2 ans.
0: Vous faisiez quoi avant alors ?
1: Alors avant, moi j'étais plutôt dans le côté sportif. J'étais joueur de foot national. J'ai eu la chance d'être professionnel pendant un petit peu de temps. Et ensuite, j'étais entraîneur de football.
0: Et alors comment votre vie a basculé ?
1: Alors tout simplement, ça a été un concours de circonstances. J'étais dans un camping. Anne-Laure Cibon, qui a fait la Starac, qui a fait la finale à la Star Academy, m'a entendu ma voix et m'a proposé de faire sa première partie.
0: C'est un conte de fées.
1: Complètement, surtout que j'avais jamais fait de scène de ma vie.
0: Il y avait des chanteurs quand même dans votre famille ou pas du tout ?
1: Oui, j'avais ma maman qui était chanteuse, qui devait rentrer au conservatoire de Paris. À l'époque, c'était Jean Nouin et Régine. Et ben, je me sens un peu coupable parce que elle venait d'accoucher et donc elle n'a pas pu continuer son rêve.
0: Le chant italien, c'est important, ça en est rendu compte ?
1: Absolument. J'ai mes ancêtres qui habitaient Palerme et j'ai quand même baigné un petit peu dans le chant italien avec ma grand-mère qui adorait les chants italiens.
0: Les fauteuils se sont retournés. Dites-nous pourquoi je dis ça.
1: Oui, j'ai eu l'occasion, comme ça, c'est un concours de circonstances. J'étais sur un bateau en croisière et j'ai une amie qui était avec moi qui m'a dit « Rick, il y a The Voice sur le bateau ». Donc je ne le croyais pas. Et donc j'ai fait les auditions, on était 47, il n'en gardait plus que 7. Et j'ai eu la chance de pouvoir chanter, d'aller en finale. Et donc c'était l'Italie contre la France. Hein. Mais j'ai perdu contre une sacrée chanteuse, une fille qui était superbe.
0: Vous chantez où alors aujourd'hui ?
1: Actuellement, je fais des petites scènes, mais alors quand je dis les scènes, c'est des salles des fêtes et dans les petits villages. Et j'ai eu l'occasion de faire l'année dernière le tremplin musical à Muret, où il y avait des artistes, auteurs, compositeurs, et j'ai eu la chance de gagner le prix du jury, le coup de cœur du jury, et ils m'ont offert la première partie des Vendredis de l'été qui se font chaque année sur Muret.
0: Vous y pensez régulièrement à votre maman, du coup ?
1: Absolument, oui. En fait, j'ai une coach qui s'appelle Aurore Massad, qui est ma coach et qui chante avec moi, qui me fait penser beaucoup à ma maman, parce qu'elle a à peu près la même voix. Et c'est vrai que ma maman, quand je chante, j'ai l'impression qu'elle est à côté de moi. Quoi. Et jamais j'aurais cru qu'un jour j'arriverais à chanter, et je sens qu'elle est avec moi.
0: Vous envoyez en tout cas, on finit par Caruso ?
2: Allez, si vous voulez.

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1: Aujourd'hui, on est sur une méthode qui date à la fois de l'époque moderne, tout ce qui est technique de ferrage. Quant au matériel et la position, ça a évolué au milieu 20e siècle. Et on reste sur des choses assez anciennes.
2: Ouais. Donc là, on a sorti une jument, c'est ça ?
1: C'est ça, oui.
2: Ponita ?
1: Oui, c'est ça, oui, Ponita. Donc c'est une jument qui a une bonne quinzaine d'années. Hein, on peut un peu le voir à sa morphologie, un petit peu encellé, un petit peu démusclé sur le dos. Donc on va rester sur une ferrure plutôt classique parce qu'elle n'a pas de problème particulier. Donc on va commencer donc les soins sur Ponita. Là, ce qu'on va faire, on va commencer par dériver, c'est-à-dire un petit peu défaire les lacets de la ferrure, un petit peu comme nous les chaussures. Okay. Donc ça, c'est la première étape.
2: Qu'est-ce qu'on utilise ?
1: On va utiliser une maillotche en cuir et un dérivoir.
2: Ça lui fait pas mal, on est d'accord. Aucun moment, ça lui fait mal.
1: Non, du tout. On travaille que sur l'ongle. Donc c'est pour ça qu'on a des outils spécifiques, position spécifique pour éviter de leur faire mal.
2: Donc là, l'idée, c'est que je me mets à côté de lui et je vais lui demander qu'il me donne... Moi, je dis sa patte, mais son sabot, quoi.
1: Alors, on parle de membre. Tu te positionnes devant.
2: Là, et là.
1: Et alors, il faut que tu mettes le membre sur toi. Faut pas que t'aies peur. Faut un peu forcer quand même, voilà. Et là, tu viens dériver ce clou, là, celui-ci, là.
2: Celui-là.
1: Eh bien, c'est pas mal. Voilà, vas-y, repose. Comme ça, lâche tout. Voilà.
2: Donc là, on vient d'enlever le fer avec une tricoise. Je pensais que ça allait lui faire mal, mais en fait, pas du tout. Et là, maintenant, c'est quoi ? C'est un peu la séance manucure.
1: Oui, exactement, c'est ça. Le pied bien à plat. Donc, on est un bon parage. Plus notre parage est réussi, plus la ferrure sera réussie.
2: Là, tu viens d'essayer le fer le zéro.
1: Ouais, voilà, c'est ça. Oui. Donc là, on essaie la taille zéro. C'est une taille qui correspond. Donc au niveau du travail sur mon fer, c'est qu'on mette les clous dans cette partie-là qu'on appelle la ligne blanche. Faut pas les mettre en paroi parce que c'est passé sous que ça va éclater. Ouais. Faut pas les mettre trop par ici, parce qu'on va être dans ce qu'on appelle le pied de chair et on va lui faire mal. Donc là, l'idée, c'est qu'on tombe bien sur la ligne blanche. Donc quand je le présente, on voit ici que mon pied dépasse un peu du fer, donc il faudra que j'ouvre un peu cette partie-là du fer.
2: Là, c'est quoi l'étape ? C'est de le mettre au feu. Le réchauffer, le chauffer.
1: Ouais, c'est ça. Là, on va le mettre dans ce qu'on appelle une forge. On va le travailler, on va le mettre à la tournure du pied. Donc là, on a vu ce qu'il fallait faire. On a mémorisé la tournure du pied. Donc on va reproduire cette tournure du pied sur le fer. Et ensuite, on va aller porter à chaud.
2: Donc là, on a sorti le fer et on le met directement.
1: Voilà, alors il a refroidi un peu. Et là, tu vois ce que je disais, nos contre-perçures. Donc il faut que nos contre-perçures tombent sur la ligne blanche. Là, tu vois, elles sont un petit peu sur la paroi. Donc je vais pouvoir modifier un petit peu ma branche.
2: Et donc, la dernière étape maintenant.
1: On va poser le fer sur le pied. Donc, okay. C'est l'étape du brochage. Alors, je vais ouvrir mes talons.
2: Et ça lui fait pas mal.
1: Non, du tout. Si on a bien ajusté notre fer, on broche dans ce qu'on appelle la ligne blanche.
2: Et là, notre pépère, il est tout prêt.
1: Voilà. Là, il est tout beau. On peut lui rendre sa liberté.
2: Tu vas être libre, mon petit. Merci, Emmanuel, de nous avoir montré ton travail.
1: Eh bien, avec plaisir.

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1: Le bateau s'appelle l'Antilope. C'est le premier hein, quand on arrive.
2: Ça, oui. Nous sommes 14 bateaux sur cette portion-là de la zone 10ZBL. Voilà.
1: Dit quoi ?
2: Zone de bateau-logement. Il y a des bateaux qui ont été vendus, même certains plusieurs fois. Il y en a qui sont en vente actuellement. Les gens viennent un peu visiter pour voir plutôt comment c'est agencé. C'est quand même quelque chose de particulier parce qu'il y a quand même de l'entretien à faire. Hein, quand il faut faire de la peinture, il faut laver le bateau assez régulièrement. Hein. Si on laisse la peinture s'encrasser, on n'arrive plus à l'avoir propre. Hein.
1: Vous payez un loyer ?
2: Ah oui, tout à fait, oui. Convention d'occupation temporaire.
1: D'accord. Alors, renouvelée tous les ans ?
2: Non, c'est tous les 3 ans. Là, on est dans la timonerie. En fait, c'est facile. Le timonier manipule le timon dans la timonerie.
1: Et le timon, c'est ce que j'appelle le volant. Ça tourne.
2: Ou le macaron, voilà, dans le terme fluvial.
1: Vous êtes né sur un bateau, m'a-t-on dit ?
2: Oui, tout à fait. Je suis enfant de marinier. 10 jours après ma naissance, le premier voyage, c'est Strasbourg-Bâle.
1: D'accord.
2: Voilà, donc j'ai navigué en permanence avec mes parents jusqu'à l'âge de 7 ans que je suis allé à l'école. Oui. Et après, j'ai passé toutes mes vacances scolaires, je les ai passées à bord.
1: Ah oui, c'est ça, parce que vous, il fallait bien que vous soyez à terre pendant qu'eux, ils travaillaient. Donc voilà. Vous avez été à l'internat très jeune, j'imagine.
2: Hein, voilà, c'est un internat spécialisé pour les enfants de bateliers et de forains, donc qui ne fermait pas les week-ends, donc on restait aussi à l'internat les week-ends.
1: Oh, tu louloues tout seul tout le temps à 7 ans.
2: Oui, mais bon, ça forge plutôt un caractère. Bon, c'est pas grave, hein, je veux dire la preuve, hein, ça m'a pas...
1: Oui.
2: Voilà quoi, hein, donc après on a certes une façon et une vision différente des choses de la vie, quoi.
1: Ah,
2: hein. On a toujours voyagé.
1: On peut descendre.
2: Vous descendez en marche arrière.
1: Oui, c'est un peu abrupt comme escalier.
2: Vous avez la longueur totale du pied qui est posée sur la marche. Voilà.
1: Oh là là, super. Donc là, on est vraiment chez vous, quoi.
2: Si le bateau avait été un bateau de commerce, on serait dans la cale où on met la marchandise. J'ai habité une maison pendant 22 ans, un appartement pendant une quinzaine d'années. Je suis revenu à mes sources parce que je ne me sens pas bien à terre et que je suis mis sur l'eau. Étant né sur un bateau de commerce, je suis revenu à mes sources, voilà.
1: C'était votre métier ?
2: Non. J'avais compris dans les années 70 que c'était un métier en perdition. Tout commençait un petit peu à aller de travers. D'ailleurs, mes parents ont arrêté dès 76 de naviguer en France. Ils naviguaient principalement en Allemagne et aux Pays-Bas. C'est là où la navigation est le mieux entretenue et fonctionne le mieux. Et puis, il y avait beaucoup de transports, il y a toujours beaucoup de transports dans ces pays-là à réaliser, ainsi qu'en Belgique.
1: Vous le pilotez, ce bateau, il bouge ?
2: Oui, bien sûr, oui, tous les ans. Tous les ans. Finalement, on part en vacances sans faire de valise, on n'oublie rien. C'est quand même super, quoi. Je veux dire, il y a pas mieux, quoi. Par exemple, l'année dernière, je suis parti entre Breda et Rotterdam pour sortir le bateau de l'eau. Donc, je suis descendu la Moselle, le Rhin, et puis le Val, jusque donc Brimelen. Et puis après, une fois que les travaux étaient terminés, puisque j'ai réalisé des travaux sur la coque. Je suis remonté par des petits canaux qui sont en parallèle de la Meuse jusque Maastricht. Et là, de Maastricht jusque Nancy, j'ai pris la Meuse sur la totalité.
1: Vous avez des cartes alors ?
2: Oui, ça c'est une carte allemande.
1: Mitteleuropäische Wasserstraße.
2: Nein, Mitteleuropäische Wasserstraße.
1: Ah, très bien.
2: Les voies bleues, c'est le fleuve.
1: Mm-hmm.
2: Voilà, et puis après, vous avez les grandes rivières.
1: Ouais.
2: Et puis après, vous avez tout le reste. Vous voyez, comme par exemple Vouziers, tous ces petits machins bleus. Ça, c'est le gabarit Fraissinet.
1: Ah, ça se navigue.
2: Vous voyez ? Et chaque petite arête, là, ça représente une écluse. Je navigue avec une carte électronique internationale, puisque je fais beaucoup les pays étrangers, parce qu'on n'a pas de possibilité de se rendre actuellement dans le sud de la France. Il y a 3 voies possibles et c'est très compliqué. On ne peut pas aller sur Paris, je parle en période d'été, donc voilà, c'est très compliqué. On ne peut pas descendre les Vosges, parce que c'est navigable sur une très courte durée. Donc on pourrait par exemple descendre, mais pas remonter, ou alors faut descendre et remonter l'année suivante. C'est très compliqué.
1: Qu'est-ce que ça apporte de naviguer comme ça ? C'est paisible ? Qu'est-ce que ça apporte de naviguer sur les canaux comme ça ?
2: Ben, ça apporte de la zénitude, du calme. On voit du paysage, on le voit totalement différemment Si vous suivez le canal en vélo, vous avez une vue qui est totalement différente sur la nature. On est vraiment très proche de la nature et on voit un paysage qui est magnifique. Hein, il y a des endroits où c'est vraiment très très très joli. Hein.
1: Et puis c'est la lenteur, quoi. Hein?
2: Ah bah oui, hein, quand vous vous déplacez une dizaine de kilomètres heure, vous avez le temps de voir les choses.
1: Vous vous ennuyez pas, vous, hein?
2: Jamais.
1: Merci beaucoup, je vous tiens au courant.
2: Merci bien.
1: Vous allez faire quoi, là, maintenant?
2: Pour retour, eh bien, maintenant, je vais aller me faire une petite balade, comme il ne pleut pas.
1: À pied.
2: Voilà, et puis, bon, j'ai des articles encore à faire sur Facebook, voilà.
1: D'accord, ça marche. Super, bon après. Bah oui, vous avez le wifi, hein?
2: Oui, oui.
1: Ah oui.
2: Par téléphone. Mon modem, c'est le téléphone.
1: Le téléphone, c'est ça. Allez, super. J'enjambe le truc, je ne tombe pas à l'eau. Bon, bonne fin de journée.
2: Merci.
1: Merci, au revoir, je vous tiens au courant.
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1: Vous aimez manger des fruits de mer? Alors vous allez adorer ce dont on va vous parler maintenant. Parce qu'en matière de fruits de mer, il y a ceux qui les pêchent, ceux qui les mangent et ceux qui les déshabillent avec une dextérité déconcertante.
2: Je m'appelle Lucie Descharles et je suis vendeuse à l'aubette du Berlioz à Étaples-sur-Mer.
3: C'est pas l'homme qui prend la mer, c'est la mer qui prend l'homme. Ta-ta-tin.
1: Mais alors, c'est quoi le Berlioz exactement, Lucie?
2: Le Berlioz, c'est un chalutier de moins de 12 mètres qui fait de la coquille Saint-Jacques d'octobre à mai. C'est le chalutier de mon mari et de mon beau-frère Bertrand Descharles.
1: Et alors vous, votre rôle, c'est de vendre évidemment la marchandise, mais en plus, vous la déshabillez.
2: Ouais, on décoquille devant le client il aime bien ça, et moi j'aime le contact avec les clients directement qui demandent ce qu'on veut, et puis on a le produit de la pêche de littoral.
1: Et ben alors allons-y, décoquillons, mais avec doigté.
2: Alors, on prend la coquille dans la main, on lève avec le couteau, il y a un petit trou sur la gauche, c'est bien fait la nature. On racle bien pour pas abîmer la coquille, on enlève la première barre, deux, et puis on racle bien la belle coquille Saint-Jacques de nos côtes.
1: Ah oui, c'est beau.
2: Voilà, magnifique.
1: Et c'est sûrement bon. Et ça fait longtemps que vous déshabillez les coquilles Saint-Jacques?
2: J'ai fait des études de comptabilité, j'ai rencontré mon mari, il avait un bateau de 25 mètres. À un moment, il s'est dit, on arrête les 25 mètres, on va prendre un 12 mètres, mais on va ouvrir une étale de pêche. Et je ne connaissais rien du tout, parce que moi, je suis une bureaucrate. Je me suis dit, allez, je me lance. Et j'ai appris moi-même les poissons, j'ai appris à décoquiller. Et j'ai adoré le contact avec les clients, j'ai adoré sortir de mon bureau.
1: Lucie, vous êtes une femme heureuse de septembre à mai, mais alors le reste de l'année, qu'est-ce que vous faites?
2: Le matin, je fais la coquille, l'après-midi, je suis dans mon bureau, et de mai à septembre, quand on ne travaille pas, je suis au bureau, et je m'ennuie de mes clients, et je m'ennuie de l'ambiance des aubettes.
1: Alors Lucie, sérieusement, ce boulot, ça ne doit pas être facile tous les jours, vu la météo.
2: Mais ça va, en fait, le sourire des clients, c'est génial. On oublie, en fait, le froid. Puis ça conserve bien en plus.
1: Oui, et ça laisse les coquilles Saint-Jacques à bonne température. Bon, alors il ne reste plus qu'à passer à la dégustation. Et puis vous, n'hésitez pas à passer par Étaples-sur-Mer pour rencontrer la belle petite famille et déshabiller l'une ou l'autre coquille Saint-Jacques.
2: Moi, c'est ici dans les aubettes d'Étaples-sur-Mer que j'ai du plaisir à vendre la pêche de mon mari et de rencontrer des personnes merveilleuses.
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5: Itinéraire bis en balade dans le Sénonais cette semaine. Et aujourd'hui, je me suis arrêtée dans la commune de Gron. Élodie Conat, bonjour.
6: Bonjour Catherine, bienvenue.
5: Bienvenue chez Déconnecter. Alors Déconnecter, Élodie, c'est quoi?
6: Déconnecter, c'est d'abord la marque de mes céramiques artisanales. Et c'est aussi bientôt une place où vous pourrez venir à l'atelier.
5: Qu'est-ce qui vous a donné envie de vous lancer dans la céramique ou la poterie? On dit céramique ou poterie dans votre cas, qu'est-ce qu'on dit Élodie?
6: Alors moi j'aime bien dire les deux, parce que les deux se rassemblent, il y a un côté un peu plus artistique pour le céramiste et un côté plus utilitaire pour la poterie, et moi ma technique mêle les deux. Ce qui m'a donné envie en fait, ça a été les circonstances de la vie où j'ai eu un licenciement, et en fait la vie m'a permis de prendre ce chemin-là et puis de découvrir, en fait ça a été magique, ça a été une rencontre avec la terre, le tour de potier, et ça ne m'a plus lâché.
5: Alors vos céramiques, vos poteries, quelles sont leurs caractéristiques?
6: Alors moi j'aime bien ce qui est fin, élégant, et j'aime bien la couleur bleue. Donc c'est vrai que ça va être une tendance sur mes poteries. Et j'aime bien que l'art soit dans le quotidien. C'est-à-dire que votre tasse du thé du matin ou du café du matin, et bien vous ayez plaisir vraiment à la prendre, et que ce soit un objet joli mais utilitaire.
5: Il y a aussi des sculptures, on peut parler de sculptures?
6: Alors sculpture parce que par-dessus un vase, je mêle une autre technique, mais je ne fais pas de sculpture type buste ou animaux, par contre. Mais voilà, je m'autorise en tout cas à faire des œuvres un peu plus décoratives, mais toujours utilitaires. C'est-à-dire que le vase, vous pouvez quand même mettre des fleurs fraîches dedans.
5: L'année dernière, vous avez fait le Salon Made in France à Paris.

0: Qu'est-ce que vous en retenez de ce salon Made in France et comment ça s'est passé?
1: Alors, le mot à retenir, c'est intense, aussi bien sur la préparation que sur l'événement. Donc oui, c'était 4 jours et j'en garde forcément un magnifique souvenir et des belles rencontres, des gens intéressés, intéressants, de beaux compliments. Donc ça rebooste aussi et ça fait du bien au moral et de rencontrer d'autres artistes aussi, c'était chouette.
0: Déconnecteur, Élodie, ça existe depuis combien de temps?
1: Eh bien, je viens de fêter mes 3 ans.
0: L'avenir, alors, c'est cet atelier qui va s'ouvrir ici à Gron?
1: Oui, j'ai hâte. Oui, un nouvel atelier, un espace vraiment cosy, pensé, et du coup, pouvoir accueillir pour faire des cours et partager cette passion aux gens.
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0: Itinéraire bis dans le Sénonais cette semaine, et aujourd'hui, je me suis arrêtée à Sens, chez l'Ultimate. Damien Bonvarlet, bonjour.
3: Bonjour.
0: L'Ultimate, Damien, c'est quoi? C'est deux choses très différentes.
3: Alors, ça vient déjà, à la base, c'est un atelier de lutherie, donc depuis 2004, donc 21 ans. Et depuis une quinzaine d'années, j'ai ajouté une activité purement commerciale, donc un magasin de musique. Donc, double casquette, commerçant et artisan. À la base, je suis luthier en corde pincée, donc effectivement, la part belle est accordée pour la guitare, la basse. Mais on n'oublie pas la partie piano numérique et sono, mais c'est vrai qu'on trouve essentiellement de la guitare avec environ 350 à 400 guitares en stock permanent.
0: Ce métier de luthier, vous l'avez appris de quelle façon, vous?
3: Alors, partie autodidacte, mais aussi avec des échanges avec déjà des luthiers qui étaient déjà installés. On continue tout le temps d'apprendre, en fait. Pour moi, je considère que je n'ai pas fini d'apprendre.
0: Ici, on répare et on crée.
3: Alors, on répare essentiellement. J'ai pas mal créé par le passé. J'ai mis une pause pour différentes raisons. J'espère revenir à la création. Mais c'est essentiellement de l'entretien, de la réparation, de la modification. Voilà.
0: C'est-à-dire, quand on est face à une guitare que l'on doit réparer, quelles sont les premières choses à faire?
3: Un diagnostic. Faire le tour de la guitare, bien voir les problématiques, parce que des fois vous avez des choses qui peuvent être impressionnantes visuellement, mais en fait elles sont très simples à réparer. Et à l'inverse, vous avez des fois des choses qui paraissent très très simples, et au contraire on est sur une complexité qui est beaucoup plus importante.
0: Il y a des souvenirs de luthiers comme ça qui vous viennent en tête, des guitares que vous avez dû réparer, qui ont eu une certaine importance dans votre vie professionnelle?
3: Oui, on a eu plusieurs. Alors, on pense effectivement des fois à des instruments assez rares et prestigieux, mais les meilleurs souvenirs, c'est plutôt des instruments qui peuvent paraître quelconques, mais qui sont avec un affect très particulier. Donc, j'ai 2-3 souvenirs comme ça d'instruments qui ont été réparés, notamment d'un jeune qui est décédé. Et donc, ce sont les parents qui ont décidé de faire réparer un instrument. C'était une promesse qu'ils avaient fait avant le décès de leur fils. Voilà. Donc là, c'est... L'instrument n'a pas forcément de grande valeur commerciale, mais il y avait une valeur affective assez importante, et de pouvoir rendre cet instrument et de voir des larmes de joie auprès des parents, ça dépasse la valeur de certains instruments.
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0: Itinéraire bis dans le Sénonais cette semaine, et aujourd'hui, eh bien, je me suis arrêtée à Sens pour faire la connaissance d'une artisan d'art, Fabienne Roch, bonjour.
4: Bonjour.
0: Votre spécialité, Fabienne, expliquez-moi, c'est assez pointu quand même.
4: Je suis donc restauratrice de faïence, porcelaine, céramique et grès.
0: Qui fait appel à vous? J'imagine que les demandes doivent être nombreuses, parce qu'autour de nous, il y a beaucoup de choses, il y a beaucoup de pots en céramique, en grès, etc., etc. Quelles sont les personnes qui viennent vous voir et pourquoi viennent-elles vous voir?
4: Alors, ce sont des clients privés, majoritairement, suite à des casses chez eux, dû à un chat, au moment du ménage, bref, toutes sortes de choses, ou des objets qu'ils ont retrouvés dans leur grenier, qui appartenaient aussi à des grands-parents, des parents, et également les musées. Là, dernièrement, j'ai travaillé pour le musée Abbaye de Saint-Germain à Auxerre, qui préparait l'exposition 4000 ans d'histoire de céramique. Il a fallu que j'aille pour dépoussiérer, nettoyer, faire quelques consolidations. Voilà.
0: Quelles sont les qualités qu'il faut avoir pour pouvoir restaurer des faïences, des céramiques anciennes, par exemple?
4: Alors, je pense en premier, la patience. Parce que j'ai beaucoup de clients qui me disent « Oh non, on n'aurait pas la patience de faire ça ». Donc, je pense que c'est quelque chose qui est flagrant. La patience, la minutie.
0: Vous aimez faire des puzzles?
4: Oui, ça aussi. Des fois, oui, voilà. Il faut être aussi doué en puzzle. Parce que des fois, on m'apprend des choses très, très cassées.
0: Vous avez des souvenirs de pièces assez fabuleuses qui sont passées entre vos mains?
4: Alors justement, la salle d'Ecmule d'Auxerre, les deux vases, deux beaux vases de la Compagnie des Indes, qui étaient en très mauvais état, déjà restaurés, enfin bref, beaucoup de travail, et c'était des très belles pièces qu'on peut d'ailleurs voir quand on va visiter cette salle d'Ecmule.
0: Vos autres références, c'est quoi ?
4: Alors, le Louvre, il y a une quinzaine d'années, pour préparer les salles des arts de l'islam. Et donc, on a passé pendant 4 ans à restaurer tous les carreaux qui servent à faire les panneaux sur les murs, plein de céramique islamique. Également au musée de Sèvres. Et aussi, dernièrement, c'était pour Monaco. Des grands panneaux de Roger Capron qui représentent des animaux un peu fantastiques, des animaux marins fantastiques. Un travail qui a pris beaucoup de temps.
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0: Itinéraire BIS dans le Sénonais cette semaine, et aujourd'hui je me suis arrêtée à Sens, place de la République, juste à côté du très beau marché couvert de Sens. Colette, bonjour.
5: Bonjour.
0: Ici, racontez-moi, nous sommes où ?
5: Alors, vous êtes dans une confiserie, la confiserie Morissus, voilà, qui existe depuis 1929. Alors, l'usine existe depuis 1929, mais la boutique, elle est ouverte depuis 6 ans maintenant.
0: Une boutique où, quand on rentre, eh bien, on a envie de s'installer et d'ouvrir tous les paquets. Parce que ici, qu'est-ce qu'on trouve dans cette boutique incroyable ?
5: Alors, principalement du nougat, de la praline, des boules coco. Vous avez du bonbon ancien, du berlingot. Et puis aussi, on fait des produits locaux, tels que les nonnettes, la bière de Sens, la moutarde, des biscuits aussi, Eugène Blond, d'Inquiète. Kerkoise, Penven. Alors ça, c'est parce qu'en fait, depuis 6 ans maintenant, on fait partie du groupe Comptoir des Flandres.
0: Maurice Hu, je voudrais qu'on revienne sur cette confiserie créée en 1929 à Véron. Au départ, qu'est-ce qu'on fabriquait à Véron ?
5: Du nougat, de la praline aussi, et les boules coco sont venues après avec le berlingot.
0: Vous, qu'est-ce que vous préférez dans les gourmandises de chez Maurice Hu ?
5: Ah, j'avoue, si j'ai une petite fringale, je pourrais manger du nougat royal. Alors le nougat royal, c'est quoi ? C'est un nougat avec de l'amande, de la pistache, de la noisette et du miel.
0: Parfait !
5: Très bon, effectivement. C'est celui que je vais manger si vraiment j'ai une petite fringue. Après, on fait aussi de la praline enrobée de chocolat. Et ça, c'est très bon aussi.
0: Et puis, il y a cette fameuse bûchette sénonaise. La bûchette sénonaise, c'est quoi, Colette ?
5: Alors, c'est un praliné feuilleté à la noisette et à l'amande. Voilà, c'est une coque en sucre brunie. Et à l'intérieur, il y a un feuilleté noisette et amande.
0: Et puis moi, j'ai mon péché mignon chez vous, chez Maurice Hu. C'est la nougatine là, que vous avez dans les mains, Colette. Une nougatine particulière, c'est ça, nougatine dure hein.
5: Oui, tout à fait. La nougatine, elle est dure. Et chez nous, on la fait avec de l'arachide. Donc, ce qui la rend craquante et un petit peu friable. On s'abîme quand même pas trop les dents avec, c'est bien.
0: Vous, Colette, qui vivez tous les jours dans cette boutique, vous craquez de temps en temps ou pas ?
5: Oui et non, on va dire. Pour bien le vendre, il faut quand même aussi le goûter. Hein.
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0: Itinéraire BIS dans le Sénonais cette semaine, et aujourd'hui encore, on va se régaler. C'est presque une semaine gourmande hein, cette semaine. Je suis en compagnie d'Élodie, Élodie de Conservionne. Élodie, bonjour.
6: Bonjour Catherine, bonjour tout le monde.
0: Conservionne, c'est quoi, Élodie ?
6: Nous sommes transformateurs. Donc en fait, on essaie de valoriser à notre façon les ingrédients de notre territoire pour réaliser des recettes atypiques tout en gardant ce côté traditionnel de la conserve. C'est-à-dire que nous, on a l'élément clé, c'est notre autoclave, c'est-à-dire c'est un stérilisateur professionnel dans lequel on met les bocaux, ça monte à haute température dans un temps donné. Et du coup, on n'en met pas de conservateur, on met non plus pas de colorant artificiel. Ici, on parle de bocaux, beaucoup font encore des confitures, mais moins dans le salé.
0: On va parler des recettes, ça sent bon ici, hein, dans votre petit laboratoire. Qu'est-ce qui mijote ?
6: Alors là, on est en train de réaliser notre velouté de sucrine du Berry à la coriandre. Donc la sucrine du Berry, c'est une courge de la famille courge musquée. C'est vrai que c'est réconfortant. Donc là, vous prenez notre sucrine, vous la réchauffez. Vous pouvez mettre des morceaux de gâteau émietté. Moi, j'aime bien avec le pain d'épices, par exemple, ou ce qu'on a dans le tiroir. Hein, si vous avez du petit beurre, c'est très bien aussi. Un bon bol comme ça le soir, c'est vraiment agréable.
0: D'autres veloutés ?
6: Oui, alors nous avons aussi travaillé le potimarron avec la patate douce, le potimarron au colombo. Avec le potimarron, on a travaillé aussi une seconde recette, c'est potimarron au gingembre. On a travaillé le chou rouge au cumin.
0: Ce qu'il faut dire, c'est que chez Conservion, Elodie, on travaille avec des produits le possible en direct.
6: Oui, c'est vrai que, par exemple, nos sucrés sont réalisés avec des ingrédients d'ici. Donc, on parle des pois chiches, on parle de la patate douce, on parle de l'huile de tournesol. C'est valoriser avec les produits du coin, les produits en direct, autant que possible. L'idée, c'est de garder les saveurs et les textures naturelles des légumes. Donc, c'est ça, en fait, notre secret, c'est de prendre le temps d'avoir cette patience-là.
0: Tout le monde a envie de goûter vos produits. On les trouve où, les produits de chez Conservion ?
6: Alors, nous sommes présents dans des épiceries fines, et on est présents aussi dans les Leclerc. Et notre dernier supermarché, c'est le Super U de Hayens-sur-Tholen.
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0: Stéphanie Hackett, Amour charnel, un coup de cœur ici au Auxerre.
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2: Une artiste absolument formidable qui a grandi au Canada. Elle est d'origine haïtienne. Elle est désormais installée en France depuis quelques années. Vénard que nous sommes d'avoir avec nous Mélissa Laveau.

0: Elle est autrice, compositrice, guitariste et chanteuse. Mélissa Lavaux est ce soir dans Décibel pour célébrer la sortie de son ébouriffant 5e album. Vous allez adorer At My Softest, I Am The Most Dangerous, un album dans lequel elle revient sur tous les moments de sa vie, et il y en a de nombreux, où elle a échappé à la mort. C'est une artiste que j'adore, mais je vais carrément vous dire que c'est ma star, ma merveille. Elle est dans le studio, Mélissa Lavaux, bonsoir.
1: Bonsoir Émilie.
0: Bienvenue dans Décibel. Je l'ai dit tout à l'heure pour te présenter très très rapidement. Tu as grandi au Canada, tu es d'origine haïtienne, étais installée en France depuis de nombreuses années maintenant, et tu as même la nationalité, ça y est.
1: J'ai la nationalité depuis 2019.
0: Et voilà, tu peux voter et tout ça.
1: J'ai voté.
0: À voter, Madame Lavaux, bravo. Et a sorti des albums magnifiques. Le tout nouveau, donc, s'appelle At My Softest, I Am The Most Dangerous.
1: Exactement.
0: Qui veut dire, je vais te faire traduire plein de trucs ce soir.
1: À ma plus douce, je suis ma plus dangereuse.
0: C'est ça. Parce que, évidemment, la douceur, vous l'entendez dans la voix de Mélissa, mais sachez que, voilà, elle est également féroce quand il le faut et quand le monde le réclame. Mélissa, le fait que tu aies ce parcours avec plein de lieux dans ta vie, donc le Canada, Haïti, la France, etc., ça infuse beaucoup dans ta musique. Comment tu décrirais le style musical de ce nouvel album ?
1: Eh bien, j'étais en train de mettre l'album sur Bandcamp ce matin.
0: Ah, et donc il faut le définir.
1: Et du coup, il faut le définir. Et j'ai genre afro, psychedelic, pop rock.
0: Ouais,
1: et je trouve que c'est de la pop, mais c'est surtout du rock, et puis c'est afro psychédélique.
0: Et puis ton jeu de guitare, il est quand même très blues, quoi qu'il arrive.
1: Il est percussif. Oui. C'est marrant parce qu'il y a pas mal de gens qui reconnaissent le bluegrass dans mon style de finger picking. Je sais pas comment dire ça en français.
0: Ce qu'on fait avec les doigts.
1: Le doigté.
0: Tu pinces les cordes.
1: Exactement.
0: Et voilà. Elle est donc guitariste, autrice, compositrice, chanteuse. Alors sa voix est très voilée ce soir parce que Mélissa, t'as déjà commencé la tournée.
1: Mais franchement, j'ai l'impression que les gens ils remarquent pas parce que normalement ma voix de chant n'est pas pareille de ma voix
0: parlée
1: habituelle, usuelle.
0: Ouais.
1: Et là, en fait, ça match.
0: Ça. Elle a une voix de chanteuse quand elle me parle. Elle est encore plus mystérieuse. Alors Mélissa, rentrons dans le vif du sujet parce que des concept albums, j'en ai écouté des kilomètres. T'aurais pas voulu les faire à pied, mais là, franchement, un concept dans lequel une jeune femme d'une quarantaine d'années arrive à sortir autant de chansons racontant les moments où elle a frôlé physiquement ou métaphoriquement la mort, je suis épatée. Ça t'est arrivé tellement de fois. Tu penses que ça arrive à tout le monde de frôler la mort et qu'il faut juste avoir les bons yeux pour s'en rendre compte ?
1: Oui, je pense qu'on est beaucoup plus proche de la mort qu'on ne le pense et que c'est beaucoup plus banal que ça en fait.
0: Ouais.
1: On vit, on meurt, comme on mange, comme on pète. Genre c'est tout.
0: C'est de la poésie québécoise. Comme on vit, comme on pète.
1: Mais c'est vrai, mais tout le monde y passe.
0: Ah oui, c'est la fin de l'histoire pour tout le monde.
1: Oui, et je trouve que c'est si on écoute la dernière chanson de l'album, c'est genre c'est pas ton dernier rodéo.
0: Ouais.
1: Et il y a ce truc où moi j'ai grandi avec des parents qui avaient perdu tellement d'amis avec la dictature en Haïti, que c'était absolument normal de parler de la mort comme quelque chose, et c'est absolument normal de parler des gens qu'ils avaient perdus comme présents quand même, qu'ils n'avaient pas entièrement perdu, que ces gens étaient présents dans leur quotidien.
0: Et puis aussi, dans la culture haïtienne, on a un autre rapport avec la mort.
1: Absolument, un autre rapport avec la mort. Il y a un mois entier, vous célébrez la Toussaint pendant un jour. Les Haïtiens célèbrent tout le mois de novembre.
0: C'est ça. Et du coup, c'est vrai que en plus de tout ça, de toutes ces explications-là, il se trouve que depuis que t'es petite fille, de toute façon, ce qui est macabre, tu trouves pas ça laid ?
1: Non, parce que j'adore les films d'horreur. Ma mère était moins maman hélicoptère. que ma sœur, par exemple, ma sœur et maman hélicoptère, mais vraiment sympa. Ses filles sont adorables.
2: Mais donc elle les surveille tout le temps.
1: Elle surveille tout va bien. Ouais. Maintenant, ses filles, elles vivent leur vie et sont très indépendantes. Et ma mère était un peu laxe parce que, et je me suis rendu compte que les films d'horreur, le premier film d'horreur que j'ai regardé à 4 ans.
2: Ah, c'est tôt.
1: C'est tôt. C'est Child's Play.
2: Oh purée, c'est Chucky, c'est la poupée de Chucky.
1: La poupée de Chucky.
2: Mon Dieu, mais Mélissa a 4 ans.
1: Et j'avoue que j'avais peur parce que j'ai demandé à ma mère de recouvrir toutes mes poupées et j'en avais beaucoup. Il faut recouvrir les poupées, je peux pas les voir.
2: C'est horrible parce que en plus Chucky il est tellement méchant, il parle trop mal, il dit des gros mots et tout.
1: Mais il y a une cérémonie vaudou. Personne se souvient, mais il y a une cérémonie vaudou au début et ça a commencé mon histoire d'amour et de haine avec les films d'horreur parce que il y a des films d'horreur où moi je suis comme oh ben c'est bon, ça va, c'est bon. Et après ça il y a des trucs où je suis comme il y a des films d'horreur par exemple avec des nonnes, The Omen, quand ça se passe dans l'église catholique. Là je suis genre j'ai vu des choses. J'ai déjà vu des choses, ça c'est pas si loin de la réalité que ça.
2: Vous dites film d'horreur, je dis documentaire. C'est ça. Mélissa Lavaux, cet album est une merveille, alors par quel bout le prendre? Je vous propose de vous faire écouter une première chanson, elle s'appelle Yemaya. Là, ça raconte cette chanson un souvenir récent et la narratrice de la chanson, c'est toi, puisqu'en fait, selon les moments de ta vie et selon l'approche que tu as eue ou pas de la mort, il y a des narrateurs et des narratrices différents dans tes chansons. Là, c'est toi qui raconte un souvenir.
1: C'est moi qui raconte. On était en tournée au Brésil et on était à Bahia. Et sur les plages de Bahia, en fait, les vagues sont assez violentes. Et moi, j'avais pas remarqué qu'il y avait un énorme drapeau rouge. Mais le drapeau rouge qui fait parce que...
2: Il fait la taille du studio.
1: Il fait la taille du studio. Et puis moi, je suis genre, j'ai ignoré le drapeau rouge et c'est flag pour moi. Et du coup, je rentre dans l'eau parce que moi, j'adore être dans l'eau avec mes lunettes. J'adore regarder les petits poissons. Je suis très myope. Sauf que une vague arrive et je suis prise à genoux. Et en fait, je trouve ça tellement drôle. C'est comme si on m'a raconté une blague. Et je ricane hyper fort. Mon pote, qui est mon bassiste, qui est de l'autre côté de la plage, il dit, on t'entendait de hyper loin. Et tu riais, tu ricanais comme si t'étais possédée. Et je suis genre, oups. Et du coup, moi, je ris, mais j'ai même pas le temps de sortir de l'eau parce qu'une autre vague arrive qui est deux fois plus haute que celle-ci. Et ça bouffe mes lunettes. J'avais des Ray-Ban hyper belles de vue. Ça bouffe mes lunettes et du coup je dis bon ben c'est ça, heureusement j'ai des lunettes backup de scène pour terminer cette tournée. Et quand on a joué ce soir-là à Bahia, les gens, j'ai raconté cette histoire, ils disaient Yemaya, t'as pris tes lunettes, ah quelque chose de très bien va t'arriver. Et en fait j'ai juste quitté mon ex quelques mois plus tard.
3: C'est pas mal,
1: parce que
3: ça.
1: J'ignorais le gros drapeau rouge dans ma vie. Et comme j'ai ignoré le gros tapot rouge
2: de sur la plage à Bahia. Alors Yemaya, c'est la déesse de la mer.
1: C'est la déesse de la mer qui adore venger les femmes. Et c'est pour ça que j'ai pris ça personnellement.

0: seule fois dans l'album et dans les histoires qui accompagnent l'album que tu ignores des recommandations. Il y a une autre chanson comme ça qui s'appelle The Rain, The Dogs, The Beach, The Ghost. La pluie, les chiens, la plage, le fantôme. Où une gentille vieille dame te dit à toi et à ta sœur, n'allez pas par là.
1: Non, c'est une copine. Ah. Ma sœur n'a jamais été à Marie-Galante. Je lui recommande, mais elle n'est pas une grande voyageuse.
0: D'accord. Donc c'est à Marie-Galante.
1: Ouais. À Marie-Galante, je suis avec une copine parce que je jouais à Terre des Blues. Et en fait, elle me dit, hey, on n'irait pas escalader les roches sur la plage. Je me dis, ok, pourquoi pas. C'est la journée off. Et du coup, on marche. Au fur et à mesure qu'on marche, énorme pluie, déluge tombe sur nous. On est comme, c'est pas possible. Du coup, on rentre dans un petit boubouille. Et il y a une dame qui nous offre des snacks, qui nous permet de donner des serviettes pour se sécher. Puis elle dit, ah, vous allez quoi? Vous faites quoi ici? En tout cas, bon, journée off, on va sur les pierres et les roches.
0: On va escalader.
1: Non, vous ne devez pas y aller. Et puis, c'est le dernier jour, demain on part et tout. C'est la dernière journée pour un peu découvrir l'île. Et je ne conseille pas d'y aller. Elle nous dit trois fois, ne veux pas.
0: C'est fou.
1: Et trois fois, c'est genre.
0: Ce qui est intéressant, c'est que donc, déjà, il y a la pluie torrentielle qui devrait t'arrêter, elle ne t'arrête pas. Ensuite, tu as la dame, la messagère, qui te dit trois fois, n'y va pas.
1: Et vous avez dit, bon, mais vous faites comme vous voulez. Donc, nous, on sort du oui. Et il y a un chien de rue qui commence à nous suivre. Là, on est comme, ok, tant qu'il ne nous mord pas, c'est bon. Au bout d'une demi-heure, il y a un deuxième chien de rue qui commence à nous suivre. Et puis là, on marche 2 heures et il y a les chiens de rue qui sont encore en train de nous suivre. Et puis on se dit, bon, bah, c'est nos chiens, c'est fini. Et on arrive à la plage, on se met à grimper les roches et c'est des roches volcaniques, donc c'est un peu...
0: C'est
1: assez effilé, ouais. Et moi, j'ai mes petites noix de princesse guitariste et du coup, je suis comme, mais je grimpe quand même. Et moi, mon chien... parce qu'on a chacune notre chien, mon chien commence à me mordre. Je suis comme, non, c'est pas possible. Déjà, les pierres, elles font hyper mal. Mais aussi, d'avoir le chien qui mord, c'est pas possible. Et je me rends compte que le chien est en fait en train de prendre mes mains, et les attraper et les retirer de la roche. Et moi, je suis genre, mais c'est pas possible. Et du coup, à ce moment, je dis à mon ami, écoute, je ne veux pas continuer. Je pense que j'ai eu assez de signes. J'ai eu 3 signes.
0: 3 signes énormes.
1: J'ai eu la pluie. J'ai eu les chiens, j'ai eu la vieille dame. C'est bon. Et puis, non, et comme ça, on fournit un peu. Et je suis comme, non, s'il vous plaît. On descend. La minute que nos pieds touchent la plage, les chiens, ils disparaissent. Comme ils partent. Ils sont comme, c'est bon, on a accompli notre mission.
0: On a sauvé les meufs.
1: Et je demande à cette copine, du coup, c'était quoi le nom de la dame par curiosité? Et puis elle me dit, c'était Brigitte. Et du coup, moi, n'étant pas vaudouisante, je cherche vaudou haïtien, Brigitte. Et maman Brigitte, c'est la femme de la mort. La femme de la mort, et la mort étant Baron Samedi. Et du coup, quand c'est ton jour pour toi, c'est le jour pour toi que tu meurs, elle t'amène vers son mari. Mais si c'est pas encore ton jour, elle te prévient, elle est comme non.
0: Ne va pas.
1: Viens par ici, je t'amène ailleurs. Et on est repassé par le Wibri, sa petite boutique, son kiosque, et c'était fermé comme si c'était fermé depuis des mois ou des années.
0: Ouais, parce qu'elle avait plus besoin d'être là.
1: Elle avait plus besoin.
0: Voilà, le genre d'histoire incroyable dans l'album de Mélissa Lavaux. Et là où Mélissa, je te remercie d'avoir fait ça, c'est que toi tu chantes, alors tu peux chanter en français, en créole haïtien, en anglais évidemment, mais pour qu'on comprenne bien, en fait, tu as créé les petites histoires qui vont avec les chansons. C'est un synopsis, en fait, pour chaque chanson, pour qu'on ne soit pas paumé et pour qu'on puisse comprendre toutes ces aventures-là et tout ce chemin.
1: Ce sera développé en un petit carnet. J'essaye de me dépêcher, mais il y a tellement de travail en ce moment. Mais ce sera un petit carnet et comme ça, les gens ils pourront lire les histoires individuellement et puis s'imprégner un peu de l'atmosphère dans laquelle j'étais plongée.
0: Eh oui, et croyez-moi, vous avez envie de voyager avec Mélissa Lavaux. Alors, on n'est pas toujours complètement en sécurité, mais on ne s'ennuie pas. On peut dire ça comme ça, Mélissa?
1: On peut dire que je prends beaucoup de risques.
0: On peut se dire que c'est pas le moment d'ouvrir une agence de voyage.
1: Non.
0: Mais voilà, vous pouvez. Elle a quand même les meilleures anecdotes. Les soirées diapo chez Mélissa Lavaux, c'est pas emmerdant. Voilà, c'est l'avantage.
1: Je songerai.
0: Do As I Say, c'est une chanson qui est intéressante aussi dans ce qu'on disait tout à l'heure. Alors, tous les moments où Mélissa Lavo a côtoyé la mort. Alors, parfois, oui, c'est la mort, vraiment, c'est le baron samedi. Et puis, parfois, c'est juste une déception, un trauma, du mal, de la peine qui peut nous faire décliner. C'est,
1: ouais.
0: C'est ça, un peu, Do As I Say.
1: Là, c'était mon coming out à mon père. Mon coming out à ma mère a été assez... C'est pour les deux parents, mais là, c'est spécifiquement en pensant à mon père.
0: Parce que t'as pas fait ton coming out en même temps avec ton père et avec ta mère.
1: Non, parce que je l'ai dit à ma mère et elle a fait chanter une messe parce que à la maison, parce qu'il y a un prêtre qui habitait au sous-sol
0: normal.
1: À l'époque, normal, qui a essayé de me convaincre que les Noirs ne sont pas homosexuels. Et après ça, a chanté une messe. Après ça, ma mère a demandé à ce que sa fille soit mariée à un homme grand. Elle a insisté grand. C'était assez drôle qu'elle fasse des enfants.
0: Okay.
1: Et moi, j'ai insisté que ma mère comprenne que je connais l'amour de Dieu et l'amour de Dieu est inconditionnel. Et je sais que Dieu m'aime et j'espère que ma mère, elle m'aimera comme Dieu m'aime. Et ma mère a dit, sors de chez moi, espèce de démon, tu n'es pas ma fille. Et elle a raconté à mon père que j'étais lesbienne. Et un mois plus tard, je tournais, parce que là, j'habitais déjà en France. Et je tournais à Toronto un mois plus tard. Et du coup, en tournant à Toronto, mon père, il avait prévu de me voir, d'aller au concert. On a déjeuné. Et il a dit, oui, ta mère m'a dit ce que tu lui as dit. De toute façon, tout le monde pense que c'est une phase.
0: Ah.
1: Et après ça, il a enchaîné avec, tu veux plus de saucisses? Genre, mon père est tellement déconnecté des fois. Il a littéralement dit, on est entre brunch, il a dit, tu veux plus de saucisses.
0: Ouais, c'est magnifique. Ah là là, les psychanalystes se régalent. Et là, Mélissa a dit, non, je voudrais des huîtres, s'il te plaît, papa.
1: J'adore les huîtres en plus, j'adore.
0: Ben voilà.
1: C'est même pas un euphémisme, j'adore les huîtres.

0: c'est juste une phase pour Mélissa Lavaux. Peut-être aussi c'est juste une phase pour ses parents qui vont, à un moment ou à un autre, la regarder avec l'amour inconditionnel qu'elle mérite. C'est un peu ça que dit cette chanson, à la fois souvenir super traumatique et chanson très joyeuse. Pourquoi ?
1: Parce que je me dis que je suis peut-être pas ici pour longtemps, mais au moins je serai ici pour un bon temps.
0: Ouais.
1: Et que mais c'est tellement plus facile de voir les choses, de repositionner les choses de manière joyeuse. Tellement j'ai vécu des couilles que c'est plus facile de les repositionner de manière joyeuse, comme des choses que j'ai traversées, des choses qui ont fait en sorte. Il y a cette citation que j'adore et je sais pas de qui elle vient. En général, j'aime bien, mais là c'est tu ne sais pas combien, quelle dureté ça a pris pour me rendre aussi douce. Et ça aurait pu être le titre de l'album, mais je me suis dit non, c'est trop dur. Je voulais un truc un peu plus solaire, mais aussi un truc qui tenait les gens à carreau, genre.
0: Ouais.
1: Même si je suis assez vulnérable en ce moment, ça veut pas dire que on peut me faire d'autres couilles. J'en ai eu assez.
0: Elle a eu sa dose. Lassie Miel, c'est une chanson de l'album, celle avec qui on se dira au revoir tout à l'heure, mais je trouve qu'elle est très intéressante parce que là encore c'est toi qui racontes ton histoire. Et ce que je ne savais pas, c'est que ton prénom Mélissa, ça veut dire abeille, et les abeilles c'est pas n'importe quels animaux dans ta culture.
1: Non, mais pas seulement dans ma culture, mais dans presque toutes les cultures, les abeilles représentent des messagères entre le monde des vivants et des morts. En Amérique du Nord, on dit toujours tell it to the bees, va le dire aux abeilles, va le raconter aux abeilles. S'il y a une naissance, s'il y a un mariage, il faut que les ancêtres ils le savent.
0: Et c'est grâce aux abeilles.
1: C'est grâce aux abeilles.
0: Mais pourquoi c'est pas ça chez nous? J'ai trouvé ça super beau comme.
1: Les Anglais, par exemple, si les charmeurs ou les charmeuses d'abeilles meurent dans la famille, il faut cogner trois fois sur la ruche pour dire s'il vous plaît, les petites abeilles, ne nous quittez pas. Votre maître ou votre maîtresse est parti, mais ne nous quittez pas.
0: C'est
1: et
0: beau.
1: Je trouve ça tellement beau. Et à chaque fois. Il y a une sorte de relation et tout. Et du coup, j'aimais beaucoup cette histoire des empereurs, des pharaons d'Égypte qui se mettaient en sarcophage avec leur peau de miel et embaumaient leur corps de miel aussi pour mieux le préserver. Et je trouvais que quand je me suis confrontée à la maladie, je me suis dit, en fait, il va falloir que je fasse un choix. C'est soit le choix de genre me laisser pourrir ou de me battre jusqu'au bout, et que tant que je suis vivante, que je vais me battre pour ce corps en fait, et que ce corps je vais être très gentille. J'ai été pas très gentille avec ce corps pendant beaucoup d'années parce que voilà, la société nous dit de détester nos corps, que
0: surtout quand on est des filles,
1: t'es trop poche, t'es blablabla et tout. Et là, et je me suis dit non, je vais l'accepter de manière radicale et je vais être hyper sympa avec, je vais être hyper douce avec, et c'est là. Et puis du coup c'est un peu le résumé de l'album aussi où je parle de moi comme si j'étais une abeille.
0: Ouais, et à la fois c'est vrai que c'est quand même dingue. Enfin, je vais pas te dévoiler toutes les chansons, mais ton parcours et la façon dont tu croises la mort assez régulièrement, c'est quand même assez dingue. Déjà, quand tu nais, tu sauves la vie de ta mère.
1: Ben oui, parce que ma mère avait un cancer du col de l'utérus.
0: Et en fait, le fait d'être enceinte,
1: oui, ça donne des cellules souches gratuites. Du coup, c'est un traitement assez efficace contre le cancer. Et puis en même temps, ma mère elle a galéré à arriver à l'hôpital. En fait, personne ne voulait l'emmener. Donc c'est cette histoire-là que je raconte. Et puis après ça, tout le monde disait mais Mélissa, à chaque fois, elle tombe malade, elle va pas survivre, passer l'âge de 6-8 ans. Et puis en fait, on voyait grandir. Oh, elle tenue.
0: Elle tient.
1: Tiens.
0: C'est fou. Mélissa Lavaux. Donc c'est à la fois des histoires, voilà, extrêmement terre à terre, et à la fois super poétiques. Ça nous amène dans des mondes avec lesquels on ferait pas d'habitude. Et merci pour le voyage, hein, parce que ça vraiment, ça nous fait du bien.
1: Merci.
0: Je pense que c'est aussi une de tes missions sur cette terre, quand même. C'est de nous ouvrir un peu l'esprit.
1: Ah, moi je trouve que j'ai tant la tentation de voir les choses un peu plus positivement et de d'être en fait ça prend tellement peu d'efforts d'être sympa en fait.
0: C'est vrai.
1: Ça prend tellement peu d'efforts d'être sympa. Il y a régulièrement moi je me reprends et je suis genre tu sais pas ce que vit cette personne et tu sais pas dans quel état elle est, juste donne-lui un peu de grâce. D'accord. Tu vas te calmer, tu vas donner un peu de grâce. Et ouais, et après ça, j'aime être conteuse, j'adore faire rire les gens, j'adore faire rire ma sœur. C'est un peu ma mission de vie, c'est de faire rire. Et je suis malheureusement pas clown, je suis musicienne.
0: Heureusement pour nous, une musicienne en tournée. Bonne route, ma chère Mélissa.
1: Merci, Émilie.
0: S'il y a des signes sur le chemin, hein, des red flags, des dames qui disent « Ne prenez pas ce chemin !» Cette fois-ci, tu les écoutes?
1: Je les écoute, mais surtout, je les accueille.

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2: Un de vos compositeurs de musique de film préférés. Serra ne monte pas ce soir les marches du Festival de Cannes comme il avait fait en 88 pour la première présentation du Grand Bleu dont il a signé l'inoubliable musique. Non, il est avec nous en direct dans Décibels pour célébrer ses 45 ans de création musicale et vous présenter la tournée anniversaire qu'il fera voyager partout en France à l'automne prochain. On y plonge. Bonsoir Eric.
3: Bonsoir.
2: Bienvenue dans Décibels. On est ravis de vous recevoir à nouveau. La dernière fois, c'était la première saison de cette émission, je me souviens. Et vous étiez déjà en train de nous parler de live et de concert. C'était autour de la musique du Grand Bleu. Là, c'est autour de tout votre répertoire. Mm-hmm. 45 ans de création musicale. Bon, vous les faites pas. Ça ouais. Fait mal de compter ou pas?
3: C'est horrible.
2: Et à la fois, ça veut dire que voilà, c'était plutôt une bonne voix, cette histoire de musique de film quand même.
3: Oui, je suis très... je me rends compte de la chance que j'ai justement d'être encore là, après tant d'années, mais en même temps, je préférais quand ça faisait 5 ans.
2: Alors justement, tiens, est-ce que quand vous aviez 5 ans, 6 ans, 10 ans, quand vous étiez gamin, vous rêviez d'être compositeur de musique de film? Je vous pose la question, parce qu'à vos débuts, vous partiez pas tellement dans ce sens-là. On vous a entendu notamment aux côtés de Higelin.
4: Quel manque de classe.
2: Vous avez fait de la scène avec lui, du studio, vous avez même écrit des chansons ensemble.
3: Ouais, celle-ci d'ailleurs.
2: Oui, je ne l'ai pas choisie au hasard, on bosse un peu, c'est le service public.
3: C'est la toute première celle-là en plus, et ça devait faire 15 jours que j'étais avec lui.
2: Ouais. Et il vous a fait confiance?
3: En fait, j'étais en train de jouer de la basse comme ça, et puis j'étais en train de faire ce gimmick de basse, et il a dit « c'est quoi ça ?» Et puis il a commencé à chanter dessus, et voilà, c'est devenu une chanson.
2: Ouais, donc à ce moment-là, vous pensiez déjà aux musiques de film, ou bien vous
3: pas
2: vous voyez musicien, peut-être même chanteur, ou en tout cas guitariste, etc.
3: Ouais, non, moi j'avais commencé ma carrière très jeune, à 17 ans, j'étais musicien professionnel, et j'étais parti pour faire une carrière d'instrumentiste. C'était ça qui me fascinait et dont je rêvais depuis que j'étais gosse. Et j'avais jamais pensé faire de la musique de film, ça m'intéressait pas particulièrement. C'est vraiment Luc Besson qui m'a demandé ça. On s'est rencontrés quand on avait 18 ans. Et moi j'étais donc déjà musicien professionnel, lui il avait encore rien fait, il avait été assistant sur un film je crois. Et en fait il a fait son premier court-métrage quelques temps après ça et il m'a demandé de composer la musique. Et au départ moi je lui ai même dit non, je suis pas compositeur, je suis juste musicien. Ouais. Mais il a insisté parce que il sentait quoi que si je devais être compositeur parce qu'il m'avait vu improviser, c'est ça qui lui faisait penser que j'étais compositeur. Et évidemment quelques années plus tard je l'ai beaucoup remercié d'avoir insisté mais vraiment non, j'avais jamais pensé faire ça et j'ai jamais été particulièrement intéressé par la musique de film.
2: C'est intéressant que vous disiez qu'il vous a beaucoup remercié, que vous l'avez beaucoup remercié, pardon. Mmh. Et j'allais dire, lui aussi peut vous remercier parce que vos musiques, elles ont donné une dimension vraiment supplémentaire au film. Je pense, Subway. Il y a des moments comme ça, on voit les images. Enfin, c'est complètement collé, corrélé. Et puisqu'en ce moment, c'est le Festival de Cannes, je me posais la question, qu'est-ce que vous pensez, vous, de la place qui est donnée aux compositeurs de musique de film? Par exemple, à Cannes, il n'y a pas de prix pour la meilleure musique.
3: Ouais, je sais.
2: Il y a un César quand même que vous avez eu d'ailleurs.
3: Ouais.
2: Mais à Cannes et dans plein de festivals de films, finalement la musique, c'est un peu la cinquième roue du carrosse. On n'en parle pas, quoi.
3: Ouais, je suis d'accord que c'est pas normal et c'est dommage parce que, enfin d'ailleurs, je sais qu'il y a beaucoup de gens qui se battent pour ça, notamment à Cannes, pour qu'il y ait un prix pour la musique.
2: Ouais.
3: Mais apparemment, ils y sont pas encore arrivés. Mais c'est vrai que c'est dommage et puis il y a pas de raison en plus. Ils devraient y avoir un prix. Il n'y en a plus non plus d'ailleurs aux Victoires de la musique.
2: Ouais. Il n'y a plus rien aux Victoires maintenant. Il y a 5 catégories, il y a vraiment plus grand chose aux Victoires.
3: Hein. Ah bon?
2: Ah bah oui. Ouais. Non, c'est pas ouf. Il n'y a plus l'album rock, il n'y a plus l'album électro. C'est, tous les albums, ils sont dans une seule catégorie. Il n'y a plus de,
3: ah ouais,
2: de niche.
3: Ah, je ne savais pas. Vous voyez.
2: C'est bien, ça vous passionne.
3: À quel point je suis. Ouais.
2: Mais c'est vrai que le compositeur de la musique, il est co-auteur du film, officiellement, au même titre que le réalisateur avec le scénariste. Et il me semble parfois, oui, qu'ils ne sont pas autant considérés que les autres.
3: Ben oui, je ne saurais pas vous dire pourquoi.
2: Je sais pas, faut un autre ministre de la culture, j'en sais rien, mais je trouve que c'est important parce que en plus c'est une façon de faire de la musique qui est différente et qui pourrait parler à plein de gamins qui font de la musique aussi, enfin parler de ce métier-là. Il faut faire de la musique de jeux vidéo, faut faire de la musique pour les séries, enfin c'est
3: mais ouais, non, il y a beaucoup de travail là-dedans et c'est passionnant. Hein, je dois dire que même si tout à l'heure je disais que j'avais jamais été intéressé par la musique de film. Depuis que j'en fais, par contre, oui, j'adore ça. C'est passionnant à faire. Ça, je m'y intéresse toujours pas plus que ça, mais comme travail, quoi. C'est extrêmement passionnant. C'est magique, en fait. Quand on commence à travailler sur une scène, et puis dès qu'on trouve le truc, quoi, soudain, c'est magique. La scène prend une autre dimension. Soudain, et même soi-même, le compositeur, on se fait attraper nous-mêmes, quoi. C'est vraiment magique. Et l'avantage aussi de la musique de film, par rapport à la musique sans film, c'est que on peut passer d'un style à l'autre,
2: oui,
3: sans que ça dérange personne. Alors que si on est chanteur, ou c'est difficile, si on peut pas faire un album de rock et puis après faire un album de jazz, les gens ils vont pas comprendre, quoi.
2: Oui.
3: Alors que dans la musique,
2: faut être Gainsbourg. Je vais faire du reggae, mais c'est pas tout le monde.
3: Oui,
2: ouais.
3: Oui, c'est vrai. Gainsbourg, il s'est permis. Et
2: oui,
3: il
2: mais pouvait... c'est rare.
3: Mais enfin, ouais. Et puis en plus c'est pas exactement. C'était du reggae, c'était la mode de ce moment-là. En fait, il était juste dans l'air du temps, quoi. Et alors que la musique de film, donc ça a cet avantage, c'est que d'un film à l'autre, moi j'ai fait des musiques totalement, enfin plutôt rock, comme Subway, c'était ambiance groupe de rock. Ensuite, Le Grand Bleu Nikita, c'était plutôt, c'était l'ancêtre de l'électro.
2: Ouais.
3: Ensuite, j'ai commencé à intégrer du symphonique là-dedans. Ensuite, j'ai fait certaines BO entièrement symphonique. Enfin bref, ça m'a permis vraiment de passer d'un monde à l'autre sans que ça gêne personne.
2: Ouais, c'est ça. Donc pas de frustration de musicien qu'on peut avoir quand on est, c'est vrai, oui, quand on est dans un style.
3: Ben voilà, du coup, pour moi, c'est passionnant, ça, c'est génial. Mmh.

0: Mystery.
1: Subway. Je résiste pas au plaisir d'écouter It's Only Mystery. Parce que ça aussi, c'est chouette quand même, Eric Serra, de se dire oui, je fais de la musique de film, mais je fais aussi des tubes top 50 dans mes musiques de film. Bah ouais.
2: Oui, j'ai pas fait exprès. Hein. Je suis ravi que ce soit un tube.
1: Eric Serra n'a pas fait exprès. Ça, dès le départ, vous vous êtes dit, Eric Serra, que quand vous ferez des musiques de films, vous alliez mettre aussi des chansons dedans, parce que c'est pas obligé, on peut juste faire le score, faire comme ça des musiques instrumentales.
2: Ben, disons que moi, j'avais pas prévu de faire de la musique de film. Du coup, j'ai pas du tout été influencé par ce qui se faisait en musique de film. Donc moi, mes influences et ma culture, c'était surtout à cette époque-là, c'était surtout le rock, tout simplement. Ouais. Moi, je venais de là, et du coup, pour moi, faire des chansons comme ça, c'était assez logique. C'était, puis même le style de musique de toute la BO de Subway, par exemple, c'est de là que je venais, et je m'étais pas du tout intéressé à ce que faisaient les autres en musique de film, donc. Voilà, moi j'ai fait ma... C'est pour ça d'ailleurs, pendant des années, ça me dérangeait qu'on dise que j'étais compositeur de films. Parce que moi j'étais juste musicien, et ok, compositeur, mais pas, je me sentais pas faire partie d'une espèce de confrérie de musique de film. Et cette chanson, je tiens à préciser...
1: Oui.
2: Je ne l'ai pas faite tout seul, on l'a composée ensemble avec... Je l'ai composé, Corinne Marienneau a écrit les paroles.
1: De téléphone.
2: Ouais.
1: Ouais.
2: Et ensuite, Louis Bertignac est venu faire les guitares, et c'est lui qui a fait un peu la réalisation de la chanson, et il a amené vraiment beaucoup, quand il a fait la réale, notamment toutes les parties de guitare, c'est lui qui les a écrites, quoi. Et le fameux gimmick, le toup, toup, toup, toup, toup, qu'on entend presque tout le long, c'est lui qui a eu cette idée. Or, mais mine de rien, c'est le gimmick de la chanson, un peu. Quoi. Donc, on a tout signé ensemble, finalement.
1: Ouais. Est-ce que cette chanson, elle fait partie du spectacle Eric Serra Live, qui va donc célébrer, je le rappelle, vos 45 ans de création musicale? Ça ressemble à quoi?
2: Oui, cette chanson en fera partie, évidemment, parce que je suis un peu obligé, quand même.
1: Je pense que les gens attendent quand même certains moments.
2: Et puis, contrairement à certains, malheureusement, je n'ai pas fait que des tubes. Donc, les quelques tubes que j'ai faits, il faut qu'ils soient dans le spectacle.
1: Ouais.
2: Je pense à ça parce que l'autre jour, c'était il y a quelques années déjà, mais j'étais à un concert de Sting, et j'étais avec lui dans sa loge avant le show, juste avant qu'il monte sur scène, et il avait sa setlist à la main. Et du coup, j'ai tiens, fais voir. Et j'ai regardé la setlist. Et là, j'étais assez impressionné quand même, parce que c'était que des tubes.
1: Que des tubes.
2: C'était 100% de méga tubes planétaires.
1: Ouais.
2: Là, effectivement, du coup, ça calme.
1: Donc, il y aura les tubes, Eric Serra live. Est-ce qu'il y aura des extraits de films? Est-ce que c'est un son et lumière? Parce que alors, moi, j'ai lu des trucs formidables. On me dit que sur scène, vous serez tour à tour bassiste, chanteur, chef d'orchestre. Il y a plein de musiciens avec vous. Ça ressemble à quoi, le show?
2: Alors... On va être environ une trentaine de musiciens, ouais. C'est un genre de groupe pop, entre guillemets. C'est-à-dire batterie,
1: groupe
2: guitare.
1: Pop, ils sont trois, hein. Donc là, c'est 10 groupes pop, vous.
2: Non, mais c'est parce qu'on est un groupe façon, un peu le même que la même formation que j'avais pour le ciné-concert Grand Bleu.
1: Ouais.
2: C'est-à-dire deux batteries, deux claviers, un sax, une guitare. Moi, principalement à la basse, deux choristes et une vingtaine de cordes. Et moi, j'ai l'intention, oui, de jouer un peu de tout. Je vais m'amuser, comme j'ai la chance de savoir un peu jouer de plusieurs instruments. J'ai envie de m'amuser, quoi. Alors, c'est pas un ciné-concert, contrairement au Grand Bleu. C'est un spectacle musical qui retrace toute ma carrière, quoi. C'est une rétrospective. Il y aura parfois quelques projections, mais c'est pas l'essentiel du spectacle. La plupart du temps, ce sera des lights, des décors, des ambiances qui nous replongeront dans l'ambiance des films, mais sans pour autant avoir des images du film.
1: Vous avez parlé du Grand Bleu. Il faut qu'on en parle, évidemment, du Grand Bleu, parce que votre musique, Eric Serra, cette BO, on parlait des tubes de Sting, là, c'est un énorme succès. C'est 3 millions d'exemplaires vendus, et en 4 secondes, vous êtes sous la flotte avec Jacques Mayol. C'est dingue que vous nous ayez dit que voilà, vous n'aviez finalement pas tant d'expérience que ça en composition de musique de film, parce que tout colle parfaitement, les scènes de comédie. Là, moi, je vois la tête de Jean Reno immédiatement. Immédiatement, il y a des moments romantiques. Et les moments sous l'eau.

0: Oui, mais ça, c'était avant.
1: Ouais.
0: C'est-à-dire, c'est avant de commencer à écrire. C'était, oui, parce que je voulais absolument ressentir ce dont parlait Jacques Mayol, le vrai Jacques Mayol, dans son documentaire sur lequel il y avait sa voix en voix off. Et ça m'avait complètement bouleversé, ce documentaire. Je trouvais ça, parce que c'était à la fois un exploit sportif de très haut niveau, il était champion du monde, et en même temps c'était très spirituel, très zen, très philosophique. Et cette combinaison me convenait parfaitement. Donc je voulais absolument aller ressentir ce dont il parlait, parce que je sentais que ça avait l'air tellement fort et tellement beau que je voulais aller le ressentir moi-même. Et pour ça, du coup, je me suis entraîné. Ouais, on a eu de la chance, parce qu'on a été initié par Jacques Mayol lui-même.
1: Le champion du monde d'apnée qui vous apprend l'apnée.
0: Voilà, qui nous a appris sa technique, et après, on s'est entraîné grâce à sa technique, et c'était incroyable.
1: Et ça vous a inspiré?
0: Ah bah énormément, oui.
1: Ouais.
0: Ouais. Alors l'inspiration, elle vient pas instantanément. C'est-à-dire que quand j'étais sous l'eau pendant plusieurs minutes.
1: Combien vous avez fait?
0: J'ai fait 45 minutes.
1: Non, t'es fou. Non, mais parce que vous n'aviez jamais fait d'apnée, donc.
0: J'en avais jamais fait. Et en fait, quand on a commencé à s'entraîner, au bout de 3 semaines, j'avais 2 minutes 30.
1: Ah ouais?
0: Ce qui est déjà pas mal, ouais.
1: Ben oui, oui. Là, moi, par exemple, 2 minutes 30, j'ai le temps de mourir, donc bravo.
0: Oui, quand on n'est pas entraîné, en général, en moyenne, on doit tenir, je sais pas, à 30 secondes.
1: Ouais, c'est ça.
0: Mais dès qu'on s'entraîne, assez rapidement, on atteint des chiffres comme ça.
1: Okay.
0: Après, on est loin des records. Hein. Les records, c'est 7, 8 minutes, même plus que ça,
1: incroyable.
0: Je crois. Mais déjà, 2 minutes 30, ça permet quand même de ressentir des choses qui ressemblent à rien d'autre. Quoi. C'est unique, ce qu'on ressent. Et du coup, c'est très fort comme émotion. Et en fait, ces émotions et la puissance de ces émotions qui sont une nourriture idéale pour la création et la créativité et l'inspiration. Mais c'est pas au moment où j'étais sous l'eau que j'entendais la musique du Grand Bleu. Non, ça c'est pas vrai. Ça c'est pour la version dessin animé.
1: Oui, c'est ça. Project UMO, c'est le nom de votre dernier album, Eric Serra. C'est pas une bande originale de film.
0: Non, c'est mon deuxième album.
1: En 45 ans, bravo.
0: Voilà, ouais. Je suis pas ce qu'il y a de plus prolifique, ouais.
1: Ouais, mais l'idée est géniale. Vous êtes passionné par l'espace depuis que vous êtes tout petit, c'est un truc de gamin.
0: Ouais. Oui, c'est un truc de gosse. J'ai vu quand j'étais gosse les premiers hommes marcher sur la Lune.
1: Ouais.
0: Et à l'époque, c'était de la science-fiction absolue, quoi. Donc, ça m'avait totalement fasciné. Et depuis, j'ai toujours été passionné par ça, ouais.
1: Alors, l'album nous emmène dans tout un tas d'endroits du cosmos, de la galaxie, et donc dans la station spatiale internationale, the ISS, le Lebay.

0: 14 titres. Ça commence avec Astronaute et ça finit par Return to My Planet. Donc c'est quand même un petit peu un film, puisque il y a un voyage.
1: Oui, oui, d'ailleurs je l'ai conçu effectivement comme un film. C'est-à-dire chaque scène, chaque...
0: chanson.
1: chaque morceau représente une phase de l'aventure que vit un astronaute quand il va passer 6 mois dans l'ISS.
0: Ouais.
1: Donc chaque morceau est une phase de ça. Donc c'est comme un film effectivement. Et j'ai fait valider les phases en question par des astronautes.
0: Oui, par une astronaute en particulier. Parlez-nous de votre rencontre.
1: Alors non.
0: Ah.
1: Je suppose que vous parlez de Sophie Adnaud.
0: Oui, Sophie, qui est en ce moment dans l'espace.
1: Oui. Donc Sophie, je l'ai rencontrée en juillet l'année dernière, donc l'album était déjà presque terminé, donc elle m'a pas beaucoup inspiré puisque l'album était déjà fait. Non, j'avais d'abord rencontré il y a longtemps.

0: Thomas Pesquet, Luca Parmitano, qui est l'homologue italien de Thomas, Jean-François Clairvoy, qui est un astronaute des années 90. Donc, c'est surtout eux, enfin, mon expérience personnelle déjà, et des discussions avec eux qui m'ont beaucoup inspiré, beaucoup nourri pour faire ce projet. Ensuite, j'ai rencontré Sophie qui m'a fait un cadeau magnifique. Elle m'a invité à venir assister à son lancement. Donc j'étais là-bas à Cap Canaveral, j'ai assisté à ça. Et du coup, à cette occasion, j'ai rencontré plein d'astronautes d'un coup. Là, j'en connais plein maintenant.
1: Il y en a plein dans son téléphone.
0: Voilà. Ouais. Et du coup, j'ai sympathisé notamment avec Claudie Aigneret et son mari Jean-Pierre, qui sont d'ailleurs adorables comme tous les astronautes que j'ai rencontrés. C'est des gens qui m'impressionne beaucoup.
1: Ça, quand même, dans votre vie, vous en avez croisé. On parlait tout à l'heure de votre rencontre avec Jacques Mayol, un apnéiste incroyable. Là, des astronautes. Enfin, c'est des gens. Alors, c'est des gens comme nous, mais ils sont pas comme nous. Je veux dire, il y a un côté.
0: Non, ils sont pas comme nous.
1: Alors, si on devait nous faire confiance pour faire tourner la station spatiale, autant vous dire, ce serait compliqué, quoi.
0: Mais justement, j'ai, comme vous venez de le dire, j'ai eu la chance de rencontrer beaucoup de gens dans différents domaines et beaucoup de gens pour qui j'ai beaucoup d'admiration, de respect, etc., qui m'ont impressionné, qui étaient très accomplis dans leur domaine. Ce qui m'étonne le plus, ce qui me surprend le plus avec les astronautes, et d'ailleurs, je me suis rendu compte que c'est tous les gens qui travaillent dans le spatial, c'est-à-dire c'est pas que les astronautes, c'est les gens de l'Agence spatiale européenne, les gens de la NASA,
1: les ingénieurs, les
0: gens du CNES, tout ça. Ouais. C'est tous. J'ai jamais rencontré des gens aussi accomplis dans autant de domaines. Parce que, vous voyez, les autres gens impressionnants quoi que j'ai rencontrés, ils sont accomplis dans leur domaine, éventuellement dans un ou deux domaines. Mais les astronautes, c'est à la fois des athlètes de haut niveau, c'est des scientifiques de haut niveau, et notamment, ils ont un don pour la communication. Ils sont extrêmement attentionnés, pas du tout méprisant, alors que, notamment quand je suis arrivé à Cap Canaveral, j'étais un peu intimidé, parce que j'arrive là-bas, j'étais le seul artiste dans tous les gens qui étaient sur place, et vraiment, ce qui m'a sidéré, c'est que je me suis senti, mais adopté, et accueillis dans leur monde, comme une adoption, quoi. C'est-à-dire que je n'ai jamais senti la moindre fraction de seconde de
1: supériorité de leur part.
0: Ouais.
1: C'est beau, ça.
0: Et pour ça, je trouve qu'ils sont admirables. Et quand vous leur posez des questions techniques, par exemple, de vous expliquer comment marche l'orbite, vous expliquez l'orbite. Eh ben, il vous explique ça et c'est super clair. Vous comprenez tout de suite. Donc, bref, c'est les gens les plus accomplis que j'ai rencontrés dans ma vie.
1: Alors, cet album, vous leur dédiez, Space Project UMO, il est disponible. Allez l'écouter, le streamer, puisque maintenant, on peut faire ça de manière dématérialisée. Vraiment, vous avez passé un moment dingue. Et il y aura, j'imagine, des extraits aussi sur votre tournée, Eric.
0: Oh bah oui, j'ai envie, c'est mon dernier album, j'en suis très très fier. Et du coup, évidemment, j'ai envie de jouer, donc il y en aura, je sais pas, un ou deux ou trois morceaux, je sais pas.
1: Alors, Space Project, UMO, Subway, Le Grand Bleu, Nikita, Léon, GoldenEye, James Bond, Le Cinquième Élément, Rollerball, Arthur et les Minimoys, Lucy, Anna et 3 points de suspension. Vous allez aimer cette série de concerts. Eric Serra live. Bon anniversaire, Eric. Merci. À votre carrière. C'est un concert anniversaire.
0: Ah oui, c'est vrai.
1: 45. Enfin, c'est ce qu'on m'a dit.
0: Oui, j'en ai entendu parler.
1: Et bonne tournée, en tout cas, et merci d'être venu nous voir.
0: Avec plaisir, merci à vous.
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2: Ma femme était enceinte il y a quelques années, on attendait un petit garçon, on voulait l'appeler Marcel. Et j'étais au théâtre de Paris, je faisais un concert, je dis à Jean-Louis, écoute, je vais faire découvrir une chanson qui s'appelle Marcel aux gens. 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
2: Bonjour, bonjour. J'espère que vous allez bien et que vous avez pu observer l'éclipse solaire d'hier soir. C'était très chouette. Nous sommes ensemble jusqu'à 13h pour profiter des meilleurs moments au taquet avec Valérie Damido et Eric Bastien. Aujourd'hui, nous apprendrons grâce à Esther comment ne pas faire la queue et passer devant tout le monde. Nous découvrirons grâce à Sandrine qu'en cuisine, rien n'est simple. Et nous rigolerons avec Christian, tombeur dans sa jeunesse, ce qui lui a posé des petits problèmes au travail.
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0: seront en concert en octobre à Paris, Caleb et Naudet, les Innocents, un homme extraordinaire sur votre radio ici. Et ceux qui sont extraordinaires, ce sont les candidats d'Otaquet, bien sûr, Dominique d'ici Berry, avec une histoire de doudou, et Esther d'ici Saint-Étienne-Loire, et son audace pour passer devant tout le monde. Cela a beaucoup plu à Valérie Damido et Éric Bastien.
1: Alors, mon ami Dominique, qui joue avec ici Berry, qui habite à Saint-Denis-de-Jouet, qui est peintre en bâtiment. Alors, il paraît qu'une fois, il t'est arrivé une aventure, et tu vas m'expliquer parce que j'ai un petit doute. Tu es en vacances à Royan avec ta fille, qui a 4 ans, et tu perds ton petit doudou, enfin, elle perd son petit doudou.
2: Oui.
1: Et donc, tu fais le chemin inverse avec ta chérie pour retrouver le doudou. Et là, tu la vois à l'intérieur d'une voiture sur un tableau de bord.
2: C'est ça, c'est tout à fait ça.
1: Et alors, que se passe-t-il?
2: Bien, on essaye de contacter le propriétaire du véhicule pour récupérer le doudou. Et mission impossible. Et donc, ma femme a essayé d'ouvrir la porte à tout hasard et c'était ouvert. Donc, on a repris le doudou puis on est reparti.
1: Bon, maintenant, tu peux l'avouer, à prescription, ta fille est beaucoup plus grande. T'as pété la vitre.
2: Non.
1: Bon, si.
2: C'était ouvert.
1: C'était ouvert. Hein?
2: C'était ouvert.
1: C'était ouvert en 2016? Il y a des gens qui laissent leur voiture ouverte à la plage?
2: Apparemment.
1: T'as pété la vitre. Non, mais tu peux le dire.
2: Ah,
1: moi, j'aurais pété la vitre. Hein. Si y a le doudou de ma fille à l'intérieur, j'en ai rien à foutre, hein, je te le dis. J'aurais mis mon nom, évidemment, avec mon numéro de téléphone. Mais d'ailleurs, que faisait le doudou dans une voiture?
3: Toute l'équipe de 90 minutes enquête qui est sur le coup. Hein. On est au courant de tout. Hein. La vitre, on est au courant, Dominique. Hein, donc.
1: Il y a des images de la plage à Royan.
3: On a des preuves.
1: On a des preuves. Alors, tu es un petit peu. Tu adores taquiner tout le monde, y compris ta sœur.
3: On a des preuves. Le 90 minutes enquête aussi.
1: Hein. On a les envoyés spécial sur les batailles de coussins. Il paraît que quand t'étais petite, t'as fait une bataille de coussins avec ta sœur. Et du coup, elle a voulu éviter ton coussin dans la tronche. Et puis, elle a baissé la tête. Et du coup, elle s'est tapée où?
2: Dans le lit. Dans le bois de lit.
1: Et alors, qu'est-ce qu'elle est arrivée, cette pauvre gosse?
2: C'est terminé. Une dent en moins.
1: Ta mère, elle a dit quoi?
2: Je me rappelle plus. Mais sûrement pas quelque chose de gentil. Je pense pas.
1: Tu te rappelles pas si t'as eu une punition?
2: Bon, sûrement, je pense que oui.
1: Tu te rappelles pas de la punition?
3: Ça rappelle de pas grand chose.
1: Oui, j'ai l'impression.
3: On a le témoignage de monsieur Occhio, de son prénom Pin. Pinocchio, qui était sur l'oreiller. Il s'en souvient encore.
1: Alors, mon petit chou à la crème, voici le moment où tu peux marquer 5 points de plus. Ça m'arrangerait que tu marques. Écoute, c'est une question parfaite. C'est une question fastoche. Tiens, un petit. Écoute bien. Poum! Oh là!
3: Oui, c'est rapide.
1: Oh, c'est rapide! J'ai pris la balle dans la tronche. On va parler de golf. Combien y a-t-il de trous dans un parcours de golf standard? Combien y a-t-il de trous dans un parcours de golf standard? Top chrono, 10 secondes.
2: Non, j'en ai aucune idée.
3: Oh là là!
1: Ah, réfléchis, c'est fastoche.
2: Je veux dire.
3: Quand je pense que Esther a travaillé dans un golf.
1: Bah oui, c'est pour ça que c'est pas elle qu'on pose la question. 18 trous, il y a aussi des parcours à 9 trous, mais c'est 18 trous, mon chat. Oh là là. Bah, il va te rester que le bingo si tu veux gagner. Hein.
3: Bon, Esther, ça aurait été bien cette question pour toi, mais on va voir dans un instant. Ouais, non, on va voir dans un instant. Alors, Esther, à Firmini, je me suis laissé entendre que tu étais assez culottée. Et que tu détestais attendre, mon Esther, et que tu t'es débrouillée toujours pour passer devant tout le monde.
4: Oui, c'est vrai.
3: Ouais, tu veux l'exemple du concert de Grégoire? Madame Esther voulait être au premier rang. Alors comme ça, on a profité d'une dame en fauteuil. La dame, elle attendait devant l'entrée qui était fermée. Et toi, t'as dit, comment ça se fait qu'on laisse cette dame en fauteuil comme ça, ne pas passer? Et t'as utilisé ça pour rentrer avec elle.
4: Eh oui. Oui, mais n'empêche, on a eu les meilleures places.
3: Hein. Ah bah oui, tu m'étonnes. Oui, t'es rentrée, t'as dit qu'elle t'accompagnait, tu t'es installée. Et alors, attends, il y avait 12 places au premier rang. Il paraît que t'as mis des foulards sur tous les 12 premiers rangs.
4: C'est vrai.
3: Pour réserver pour les copains et la famille.
4: Voilà, pour ma famille.
3: Ah, d'accord, ok. Et après, attends, c'est pas fini. Après les dédicaces, t'es passée devant tout le monde en faisant croire que ta fille était enceinte. Non, mais c'est limite quand même, hein.
4: Ah bon?
1: T'es une petite coquine.
3: Quand même, c'est un peu...
4: Ma fille, quand je lui ai raconté, elle me dit, bah, j'espère que t'as pas dit ça. Hein. Parce que les gens, ils vont dire, bah, dis donc, cette culottée, là.
3: Ah oui, les culottées,
4: oui. Rien, hein.
3: Non, mais on aime les gens qui ont de l'audace. Mais là, je trouve que... Quand même,
1: de l'audace, toujours de l'audace.
3: L'audace, là, Esther. Bon,
4: c'est
3: voici
4: pas méchant.
3: Oui, non, c'est pas méchant.
1: Bah non, on n'a pas dit ça.
3: Mais que ça donne pas d'idée aux autres non plus.
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0: 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Valérie Damido et Eric Bastien sont maintenant avec Isabelle d'ici Roussillon et Jérôme d'ici Dromardèche. Tous deux vont nous raconter comment ils ont rencontré leur chérie. Et le moins qu'on puisse dire, c'est que dans un cas, ça a été très rapide, contrairement à l'autre.
1: Isabelle, ah, on n'a pas parlé de la rencontre avec Patrick, son chéri. Et oui, parce qu'ils se sont rencontrés à la sortie d'une boîte de nuit. Hein. Alors, bah, ça fait 44 ans, hein, donc on a pris un tube bon, de 1982, ça ne me rajeunit pas, mais c'est à peu près ce que je dansais. Alors, tous les jeunes du coin, comme tous les jeunes de l'époque, hein, avaient l'habitude de se retrouver devant la boulange pour taper les pains au chocolat en sortant
2: bien,
1: de boîte.
2: Délicieux.
1: Et voilà. Et alors, vous vous êtes vus la première fois sur le parking. Et alors là, coup de foudre absolu, puisque vous êtes mariés 6 mois après. Qu'est-ce que c'est que ce coup de foudre? Il était si beau, il sentait le sable chaud? Raconte.
3: Oui, tout à fait, c'était ça.
2: Ah, il sentait le bitume avec le parking plutôt, hein, le sable chaud.
3: Non, mais la place était après.
1: Oui, n'intervenez pas dans les histoires d'amour, vous êtes.
2: Oui, c'est vrai.
1: Alors donc, tu l'as vu, il t'a plu, et pof, t'avais 17 ans.
3: Ouais.
1: Et alors, c'était.
3: Ouais, en effet.
1: 6 mois plus tard, le mariage, c'est dingue.
3: Oui. Et ça dure depuis 44 ans.
1: Mais c'est dingue. C'est lui qui t'a demandé?
3: Un peu forcé quand même.
1: Pourquoi?
3: Parce qu'à l'époque, ma mère devait repartir. Elle avait posé une disponibilité dans la région où nous étions natifs.
1: Ouais.
3: Et la disponibilité venant à sa fin, il fallait qu'elle revienne dans la première région pour reprendre son poste, sans quoi elle le perdait. Donc, au moment de partir, elle a posé un petit ultimatum à mon mari, à mon futur mari, en lui disant, ben, je reprends ma fille. Ou si je la laisse, il faudra qu'elle soit mariée.
1: Oh la vache! Ah bah il était très amoureux alors, dis donc.
3: Alors il a choisi le mariage.
1: Oh là là, c'est trop mignon. T'as toujours ta robe de mariée ou pas?
3: Ben non, puisque elle n'était pas à moi.
1: Ah, on t'a prêté la robe, d'accord, ok.
3: Oui.
1: Ah bah écoute.
3: Ouais, à l'époque, mes parents n'avaient pas suffisamment d'argent pour financer la robe.
1: Et, bah donc,
3: et donc, c'est ma cousine qui s'est proposée de me prêter sa robe et j'ai eu sa robe. J'ai détesté, mais bon.
1: Bon, tu t'es mariée, c'est déjà bien. Bon, ma chérie, je te propose de marquer 3 points de plus avec la question à choix multiple. Je te pose la question, il y a 3 propositions, 4 pardon, et tu me donneras ton choix. Tiens, je te fais écouter Bilal.
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1: Alors, attention, on va parler de royauté. Quel roi français détient le record du règne le plus long? Henri IV, Louis XIV, François Ier, Bastien 37. Quel roi français? J'ai même pas, mais bien sûr, ça s'apprend à l'école, ça. Mais il a régné sur la France pendant 72 ans, pépère. Alors, il est monté à 5 ans sur le trône, pauvrette. Eh ben, bravo, ça te fait 3 points de plus, tu as 4.
2: Jérôme, t'es mon roi, t'es ma team, t'es mon champion, toi, mon Jérôme. T'es mon poulain, toi, mon Jérôme. Eh oui. On va parler de la rencontre, parce qu'on a aussi parlé de la rencontre avec Isabelle. Bah, la tienne aussi, elle est quand même assez jolie et sympathique. Alors c'est Nathalie, et cette rencontre elle s'est faite lors d'un voyage scolaire, ça veut dire que vous étiez jeune hein, déjà, vous aviez quel âge?
5: 12 ans.
2: 12 ans, vous vous rencontrez au fond d'un car,
1: c'est
2: le bus, la sortie scolaire.
1: Mais oui, le fond
2: attends,
1: du car.
2: Mais quand t'en as 12 ans, tu t'es dit quoi quand t'as vu cette petite fille?
5: Que je sais pas, il y avait quelque chose, j'ai dit c'est elle ou c'est pas elle, voilà.
2: À 12 ans? Wow.
5: Alors, moi je suis assez comme ça.
2: Ah mais non, je vois ça, alors il se dit ça, ok, les filles faisaient un peu de bruit, la remarque, elle semblait être rigolote. Bon, le souci c'est que les années passent, et le bus est arrivé à destination, et vous ne voyez pas pendant très longtemps, hein, il me semble, hein, très très longtemps.
5: Oui, il me semble 5 ans.
2: Non mais ça veut dire que pendant 5 ans, tu continues à penser à elle.
5: Oui.
2: Alors que t'as 12 ans, donc t'as déjà 17 ans, tu penses encore à elle.
1: C'est trop mignon.
2: Attends, c'est pas fini, il la cherche. Partout, il n'y a que la vérité qui compte et ça n'existait pas à l'époque. Il la cherche, il la trouve pas, ils n'étaient pas là, Bataille et Fontaine. Elle habitait à 70 km de chez toi, donc tu pouvais la chercher, mais c'était pas très loin, mais pour toi, pour l'enfant que t'es, c'était quand même loin, quoi. Tu pouvais pas savoir.
5: Oui, il n'y avait pas les moyens modernes qu'on a maintenant, hein, les réseaux sociaux.
2: Et un jour, en mobylette, il la croise sur le bord de la route. Attends, tiens-toi bien, Valérie. Il la reconnaît, donc on est des années après, il s'arrête pas.
1: Pourquoi?
2: Mais qu'est-ce qui se passe?
1: Pourquoi tu t'es pas arrêtée?
5: Parce qu'elle était pas toute seule, elle était avec sa grand-mère.
6: Et alors ?
1: Et alors ? 5 ans que tu la cherches ?
5: Et alors, après, je suis allé dans le village où j'avais un copain et je lui ai dit, est-ce que tu connais Nathalie ? Et il me fait, mais c'est elle qui passe là en bas.
2: Oh là là !
5: Ah oui, d'accord, elle est dans ce village, donc.
2: Oh et vous là. Avez fini par vous parler, l'histoire est folle quand même. Ça fait 40 ans qu'ils se connaissent, donc ils avaient 12 ans. Ça fait 30 ans qu'ils sont mariés, c'est les noces de perles depuis cette balade dans le bus.

Titre mythique du film Dirty Dancing, The Time of My Life, Bill Medley et Jennifer Warnes. Une sortie, une activité, une découverte dans votre région, c'est votre agenda d'été, près de chez vous, dans 30 secondes sur votre radio ici.

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2: Et pour la musique, Alain Bachung à présent, avant de retrouver les meilleurs moments d'Otaka avec Valérie Damido et Eric Bastien, Osez Joséphine sur votre radio ici.

0: Alain Bachung dans la playlist d'ici, Osez Joséphine. Passons maintenant quelques minutes avec Christian d'ici Berry, un tombeur de première dans sa jeunesse, ce qui lui a posé quelques soucis, et Sandrine d'ici Saint-Étienne-Noir. Elle a des problèmes en cuisine, une catastrophe. Si elle vous invite à manger, refusez. Heureusement, elle en rigole avec Valérie D'Amido et Eric Bastien sur votre radio ici.
1: Dis donc Christian.
2: Oui.
1: J'apprends que quand t'étais jeune, t'étais un peu comme dans la chanson. À ton bar. Il paraîtrait.
2: Oh
1: j'ai des informations. Il paraît que quand t'étais jeune, tu devais régulièrement changer de boutique parce que t'avais souvent des aventures avec la femme de ton patron.
2: Ah ben oui, ça c'était. Mais c'était pas moi qui attaquais.
1: Ouais, enfin, t'étais
2: madame, hein.
1: Oui, bien sûr, tu te laissais faire. T'étais une victime.
2: Ah ben sûrement, oui.
1: Oh, ben sûrement, qui me dit celui-ci.
3: C'est chaud là-bas, Limousin, là. Hein.
1: Mais bien sûr, mais il séduisait les femmes de ses clients quand il était chauffeur-livreur. Un séducteur, je vous dis. Et alors, dis donc, je vois que t'es divorcé, mais que quand même, t'aimerais bien rencontrer une chérie.
2: Une compagne, oui. Une chérie, bon, c'est un grand mot.
1: Bah attends, ça veut dire un coup, quoi, tu veux juste... parce que là, moi, je dis gentiment une chérie, toi, tu me fais oui, enfin bon...
3: La compagne,
1: oui. Quand même. Oui, oui. Ouais, d'accord, il veut un coup, le gars. Bon.
3: Non, il veut du love.
1: Ah, il veut du love, ouais, c'est ça, ouais, t'as raison. Allez, mon petit séducteur, je fais un petit appel dans la région. Tu habites dans le Limousin, t'as envie de t'amuser avec Cricri, vas-y, appelle-nous 0810 055 056. Écoute bien, c'est la question à choix multiple. Je vais te poser la question, te faire des propositions de réponse. Et à mon top chrono, t'auras 10 secondes pour me donner la réponse. T'as une ambiance. Ah, ça, c'est l'arrivée de Eric Bastien.
3: Ça me rappelle mon arrivée, ça. Ah
1: ouais,
3: oui.
1: Ça, c'est...
3: Ouais, c'est comme je gagne tout, ça.
1: Ah, c'est quand il met pas ses lunettes et qu'il se cogne dans la porte, surtout.
3: Alors, avez-moi.
1: Écoute bien la question, mon petit cri-cri. Quel est le nom de l'astronaute française qui a récemment rejoint la Station Spatiale Internationale? Alors, comment s'appelle l'astronaute française qui vient d'arriver à la Station Spatiale Internationale? Claudie Aigneret. Samantha Cristoforetti, Sophie Adeneau ou Dora Bastien.
3: Bien sûr.
1: Alors, qui est l'astronaute qui a rejoint la station? Claudie Aigneret, Samantha Cristoforetti, Sophie Adeneau, Dora Bastien. Top chrono, 10 secondes.
2: Sophie Adeneau.
1: Et c'est une bonne réponse.
3: Bravo.
1: Elle est anciennement pilote d'essai de l'armée de l'air.
3: Bien
1: et
3: sûr.
1: Elle a été sélectionnée en 2022. Bravo, ça te fait 3 points de plus, tu as 4.
3: Bon, alors 4, ça veut dire qu'il est à égalité avec Sandrine. Vous me confirmez, là, du coup.
1: Absolument.
3: On est sur du 4-4.
1: Ouais, 4-4.
3: C'est un 4 heures, ça, non? Le 4-4, non?
4: 4-4.
3: Oui, là, 4-4, oui, voilà, c'est ça. Je vois qu'on a les mêmes rêves, hein, d'ailleurs, Sandrine. Oh, on était fait pour teamer ensemble.
1: Et ça y est, voilà le séducteur des bacs à sable de Radio France qui ramène sa petite fraise.
3: Ah, moi, je suis en mode séducteur. Hein, Bonsoir, Sandrine. Ah, bonjour,
4: bonsoir Eric.
1: Alors, elle est.
3: Oui, je sais, Sandrine est en couple.
1: Voilà.
3: Oui.
4: Ouais, je suis prise.
3: Et Sandrine est avec Mickaël. Et je vais vous dire, vous savez pourquoi elle est avec Mickaël? Parce que Mickaël, il cuisine super bien. Alors, heureusement, parce que Sandrine. Et là, on va se mettre du cauchemar en cuisine. Parce que Sandrine, c'est le cauchemar. C'est elle le cauchemar.
1: Ah.
3: Pareil que t'es une calamité en cuisine. Raconte-nous.
4: Moi, c'est une catastrophe. Hein, je rate tout. Hein. Même les desserts où tu as 1, 2, 3 en étape, j'arrive à rater la deuxième. Hein.
1: Mais pourquoi? Parce que tu oublies les trucs ou?
4: Ah ben, j'ai oublié d'y mettre ça faire chauffer. Moi, je t'ai mis dans le saladier, je t'ai mis dans le four et c'est tout. Tu sais comme il faut délier. C'est pas fait.
3: J'en ai une autre. Ouais, là, on est énorme. Elle nous fait des omelettes aux pommes de terre sans faire cuire les pommes de terre.
1: Ah merde!
4: Oui, j'ai mis en dernier dessus. C'était joli, hein?
3: Bien sûr. Avec la peau.
4: C'est
3: et
4: dur
3: tout.
4: À digérer.
3: Voilà. Oh, c'est pas fini. Vous pouvez continuer avec le générique de cauchemar en cuisine. Mais il va adorer Philippe Etchebest. Pour le flan tout prêt, qu'est-ce qu'on oublie? Il est prêt.
4: Ben, c'est ça, j'ai oublié de faire cuire, mais j'ai fait des endives aussi au jambon. Personne m'a dit qu'il fallait faire cuire les endives.
3: Ah, d'accord.
4: Ouais. Avec le jambon et la béchamel.
3: En fait, tu sors le truc du plastique et tu le mets sur la table, toi. Et tu dis pas qu'il faut cuisiner un peu. Ah non, mais elle est formidable. Bon, alors, nous allons jouer tout de suite.
1: Oui, on va jouer parce qu'on a déjà une minute de retard.
3: Exactement,
1: hein.
3: On est bien. Alors voici cette question, on est en France et on oublie tout, les vacances.
5: Vacances, j'oublie tout.
3: Vacances,
5: rien à faire du tout.
3: Je m'en en l'air. Bah oui, c'est bientôt Pâques en plus. Hein. Vacances, j'oublie tout. En France, de quelle année datent les congés payés? Quand est-ce qu'ils sont apparus, ces congés payés? En 1929? Ou bien en 1936? Ou alors en 1968? Ou en 1969, année érotique, mais sans l'argent qui va avec? Top chrono.
4: Les congés payés, moi j'aurais dit...
3: 29, 36, 68, 69, année érotique. Allez, vite, vite.
4: Je vais dire 36.
3: Oui. Ils sont instaurés par le gouvernement du Front Populaire. On est en 36, c'est Léon Blum. La loi qui accorde, à l'époque, 2 semaines de congés payés

0: Le dernier titre de Céline Dion, écrit par Icard. Bonjour, pardon, merci, sur votre radio ici. Je vous propose maintenant de jouer au quiz musical avec nos candidats. Rémi d'ici Brézizel et Laetitia d'ici Armorique. Comme c'était le 1er avril, Valérie Damido et Eric Bastien avaient choisi des chansons décalées à deviner sur votre radio ici. Allez-vous trouver les interprètes ?
1: Au taquet, avec Valou et Chonchon des Bois.
2: Eh bien, on peut le remettre celui-là.
3: On l'a dit.
2: On peut le remettre s'il vous plaît, qu'est-ce que c'est que ça ?
1: Au taquet, avec Valou et Chonchon des Bois.
3: Oh, il nous a fait des petites surprises, trop on l'adore. Mignon.
2: Merci Alain, c'est Alain la voix de
3: Justice, c'est Alain, merci Alain, j'aime bien les surprises moi. Alors, est-ce que tu aimes chanter ma petite Laetitia ?
4: Pas trop.
3: D'accord, est-ce que tu t'y connais un peu en musique ? Parce que là, notre Chonchon des Bois nous a fait une spéciale, évidemment, 1er avril.
2: Bien
3: donc
2: sûr.
3: Avec des chansons que tu sais même pas que c'est des chansons tellement c'est rigolo.
2: Ça pourrait être une farce, quoi.
3: Ouais, ça pourrait être une farce, mais c'est des vraies chansons. Hein. C'est des tubes, tout le monde les connaît. Donc, il y a une chanson après l'autre. Si tu me trouves les deux, tu marques 2 points. Attention,
4: d'accord.
3: Première chanson.
5: C'est la

0: C'est génial.
1: Ah, alors c'est qui c'est qui chante? 10 secondes.
2: Alors là, je...
0: Ah, c'est l'homme orchestre, le gars. Eh ouais.
1: Oh, ma chérie, tu te rappelles pas de lui, c'est Rémi Brica. Il avait... une batterie devant, plein d'accessoires pour chanter. Il avait plein d'animaux, une colombe sur lui, c'était l'homme orchestre.
0: Et il se produit toujours?
1: Mais je sais, Rémi Brica.
2: Mais oui, mais... Je suis trop jeune pour ça.
0: Oh non.
1: Alors le Tussia quand même, t'as l'âge de Chonchon des Bois. Il connaît bien Rémi Brica.
0: Bien sûr, c'est un ami.
1: Bon, alors deuxième chanson. Est-ce que tu vas trouver? C'est très facile aussi. C'est qui, tu m'as dit?
2: Jordi.
0: Ah oui.
1: Oui, genre d'être un bébé. Dur d'être un bébé. Fais pas ça. Ce pauvre enfant qu'on a trimballé dans le monde entier, il avait même pas 4 ans, il était tellement mignon.
0: C'est pour ça qu'à l'époque, les gens ont pensé que c'était une blague, hein, mais non, c'était vraiment un vrai business.
1: Il a bien chanté. Moi, j'aimais bien. Il avait son autre chanson, c'était comment
0: Dur d'être un bébé, non?
1: Non, l'autre chanson, c'était sur sa copine. Alison, c'est ma copine à moi. Alison,
0: elle est calée. Elle est plus coquine.
1: Voilà, un truc
0: c'est ça, ouais.
1: Bah, Laetitia, ça te fait un point. Bravo.
0: Quel âge il a aujourd'hui?
1: Elle
0: a bien 40 ans.
1: Elle a bien 40 piges, ouais.
0: Ah ouais, 35, bah, quelque chose comme ça. Bon, Rémi, tu les avais. Rémi Brica, il porte le même prénom que toi. Tu l'avais ou pas?
3: Non, je l'avais pas, non.
0: Tu l'avais pas? Ah ok, un peu dur.
1: Pourtant,
3: j'avais pensé à Claude François.
0: Oui, c'est un festival aussi, c'est vrai. Bon, mon Rémi, Rémi qui est en Bretagne, rappelons-le, qui nous a présenté son Kigarfarz. Ça va? Je gère. Choucroute bretonne.
3: Oui, c'est bon.
0: Allez, on y va. Pour le 1er avril, on est encore une fois sur des chansons drôles, rigolotes, des blagues, mais qui ont bien marché. À toi de reconnaître qui chante ce

0: tasse les bananas. Qui chante?
1: C'est toujours une colle.
0: Ah oh là là. Cuitasse les bananas. Il y a même Julien Doré qui l'a repris très récemment en duo avec lui. C'est Philippe Risoli, présenté millionnaire.
2: Les bananas.
0: Bien sûr.
2: Elles sont flocos. Les patatos.
0: Ah là là là.
2: Eh ben ça nous fait un... Ah bah oui, alors...
0: C'est le flop. Là.
2: Eh oui, là c'est un flop. Hein.
0: Ah oui, là, oui. Ça n'a pas été pour bien.
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0: Paul Young, Your Song sur votre radio ici. Allez, dans une poignée de secondes, Valérie Damido et Eric Bastien seront avec Jocelyne d'ici Isère, qui nous racontera le premier rendez-vous avec son mari, et Gaëtan d'ici Provence qui lui partagera sa rencontre avec Patrick Fiori. À tout de suite sur votre radio ici.
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2: Alors notre Jean-Pierre, il paraît que tu l'as rencontré grâce à ta meilleure amie à base de c'est un rendez-vous arrangé.
3: Oui.
2: Et oui, parce que il y avait un contrat. Hein, la copine, elle avait dit si ça match entre Jocelyne et Jean-Pierre, eh ben vous devez m'offrir une bouteille de champagne tous les ans jusqu'à la fin de mes jours. C'est ça?
3: C'est ça.
2: Alors c'était où le premier rendez-vous?
3: Bah alors, on s'est rencontrés en groupe dans un restaurant chinois. Mmh. Et le premier rendez-vous, on est allé au théâtre, à Voiron, à côté de chez nous. Et la pièce de théâtre, c'était Le Tombeur avec Michel Leb.
4: Ah,
3: tout un signe. Voilà, tout un signe.
2: Et alors, qu'est-ce qui s'est passé? Il te ramène en voiture, le JP?
3: Voilà, il me ramène en voiture et on discute. Et voilà, au bout d'un moment, j'en ai un peu marre. Et je lui dis, écoute, demain, je vais au travail. Donc, je lui fais un bisou et hop, voilà. Et puis après, on s'est revus.
2: Attends. Tu raccourcis tout, là. Et vas-y, oui, que l'autre, il racontait sa vie. Il parlait de cosinus et de sinus.
3: Voilà.
2: Et de machin. Que l'autre, elle actait à côté. Elle voyait l'heure passer. Dis donc, demain, je me lève, je vais au garage. Elle lui a sauté dessus, elle lui a roulé un patin.
4: Ben oui.
3: Voilà. C'est l'algèbre, sinus, cosinus, tangente, et moi j'ai craqué, quoi.
2: Oh bah t'as pris la tangente, j'ai envie de te dire. Oui. Hein. Allez, hop.
4: Voilà. C'était comme ça, là.
2: Ouais, voilà. Roulage de pelle et compagnie. Alors ça fait quand même 38 ans que vous êtes ensemble.
3: Non, 36
4: ans de pelle. Excuse-moi.
2: Et dis donc, alors 36 ans, c'est quoi? C'est les noces de quoi?
3: De mousseline.
2: De mousseline, oh, c'est mignon. Oh là là là là là. Eh ben c'est très
3: on
2: mignon.
3: On se connaît depuis 38 et ça fait 36 ans qu'on est mariés.
2: Oh my god. Alors attention, là tu vas pouvoir marquer peut-être 3 points de plus. C'est la question à choix multiple. Je pose la question, je te propose des réponses. T'as 10 secondes à mon top chrono pour me dire laquelle. T'as une petite ambiance. Alors c'est la BO du dessin animé Rio. Pourquoi? Parce qu'on va parler de perroquet. Écoute bien. Dans le langage courant, quel objet désigne un perroquet? Alors, un support pour parapluie, une lampe de bureau, un porte-manteau sur pied, ou Eric Bastien qui répète toujours tout ce qu'il dit. Allez, c'est quoi?
3: Un porte-manteau.
2: On n'a même pas besoin. Allez, voilà, elle est formidable. Et évidemment que c'est un porte-manteau sur pied. Exactement, avec plusieurs patères, la forme recourbée des crochets comme les becs. Ça te fait 3 points de plus, tu as 6, ma chérie.
4: Gaëtan, il habite Toulon. Bah dis donc, t'es en voisin si tu gagnes le voyage à Marseille, là, c'est quand même pas très loin.
5: Oui, c'est ça. Et puis en plus, je l'ai rencontré récemment, Patrick Fiori.
4: Eh oui, alors justement, oui. Je voulais qu'on parle de ça. On va écouter Patrick Fiori pour te faire plaisir.
6: Tu reviens.
4: Alors raconte-nous un peu, parce que toi t'aimes bien rencontrer les artistes, les acteurs, t'as parlé de Plus belle la vie tout à l'heure. Quid de cette rencontre avec Patrick Fiori?
5: Oui, ben j'ai vu sur les réseaux sociaux d'une radio qu'il allait passer en interview. J'ai contacté la radio pour savoir si ça serait possible d'aller assister à l'émission.
4: Okay.
5: J'y suis allé, j'ai rencontré Patrick Fiori qui est très très sympa.
4: C'est vrai, je te confirme, super sympa. T'as fait les photos, le selfie, les autographes.
5: Photos, autographes et tout. Oui, vraiment quelqu'un de qui est vraiment super avec proche du public.
4: Bon, bah je te souhaite de le voir à Marseille puisque le concert est à Marseille et qu'il en fait partie.
5: Mais de toute façon, il m'a dit que je serait invité quand il passerait à Toulon.
2: Mais tu es gentil.
4: Oh, toi, t'es un privilégié. Hein. On va jouer avec plaisir pour t'offrir 3 points de plus. Et pour cela, nous avons un extrait. Est-ce que tu vas appuyer sur le bouton vu que t'es technicien de radio amateur et que tu en fais sur une radio?
5: Ben oui,
6: ouais,
5: c'est bon, j'appuie.
6: Okay. Je suis malade.
4: Trop fort.
2: Ça, c'est la chanson d'Éric Bastien quand il a un rhume le matin.
4: C'est ma sonnerie portable. Très clairement.
2: Je rappelle à tous que Éric Bastien est hypochondriaque.
4: Oui.
2: Chaque matin, il arrive à Radio France avec une valise de médicaments.
4: On vous mettra la valise qu'on avait à l'Alpe d'Huez il y a un an.
2: Exactement.
4: Moitié médicaments, moitié caleçon. En quelle année la carte vitale, la fameuse carte verte, là, a-t-elle été mise en circulation dans notre pays, donc en France? En quelle année? Est-ce qu'elle a été mise en circulation en 1988, 1990 1998, ou c'est bien plus ancien, 1789. Top chrono, parce que ça saignait à cette époque-là, il y a besoin de la carte vitale.
5: Ah oui. Alors je pense que c'est 88.
4: 1988 ?
5: Oui.
4: La carte vitale a été mise en circulation en France en 1988. C'est une très bonne réponse.
2: Non, 98.
4: 98, c'est une très mauvaise réponse.
2: Il n'a pas ses lunettes. Je rappelle à tout le monde que comme l'émission est filmée et qu'il veut faire jeune,
4: voilà.
2: Il ne met pas ses lunettes de vieux.
4: Non, c'est en 98.
2: L'année de la Coupe du Monde.
4: Eh ouais, pour simplifier les remboursements. Oh, je suis triste, Gaëtan, là.

titre dont Mylène Farmer a écrit les paroles, c'était en 1985, Plus grandir. Et c'est déjà la fin des meilleurs moments d'Au Taquet avec Valérie Damidot et Éric Bastien. Nous recommençons demain, il sera question de tortue, d'un hôtel un petit peu horrible et de feria. C'est votre radio ici.

0: Bonjour tout le monde, c'était Soft Cell, Tainted Love sur votre radio locale.
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0: À vous qui venez de vous réveiller ou terminer la nuit, soyez les bienvenus ici dès 5h à vos côtés pour vous accompagner ce jeudi sous un ciel pluvieux à tendance orageuse sur une grande partie du pays. On va faire le point complet, le point météo dans 5 minutes. Pour le reste, on s'occupe de tout comme chaque matin. Quelques bons plans pratiques pour vous faciliter la vie au quotidien. Le tour en musique avec Francis Cabrel qui débarque dans un instant juste après le journal de 5h. Bonjour Valentine Lottès.
2: Bonjour Johan, bonjour à tous.
0: Dans un instant, on dresse ensemble le premier bilan de ces canicules à répétition.
2: Il est toujours provisoire mais déjà terrible. Plus de 7000 morts cet été uniquement pendant les périodes de forte chaleur. Autant dire que les effets à retardement ne sont pas pris en compte. Justement, les précautions à prendre, c'est dans les infos de 5h.
0: Par ici les économies ce jeudi aborde la question du covoiturage. Comment procéder lorsqu'on covoite au quotidien pour réaliser de substantielles économies? Valère va tout nous expliquer aux alentours de 5h13. Et puis, en attendant, venez donc nous dire comment se passe ce début de fin d'été. Vous nous appelez, vous connaissez le principe et vous repartez avec votre pack été, un sac aux couleurs d'ici bourré de surprises. 0810 055 056. C'est toujours un plaisir de vous savoir de l'autre côté.
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0: Ce jeudi 20 août, bon réveil, il est 5h. Le journal présenté par Valentine Lottès et à la une, les morts de la canicule.
2: La France a déjà enregistré 7300 morts de plus cet été, rien que sur les périodes de forte chaleur. Le bilan de Santé publique France, vous l'aurez compris, est donc toujours très provisoire. Certaines régions ont plus souffert que d'autres, les Pays de la Loire et l'Auvergne-Rhône-Alpes notamment, comme certaines catégories d'âge, à savoir les plus de 75 ans, d'où les précautions prises, Margot Longeroche, dans cette maison de retraite d'Aubagne, dans les Bouches-du-Rhône.
3: À l'EHPAD Verte-Colline, ça fait 3 mois que la centaine de résidents vit à l'intérieur, volets clos et climatisation à plein régime. Les soignants le savent, la déshydratation peut aller très vite. Sylvie Otto est infirmière coordinatrice.
4: Sur quelqu'un qui a une autonomie moyenne, on va dire, on peut parler de déshydratation, je pense, quasi dans les 48 heures, pour pas dire avant.
3: D'où un plan canicule lancé dès la fin du mois de mai. La directrice Vanessa Retor a même pris du personnel en plus.
5: Nous avons pris cette année des renforts en hydratation. Donc ça peut être des étudiants et autres.
3: Donc des personnes qui sont juste là pour s'assurer que les pensionnaires, ils boivent.
5: Oui, on est sur le qui-vive toute la journée.
3: Ces fortes chaleurs ont aussi fait réagir le maire d'Aubagne, Jean-Pierre Schillari. Il prend le risque lié à la canicule très au sérieux.
6: C'est une période stressante, oui, mais on s'y est un peu préparé quand même. On a fait très attention aux personnes vulnérables.
3: Il a d'ailleurs dû faire face à un gros problème, la climatisation en panne pendant plusieurs heures dans la maison de retraite communale à cause de coupures de courant liées à la chaleur.
6: On était en alerte avec l'hôpital et puis bon, le courant est arrivé quand il fallait. On est passé juste, oui.
3: Forcément, c'est source d'inquiétude pour le maire, dont la priorité pour les années à venir est de rafraîchir Aubagne et éviter le moindre décès lié à la canicule.
2: Les effets des fortes chaleurs aussi sur nos paysages, avec ces forêts en feu, comme dans les Landes, 1700 hectares parcourus depuis la semaine dernière. Mais tous les évacués de Luglon et de Garin peuvent désormais rentrer chez eux. Et nos montagnes qui s'effondrent, dans le massif du Mont Blanc en particulier, l'été 2026 a déjà enregistré un record d'éboulements, parfois mortels, de 450 pour l'instant dans ce seul massif de Haute-Savoie contre quelques dizaines il y a encore 10 ou 20 ans. Pour aider la nature à reprendre vie, la préfecture du Var interdira la chasse, censée ouvrir le 13 septembre dans tous les secteurs ravagés par les incendies, sauf celle aux sangliers, précise le préfet, vu les nombreux dégâts de l'espèce dans les cultures.
0: Ici, 5h03, un troisième procès, le Squarnex annonce.
2: Du nom de l'ancien chirurgien condamné l'an passé pour 299 viols et agressions sexuelles, la très grande majorité sur des patients et des enfants, on apprend l'ouverture d'une nouvelle enquête approfondie sur 10 autres viols et 40 agressions, et ce, Delphine Gauthier, grâce au procès de Joël Le Squarnec à Vannes il y a un an.
7: C'était au cinquième jour de son procès. Son fils aîné vient de témoigner, un homme de 44 ans dévasté par les actes de ce père qu'il admirait. Dans ses carnets noirs, l'ancien chirurgien a consigné tous ses crimes au cours des presque trois décennies où il a sévi dans des hôpitaux et des cliniques partout en France, essentiellement en Bretagne. Dans ses carnets, Joël Le Squarnec évoque une vingtaine de fois sa petite fille, ses fantasmes, des exhibitions sexuelles. Mais après la déposition de son fils, le pédocriminel prend la parole et avoue des abus sexuels. Puis au fil des longues semaines d'audience, les débats révèlent que l'enquête des gendarmes n'a pas réussi à retrouver toutes les victimes consignées dans les carnets. Certaines se font connaître pendant le procès, d'autres vont porter plainte une fois l'enquête ouverte par le parquet de Lorient en mai 2025. Au total, ce sont donc aujourd'hui 48 nouveaux noms qui viennent s'ajouter à la si longue et sinistre liste des victimes de Joël Le Squarnec.
2: 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Peu de ministères sont au niveau requis de cybersécurité. Le chef du gouvernement le reconnaît. Après les trois différents vols de données du fisc, Sébastien Lecornu ordonne la création d'une nouvelle équipe spécialisée chargée de défendre les données des Français en cas de nouvelle cyberattaque.
0: C'est déjà l'heure de la rentrée pour les basketteurs français.
2: Oui, les Bleus affrontent la Serbie ce soir. Match de préparation avant les qualifications du Mondial 2027. Et la France a un nouveau capitaine, Xavier Monferrand, un certain Victor Wembanyama, 22 ans seulement.
8: Impossible de passer à côté de Victor Wembanyama, c'est le tube de l'été. Il est à Paris avec ses copains des Spurs, au pied de la Tour Eiffel, au musée du Louvre, sur les parquets à Nanterre ou au tournoi d'échecs qu'il organise. Wemby est partout, mais n'allez pas lui dire que le menu est trop copieux.
9: Je dirais pas que j'ai eu un été chargé, je dirais que j'ai eu une année chargée. J'essaie d'un peu déconnecter autant que je pouvais cet été. J'essaie d'apprendre un maximum de plusieurs personnes et tout ce que j'apprends dans ma vie me sert à...
8: Victor Wembanyama est aussi souvent là où on ne l'attend pas. Alors avant de rejoindre les Bleus en stage à Orléans, Wemby est allé s'essayer au rugby avec le club d'Aix-en-Provence.
9: Ça fait partie de ma curiosité, du développement, à la fois système nerveux, coordination, tout ça. Plein de qualités à développer comme ça. Beaucoup de choses que j'avais jamais faites, tout ce qu'on voit à la télé. Quoi.
8: Et la fin de l'été, Victor Wembanyama va la passer sur les parquets puisqu'il entame ce soir une série de 4 matchs avec les Bleus du basket avant de retourner à San Antonio pour préparer la saison de NBA.
2: Et le premier, c'est donc ce soir à Belgrade contre la Serbie. La météo, Johan.
0: Vous avez remarqué, ce jeudi, c'est la fin de la canicule totale sur toute la France, dans le sud-est également du pays. Un mercure qui baisse en Méditerranée, alors que c'est l'arrivée d'orages violents sur une large moitié sud de la Nouvelle-Aquitaine ce matin, jusqu'à la région Auvergne-Rhône-Alpes, en passant par le Massif central et l'Occitanie. Et puis dans le nord, ce jeudi, le temps, lui, sera plutôt calme, des températures qui vont chuter, elles aussi, mais pas de pluie, et même du soleil, avec un thermomètre ce matin qui indiquera 21 à Toulouse, 16 à Aurillac, 16 à Cherbourg, 20 à Strasbourg, 26 à Marseille. Et puis pour cet après-midi, le temps sera calme, sec au nord. Quelques passages nuageux entrecoupés d'éclaircies. Mais attention aux orages qui, eux, vont se renforcer avec de fortes pluies. Si vous prenez la route, restez vigilants, notamment quant au risque d'aquaplaning dans le sud et le sud-est. Et puis même de la grêle est prévue cet après-midi au sud-est du Pays Basque jusqu'en Auvergne-Rhône-Alpes. Des températures cet après-midi, 27 à Toulouse, 21 à Aurillac, 27 à Strasbourg, 25 à Limoges et la maximale 32 à Montpellier. Comment ça se passe par chez vous ce matin? Vous prenez votre smartphone, votre clavier d'ordinateur, vous nous postez un petit message, une température, le nom de votre commune. Ici, tous les jours, on fait la météo ensemble.
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0: Et à 5h07, voici peut-être la toute première chanson de votre journée. Francis Cabrel, Les murs de poussière.

0: Si vous venez de vous brancher ici, soyez les bienvenus sur votre radio locale. C'est jeudi, il est 5h10.
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0: C'est une histoire improbable, comme il en arrive parfois dans une vie, celle de Michel et Bernard, tous deux la soixantaine, enfants à l'été 1976. Ils avaient 10 ans quand, avec leurs parents, ils ont passé le mois d'août dans un camping au Pays Basque, leur famille respective, résidant dans la tente d'à côté. Bah, c'est comme ça qu'ils se sont rencontrés, les deux. Et ensuite, 3 semaines à profiter de l'été dans les années 70, partir à la pétanque, les courses à vélo, au milieu des mobil-hommes, les baignades du matin jusqu'au soir, bref, des copains de vacances d'été, quoi. Et puis, une fois les vacances achevées, ça nous est tous arrivé, enfants, on se promet de rester en contact, et évidemment, il ne se passe rien du tout, ils se sont perdus de vue. Et 50 ans après, cet été, chacun de leur côté, allez savoir pourquoi, sans se concerter, évidemment, Michel et Bernard ont eu l'idée de revenir dans ce camping du Pays Basque, comme ça, peut-être un peu par nostalgie de leurs jeunes années. Ils ont donc loué chacun un emplacement et... C'était quoi la probabilité que Michel et Bernard se retrouvent comme
2: c'est
0: ça?
2: C'est pas vrai.
0: Eh ben, ils se sont retrouvés dans une allée. Alors, vous allez me dire, mais comment se sont-ils reconnus? Eh bien, Michel a une petite tache de vin au-dessus du sourcil droit, ce qui a permis à Bernard, et c'est peut-être, ça serait pas toi, mais si, c'est moi, etc., etc. Ils ont passé 2 semaines. Je vous parle de ça parce que, à la fin de la semaine, ce sera la fin pour eux des vacances. Ils vont donc se séparer une seconde fois. Vont-ils se retrouver et rester en contact? Contrairement aux années 70, aujourd'hui, il y a les smartphones.
2: C'est ce que j'allais dire, il y a le portable maintenant.
0: Probabilité, Valentine.
2: Oui.
0: Vous, vous rencontreriez 50 ans quelqu'un plus tard, qu'est-ce que vous feriez?
2: Je prends le numéro, petit WhatsApp.
0: Bon, voilà. Bon, on souhaite un bon WhatsApp donc à Michel et Bernard. C'était la belle histoire de ce matin. Ce jeudi, à 5h12, c'est dans l'info d'ici, Valentine, la hausse du prix des fruits et légumes.
2: Oui, la canicule est passée par là et la facture est particulièrement salée. Nous sommes sur un marché dans moins de 3 minutes.
0: Et dans les prochaines minutes, un artiste revenu des années 80. Black. Sur les ondes d'ici. Pour l'heure, il est 5h12 et c'est le moment de faire des économies. Bonjour Valère Coréard, chaque jour avec vous un bon plan pour capitaliser sur notre pouvoir d'achat et aujourd'hui on va parler des trajets en voiture.
3: Et on le sait que c'est un budget la voiture, alors quand on doit la prendre au quotidien pour aller travailler par exemple entre l'entretien, l'essence, l'assurance, enfin je vais vous parler aujourd'hui d'un bon plan pour réduire la facture, la partager en fait au final, un gain de 150 euros par mois sans rien changer à vos habitudes ou alors vraiment à la marge. En fait, chaque jour, on fait le même trajet en général, c'est logique. Et bien souvent, une fois les enfants déposés, on est seul dans la voiture. Alors, pourquoi ne pas accueillir une passagère, un passager et partager les coûts du trajet? C'est ce qu'on appelle le covoiturage du quotidien. Et c'est le bon moment pour s'y mettre. Parce que c'est à la rentrée qu'on change souvent ses habitudes ou qu'il y a du changement dans notre vie, tout simplement. Et ça va durer, en principe, toute l'année.
0: Et certaines plateformes de covoiturage proposent également des offres pour les trajets du quotidien, d'ailleurs.
3: C'est vrai, c'est le cas de Mobicop par exemple. C'est un site de covoiturage intéressant parce qu'il n'y a pas de commission. Il y a aussi Blablacar Daily. Là, on est sur le géant du secteur. Mais l'intérêt de passer par une grosse plateforme, c'est que vous allez plus facilement trouver un profil en fait pour covoiturer. Sur le covoiturage du quotidien, il y a un autre avantage. Vous faites en général le trajet chaque jour avec la même personne qui habite sur votre passage, qui va travailler dans votre secteur. Donc, vous faites connaissance et puis vous vous sentez en sécurité. Mais voilà, vous savez désormais comment gagner quand même 150 euros par mois sans rien changer à vos habitudes ou presque en vous mettant au covoiturage du quotidien, un bon plan budget, des rencontres et un geste pour l'environnement. Et si vous aussi vous avez des bons plans budget d'ailleurs pour vous déplacer, pensez à m'écrire parce que je partage et à la fin ça aide tout le monde. Mon mail, parisilleséconomies@radiofrance.com.
0: Merci Valère Coréard. Les bons plans de Valère tous les matins, par ici les économies, une séquence à retrouver en podcast et en replay sur le site de la radio. En attendant, vous écoutez ici, c'est jeudi, bon réveil, il est 5h14.
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0: vous écoutez ici, 5h15, notre panier de fruits et légumes, bien plus cher cette année, Valentine.
2: On vous en a parlé dès la publication de l'Observatoire des prix de famille rurale à la fin du mois de juillet, 10% de hausse sur un an. Et voilà maintenant Louis Fontaine, l'effet de la canicule et la sécheresse sur les marchés.
5: Une étiquette interpelle Régine sur l'étal d'un producteur sartois.
6: Regardez ici, tomate ancienne de pleine terre, 8,95. J'achèterai jamais.
5: Dans son panier, deux salades qu'elle vient d'acheter.
6: Vous savez bien qu'avec la sécheresse, c'est beaucoup plus difficile d'avoir des salades. Mais sinon, elles sont à 1,30€. Alors qu'avant, c'est vrai qu'on les avait facilement à 1€.
5: Venir sur ce marché, une habitude que cette retraitée perd petit à petit, même si elle comprend ce que traversent les maraîchers.
6: Quand j'ai envie de me faire plaisir, je viens. Mais sinon, je trouve que c'est cher, évidemment. Disons que c'est un petit peu normal que les prix aient augmenté. Parce que s'ils ont moins de récoltes, c'est tout à fait normal.
5: Le rituel du marché, vous êtes nombreux à y être attachés, comme Jacqueline. Malgré la hausse, elle continue de s'y rendre, mais elle achète différemment.
7: On s'en prive, on prend autre chose. Des carottes, je prends des choses. Moi, j'essaie d'acheter local quand je peux, mais on se reste pas.
5: Pour Eric et Bernard, c'est maintenant qu'il faut soutenir les producteurs.
8: J'ai mes habitudes auprès des maraîchers également, donc on est fidèle parce qu'il faut soutenir quand même la filière des maraîchers, c'est important.
9: Et on regarde quand même de plus près. On connaît nos marchands.
5: Certains consommateurs rencontrés l'avouent, ils risquent de se tourner davantage vers les grandes surfaces.
2: Le prix des fruits et légumes à la hausse, quand celui des fournitures scolaires recule. Pour un élève de 6e, cette année, il faut compter 180,80 € en moyenne pour remplir son cartable, contre plus de 2 ans, 10 € l'an passé, c'est quand même 30 € de différence, souligne Famille de France. Et l'association vous conseille d'en profiter maintenant. Le blocage du détroit d'Ormuz au Moyen-Orient risque de changer la donne d'ici la rentrée.
0: Bon, c'est pas encore la rentrée, on profite encore des quelques jours qui nous attendent avant cette date fatidique. En attendant, il est 5h17 dans les coulisses télé ce matin. On vous emmène découvrir l'envers du décor d'une série culte. Souvenez-vous, chapeau melon et bottes de cuir multi-rediffusées à la télévision. C'est à suivre, le temps d'écouter ce tube de la fin des années 80, Black Wonderful Life. Bon réveil à vous.

0: À 5h21, ce jeudi, on est ravis de vous savoir déjà debout de l'autre côté de votre poste de radio. Ici, c'est un 20 août qu'ils sont nés, l'inoxydable Robert Plant, mythique chanteur chevelu du groupe britannique Led Zeppelin. L'un des groupes qui a marqué l'histoire du rock dans le monde entier, même si à Singapour, dans les années 70, ils avaient eu l'interdiction de se produire en concert. Là-bas, à l'époque, porter les cheveux longs étant une infraction. Lui, il a les cheveux courts, voit même le front dégarni. Massimo Gardia, jet-setter, séducteur, longtemps invité des plateaux de télé pour exhumer ses souvenirs mondains. Fête ce matin, ses 86 ans. Alors que Jean-Loup Chrétien, lui, le premier astronaute français à avoir participé à un vol habité au début des années 80, aujourd'hui, Jean-Loup fête ses 88 ans. Ce 20 août, c'est aussi la journée mondiale du moustique. Si vous en croisez quelques-uns aujourd'hui, dites-leur bien qu'à cette date de l'année, leurs jours sont comptés. Ça devrait les calmer. Et puis enfin, à cette date, disparaissaient deux grands noms du spectacle. Jerry Lewis, star incontesté de la comédie à l'américaine. C'est lui aussi qui a eu l'idée du Téléthon il y a quelques années. Et puis enfin, le 20 août 1980, Joe tirait sa révérence. À toi, à la petite. Joe Dassin, qui s'éclipsait à l'âge de 41 ans seulement. Vous écoutez ici, c'est jeudi. Il est 5h22 et tout au long de l'été, les coulisses télé ont exhumé quelques-unes des séries collector qui ont marqué la télévision. Aujourd'hui, une dernière pour la route. Chapeau melon et bottes de cuir. C'est une série comme seuls pouvaient en inventer les Anglais. L'histoire d'un duo iconoclaste au service de sa gracieuse majesté. Sous le chapeau, parapluie à la main, le fringant John Steed, espion gentleman. De l'autre, portant les bottes, sa partenaire, qui y changera au fil des saisons, mais dont la plus célèbre restera à jamais Emma Peel. Indépendante, cultivée, douée, c'est l'antithèse de la James Bond girl, qui plus est, spécialiste des arts martiaux. Quand on revoit Chapeau melon et bottes de cuir, c'est le goût des années 70 qui se rappelle à nous, même si la série fut créée la décennie précédente. À chaque épisode, on y retrouve une bonne dose d'excentricité, avec des méchants très bizarres, toujours tirés à quatre épingles, et de grandes virées en décapotable à travers la campagne anglaise. Le tout servi par un humour forcément à l'anglaise.
1: Avez-vous eu un accident? Reçu un coup sur la tête?
2: Non, je ne crois pas, non.
1: Savez-vous que vous êtes porté disparu depuis 2 semaines?
2: 2 semaines? Il y a 7 jours dans une semaine. Et vous vous appelez Madame Pell.
1: Oui, c'est bien ça. Et le monsieur qui vient de sortir, comment s'appelle-t-il?
2: Steed. John Steed.
1: Tout à fait exact.
0: Sur cette série, il y aurait beaucoup à dire. Mais comme le temps nous est compté, parlons chiffon, car l'élégance vestimentaire est toujours au premier plan. Lui, ses costumes 3 pièces, elle, ses tenues avant-gardistes. Pour la petite histoire, dans le premier épisode, Patrick Bacny portait un trench façon inspecteur Colombo. Finalement, sa panoplie évoluera rapidement, tout comme son personnage, bientôt habillé d'un chapeau melon, d'un veston sous la veste et de son indispensable parapluie cachant une épée. John Steed était né.
3: Je vous conseille cet élixir, c'est formidable. Je l'administre toujours à mes amis.
4: Après que les bandits les ont attachés face à un engin de mort perfectionné.
3: Oh, à votre santé.
4: Essayons de faire le point.
3: Il faut trouver le capitaine Crugeret.
4: Il le faut, car tout semble tourner maintenant autour de ce perroquet.
3: Dangereux?
4: Peut-être.
3: Encore un peu d'élixir, Madame P.
0: Chapeau melon et bottes de cuir, à découvrir ou à revoir cet été, au choix sur Prime Video ou Canal+. Et si on s'appelait ce matin, tous les jours ici, vous êtes les bienvenus pour nous faire vivre votre été de votre côté, 0810 055 056. Dès lors que vous passez sur l'antenne, vous gagnez un sac rempli de surprises, 0810 055 056. Voici Marine à 5h25, ici évidemment.

0: Vous écoutez ici tous les jours avant l'info un petit bout d'histoire avec Stéphane Bern et son voyage dans le temps. Ce matin, Stéphane, vous nous ramenez à l'époque du tout premier réveil.
1: C'est l'histoire d'un horloger qui devait se lever tôt, très tôt. C'est l'histoire de l'horloger qui inventa le réveil matin. Fin du XVIIIe siècle aux États-Unis, le jeune Levi Hutchins commence un apprentissage auprès d'un célèbre horloger près de Boston. La légende raconte qu'il arrivait tout le temps en retard, un comble pour un horloger. Et c'est pour y remédier que l'ingénieux apprenti aurait inventé le premier réveil mécanique. Bon, en réalité, ce n'est pas tout à fait exact. C'est arrivé plus tard, quand Levi Hutchins s'installe à son compte dans le New Hampshire. La règle de l'entreprise impose de se lever à 4 heures du matin. Et même pour l'époque, c'est tôt. Trop tôt pour qu'un coq ne se mette à crier et réveille le jeune horloger. Un jour, en regardant ses armoires remplies d'horloges, il trouve la solution. Fabriquer son propre réveil. C'est l'idée d'une horloge pouvant sonner l'alarme qui était difficile, pas son exécution. À la bonne heure. Levi Hutchins s'imagine un ingénieux système qui consiste à ajouter un engrenage à une horloge en laiton, puis d'attacher cet engrenage à une cloche pour qu'elle sonne tous les jours à 4 heures. Il place son invention dans une armoire de 75 cm par 35. Et oui, ce tout premier réveil matin mécanique prenait de la place sur la table de chevet. Levi Hutchins meurt à l'âge de 93 ans, sans jamais avoir développé ou commercialisé son invention. Il voulait se réveiller à l'heure, mais pas gagner des fortunes. On dit souvent que le temps, c'est de l'argent, mais pas là, en l'occurrence. Voilà, maintenant, quand la sonnerie de votre réveil vous arrachera brutalement à la douceur de vos songes, vous saurez désormais qui insulter de tous les noms.
0: Merci Stéphane Bern. Regardez bien votre réveil en ce moment même. Il indique 5h30, l'info en France et dans le reste du monde. C'est l'heure du 90 secondes avec vous, Valentine Lettès.
2: 48 nouvelles victimes de Joël Le Squarnec identifiées. La justice ouvre une nouvelle information judiciaire, une nouvelle enquête approfondie sur 10 viols et 40 agressions sexuelles. L'ancien chirurgien a déjà été condamné pour près de 300 crimes de ce genre au cours de son procès l'année dernière. Plus de Légion d'honneur pour François Fillon, suspendu de l'ordre pendant 10 ans selon un décret paru au journal officiel. L'ancien Premier ministre a été condamné il y a plus d'un an maintenant dans l'affaire des emplois fictifs de son épouse Pénélope. Une grenade lacrymogène, probablement à l'origine de l'un des incendies dans les dunes du Pas-de-Calais, annonce le parquet. Lorsque le feu est parti, une intervention des gendarmes pour empêcher des migrants de traverser la Manche était en cours, selon l'association Utopia 56. Après cet été d'incendie, laissez la nature reprendre vie. Le préfet du Var interdira la chasse, censée ouvrir le 13 septembre dans tous les secteurs ravagés par les incendies, sauf celle aux sangliers, précise le préfet, au vu des dégâts faits par l'espèce dans les cultures. La pelouse du Parc des Princes aussi a brûlé, complètement sèche après ses fortes chaleurs. Le premier match de Ligue 1 de foot prévu dimanche entre les Parisiens et le club de Rennes aura finalement lieu au Rosenpark, le temps de remplacer celle du Parc des Princes. C'est l'heure de rentrée de vacances pour beaucoup et le trafic s'annonce chargé sur la route dès aujourd'hui. C'est orange, difficile dans toute la France dans le sens des retours et même rouge du sud-est à l'ouest ce vendredi.
0: Ici 5h32, l'info du jour consacrée ce matin aux effets terribles de la canicule sur notre santé.
2: 7300 morts de plus pendant les différents épisodes de forte chaleur de cette année. Un bilan encore provisoire de Santé publique France puisque l'été n'est pas terminé. La canicule tue et la canicule épuise, en particulier à nous Caron, les plus âgés.
3: Oui, c'est ce que confirme Jean-Marc. Comment ça se passe la canicule à 82 ans ?
4: Dur, très dur, parce qu'on est vite fatigué. On n'arrête pas de boire, de se reposer. Plus on va en âge, plus c'est dur à supporter.
3: À la table d'à côté, Raphaël, lui, est plus jeune.
5: 64 ans.
3: Mais cet été est quand même particulièrement dur à vivre pour lui.
5: On n'en peut plus, quoi. La chaleur, elle nous abat, quoi. Elle nous fatigue. J'en peux plus de la chaleur qui fait.
3: Cet été dans le Vaucluse a été celui de tous les records, avec par exemple 46 jours au-dessus des 35 degrés à Avignon. Difficilement supportable pour René, 80 ans.
6: Ouais, de temps en temps, ça me faisait un peu perdre la boule, quoi. On finit par intellectuellement par décrocher un peu avec la chaleur, quoi, voilà.
3: Car plus on vieillit, plus la chaleur a un impact important sur le corps, explique le docteur Henri Nachard, gériatre à l'hôpital d'Avignon.
7: D'abord, la première raison, ce sont des troubles de la sudation. La personne âgée ou les personnes âgées produisent moins de sueur que les personnes plus jeunes. Elles ont donc plus de mal à adapter leur corps aux élévations soudaines de température. La deuxième cause, c'est un dérèglement du mécanisme de la soif. Avec l'âge, la personne n'a plus cette sensation de soif qui apparaît.
3: La perception de la chaleur est également altérée chez les personnes âgées. Alors le docteur Nachar recommande de prendre des précautions avec la hausse des températures.
7: Prendre régulièrement des douches ou des bains frais sans se sécher. Boire entre un litre et demi, deux litres d'eau par jour.
3: Il ajoute qu'il faut continuer de rester vigilant car il est possible d'avoir un coup de chaleur plusieurs jours après un épisode de canicule. En cas de soif intense, de confusion ou d'étourdissement par exemple, il est conseillé de consulter le plus rapidement possible.
2: Et c'est pourquoi ce bilan de la surmortalité en France cet été est voué à s'alourdir puisque les fortes chaleurs ont des effets à retardement sur les corps. Heureusement, le temps se rafraîchit encore aujourd'hui, Johan.
0: La canicule tire sa révérence totalement sur tout le pays aujourd'hui alors qu'on annonce l'arrivée d'orages violents sur une large moitié sud de la Nouvelle-Aquitaine jusqu'à la région Auvergne-Rhône-Alpes. En passant par le Massif central et l'Occitanie, quelques températures. Tiens, ce matin, il fera 21 à Toulouse, 16 en milieu de matinée à Aurillac et Paris, 15 à Lille, 20 à Strasbourg, alors que dans l'après-midi, le temps sera calme, sec également au nord. Quelques petits passages nuageux entrecoupés d'éclaircies, mais attention aux orages, eux, qui vont se renforcer avec de fortes pluies. Si vous prenez la route, attention à l'aquaplaning. De la grêle également prévue cet après-midi au sud-est du pays, Pays Basque, jusqu'à Auvergne, en Rhône-Alpes. Et puis pour les températures, ça se rafraîchit effectivement, comme vous disiez, Valentine, 27 à Toulouse, par exemple, 21 à Aurillac, 27 à Strasbourg, 25 à Limoges, 32 de maximale à Montpellier. On est un petit peu en deçà des normales saisonnières. Quelques températures, celles que vous nous donnez tous les jours sur la page Facebook d'ICI. On salue Kevin qui lui passe le bonjour du jeudi à la grande équipe d'ICI. Johan, Valentine, merci Kevin. Kevin qui vit à Mulhouse et chez qui ce matin il fait 19 degrés.
2: Eh bien, bonjour à Mulhouse, Kevin.
0: Alors carrément, tout Mulhouse.
2: Ah oui, tout Mulhouse.
0: Ça fait du monde. Maria, elle a relevé 15 degrés à 5h15 précisément. Elle vit dans le Marais Poitevin. Et enfin, Mika a la chance d'être ce matin à Ramatuel où il fera 26 degrés. Merci à vous pour tous vos messages. Ici, tous les matins, on fait la météo ensemble.
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0: C'est ce qu'on appelle une chanson chorale orchestrée, composée par Pascal Obispo. Ensemble, ça a raison d'être sur votre radio locale.

0: Lynn Renaud, parraine effectivement de cette chanson qui a récolté des fonds pour lutter contre le sida. Vous écoutez ici votre radio locale qui vous accompagne tout au long de l'été et dès le début du jour. Il n'est pas encore levé le jour et pourtant il est déjà 5h40.
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0: Dans 3 minutes, gare aux arnaques ce matin. Encore, on vous évite de tomber dans le piège. Valentine Lethès, ce jeudi, C'est pas vrai s'intéresse à notre santé.
2: Oui, pour repérer toutes les fake news et toutes les bêtises qui circulent sur Internet en matière de santé, une page Internet, les références pour nous aider à faire le tri. C'est pas vrai avec Aude Razo, c'est dans un instant.
0: Et pour la musique, dans moins de 3 minutes, le programmateur d'ici vous a choisi cette chanson. Il arrive. Les yeux collés un peu, mais de bonne humeur, avec sa guitare, son peps légendaire. Bruno Mars, elle aussi, elle est là, bien réveillée avec nous. Bonjour Cathy.
2: Bonjour Cathy.
3: Bonjour.
0: Je dis bien réveillée, est-ce que vous êtes bien réveillée ce matin?
3: Ah oui, parce que moi, de toute façon, tous les matins, vers les 4 heures à peu près, je mets le poste, je mets la radio et je vous écoute. Hein,
2: mais pourquoi, Cathy? Pourquoi 4h30?
3: C'est une habitude. Je ne veux pas rester trop longtemps. Dès que je suis réveillée, il faut que je me lève, moi.
0: Vous n'allez pas regarder le plafond.
3: Ah voilà, exactement, je crois que c'est ça.
2: Mais alors, qu'est-ce que vous faites quand vous vous levez à 4h30, à part nous écouter, je veux dire?
3: À part vous écouter, je déjeune, je commence à faire ma vaisselle, je fais mon ménage.
0: Vous êtes de la team, comme on dit, vaisselle le matin, vous, Cathy?
3: J'aime pas trop la vaisselle, alors je fais ma petite vaisselle.
0: Qui aime faire la vaisselle, voilà. Quoique on pourrait trouver des personnes. Bon, donc vaisselle ce matin, et ensuite, qu'est-ce qui est prévu au programme de ce jeudi?
3: Je fais mon repassage, après, une chose ou l'autre, la matinée se passe. À midi, je vais chercher mon petit-fils et on va aller au restaurant parce qu'il adore ça.
0: Ah, très bien. Il a quel âge, le petit-fils?
3: Oh, il
0: est
3: 17 ans.
0: Bon, ah oui, donc, ce petit-petit-fils.
2: Oui, il adore le restaurant.
0: D'accord, et il aime bien manger.
3: Tout qu'il aime le restaurant, mon Dieu, ça, il adore ça.
0: Et il aime déjeuner avec mamie. En tête-à-tête, alors
3: Oui, il adore ça.
0: On va vous souhaiter une belle journée, Cathy, et puis on va vous envoyer le pack été chez vous, près d'Aix-en-Provence, puisque c'est là que vous habitez. Vous habitez où? C'est quoi le nom de la commune? Et ben voilà.
3: Oui.
0: Saluez tout le monde de notre part, de la part de Valentine Lethès, et puis je vous souhaite une belle journée.

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1: Chaque matin ici, c'est votre rendez-vous anti-arnaque qui vous évite de tomber dans le panneau. Aude Razo, aujourd'hui vous nous parlez d'une page internet qui lutte contre les fake news en matière de santé.
2: Oui, je me suis dit que c'était bien de faire un focus là-dessus parce que vous, les auditeurs, vous êtes très très nombreux à m'écrire tous les jours pour me demander si tel ou tel complément alimentaire est une arnaque ou si la dernière astuce santé que vous avez vu passer sur Facebook est vraiment efficace. Cette page, notez bien, elle s'appelle santé.fr/décryptage. Je la trouve très bien parce que dessus, on peut poser des questions directement à des experts. Il y a une petite case prévue à cet effet. Est-ce que c'est vrai que... Et vous écrivez votre question. Le curcuma peut-il soigner l'arthrose et les cancers? Faut-il vraiment éviter le pamplemousse lorsqu'on prend des médicaments? La luminothérapie est-elle une arnaque ou est-elle efficace contre la dépression saisonnière? Voilà quelques-unes des thématiques qui sont développées.
1: Et qui sont ces experts qui répondent?
2: Alors, c'est sérieux, ce sont des experts partenaires du service public d'information en santé. Et ils nous disent donc que non, il n'y a aucune preuve que le curcuma aide à guérir le cancer. Que oui, c'est vrai, certains médicaments peuvent devenir toxiques si vous consommez du pamplemousse. Ils nous mettent toute la liste. Et puis oui, la luminothérapie est efficace, mais c'est moins sûr pour les lampes anti-déprimes grand public qu'on trouve en magasin. C'est bien d'avoir une page internet comme ça quand on voit les tonnes de fausses bonnes idées santé qui pullulent sur nos réseaux sociaux. Dernière en date, des internautes nous jurent la main sur le cœur que leur nez est plus joli, plus fin, depuis qu'elles prennent des médicaments anti-acné. Là, c'est l'agence de sécurité du médicament qui a dû réagir. Attention, dit-elle, ces traitements contre l'acné sévère sont puissants et peuvent provoquer des dépressions, des risques pour le foie, des risques très graves aussi pour le fœtus, pour les femmes enceintes.
1: Merci Aude. On rappelle le nom de cette page internet anti-fake news, santé.fr/décryptage. Il est 5h45, vous écoutez ici. Si vous êtes devant un miroir, tiens, ce matin, vous allez constater que votre peau n'est pas translucide, évident, mais pour le requin lutin, bah, c'est un peu différent. Et dans un instant, le requin lutin, on va aller le rencontrer en compagnie de Benoît Prospero et son monde merveilleux du vivant. Ce sera le temps d'écouter un petit peu de funky music. Voici Bruno Mars sur votre radio locale. Bon réveil, 5h40.

0: Vous écoutez ici un petit peu de naturel dans ce monde de béton et d'acier. C'est l'heure du monde merveilleux du vivant. Aujourd'hui, trois choses à savoir sur un requin au nom sympathique. Bonjour Benoît Prospero.
1: Oui, sympathique, le requin lutin. Bonjour à toutes et tous. Au programme Profondeur, Alien et Translucide. Et donc, première chose à savoir, le requin lutin vit jusqu'à 1300 mètres de profondeur. Et c'est son énorme museau aplati et atypique qui lui a donné son nom de Tengu-Zame, ou requin lutin en hommage à Tengu, une créature du folklore japonais, ou au visage rouge et au nez énorme.
0: En effet, 1300 mètres, c'est assez profond.
1: Oui, à cette profondeur, vous n'y voyez strictement plus rien. Deuxième chose à savoir, le requin lutin a des mâchoires qui sont proatractiles. Concrètement, ça veut dire qu'elles se projettent sur sa proie. Je ne sais pas si vous avez vu le film Alien, mais quand il capture ses proies, il a une sorte de mâchoire intérieure qui sort de sa gueule. Et là, c'est pareil. Et en plus, le requin lutin a cette particularité d'avoir une des mâchoires des plus rapides de l'océan. Il capture ses proies à une vitesse de plus de 3 mètres par seconde. Et ce, sur une distance d'environ 10% de la taille de son corps. Le plus grand requin lutin mesurant 6 mètres, sa mâchoire peut bondir devant lui de plus d'un demi-mètre. Une évolution physiologique qui s'étend sur 129 millions d'années et qui serait lié, alors a priori, au grand fond où il y a moins de proies et où il est plus difficile de déployer une nage puissante et rapide, entre autres, à cause de la pression extrême, d'où cette évolution physiologique.
0: En fait, le requin lutin, c'est presque un extraterrestre.
1: Et à ce sujet, c'est pas fini. Troisième chose à savoir, par les jambes du ver de terre, le requin lutin a la peau semi-translucide. D'aspect caoutchouteuse et flasque, elle est légèrement rosée et on peut apercevoir ses vaisseaux sanguins à travers l'épaisseur de ce tissu cutané dépourvu de pigments. D'où vient la translucidité de ce costume? De la structure protectrice de sa peau, une cotte de maille faite de minuscules écailles qui font penser à des dents, des denticules très solides recouvertes d'un émail très dur, des petites écailles plus écartées que chez les autres requins et qui laissent donc passer la lumière et c'est translucide. Le monde vivant est merveilleux. Et pour sa connaissance, merci au docteur en sciences Nicolas Gilsoul, auteur avec Jacques Cuisin du livre publié aux éditions Robert Laffont, Voyages extraordinaires au Muséum National d'Histoire Naturelle.
0: Merci Benoît, on se retrouve évidemment demain, même heure, même antenne.
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0: Et à 6h10, c'est la une de la presse ce jeudi, hold up sur nos données personnelles.
3: Oui, le magazine Que Choisir sort ce jeudi un dossier complet sur le piratage de nos services publics, banques et centres d'appel. Avec nous par téléphone, le rédacteur en chef de Que Choisir.
0: Bonjour Arnaud Deblot. Arnaud ?
4: Oui, bonjour.
0: Les hackers sont dans l'actualité ces derniers jours, notamment pour avoir piraté les services du Trésor public. Dans le dossier que vous avez consacré à ce sujet, on apprend que parfois ces pirates disposent du concours de complices en interne. Ça arrive souvent, ça ?
4: Et oui, parce qu'il y a dans tous les systèmes de protection, il y a quelque chose qui est difficilement contrable, si vous me permettez l'expression. Eh bien, c'est le facteur humain. Et oui, l'enquête que nous avons réalisée montre que quelquefois, ces fichiers, les données personnelles, sont volées par des complicités internes, que ça soit dans des banques, des centres d'appel, voire des plateformes de e-commerce. Vous avez des personnes, qu'elles soient en CDD, CDI, voire qu'ils soient de simples stagiaires, qui se font embaucher ou qui, par opportunisme, arrivent à voler un certain nombre de données. Ces entreprises, quand elles se rendent compte qu'un de leurs employés a été malhonnête, elles essayent de régler discrètement le problème. La plupart du temps, d'ailleurs, c'est en l'exfiltrant. Et il n'y a pas forcément une plainte qui suit derrière.
0: Il y a un de vos journalistes à Que Choisir qui s'est infiltré dans un centre d'appel chargé du service client d'Engie et il a découvert quelques trous dans la raquette.
4: Alors, dans les centres d'appel, il y a un certain nombre de précautions qui sont prises, du moins dans les centres d'appel très sérieux. Par exemple, vous ne pouvez pas rentrer dans la salle où il y a tous les ordinateurs avec un téléphone portable. Mais malgré tout, alors qu'elle était en formation, cette journaliste a pu pénétrer dans certains logiciels, dans certains fichiers clients et pouvoir, entre guillemets, se servir un peu comme elle le voulait, tout simplement parce que là encore, les contrôles ne sont pas infaillibles, même si, encore une fois, il y a des précautions de base et des précautions théoriques qui sont prises. Il y a, comme vous le dites, des trous dans la raquette. Elle a réussi à le faire en se connectant d'ailleurs sur le compte Engie d'un journaliste complice. Elle a pu tout savoir, accéder bien sûr à ses données personnelles, adresses et même heure où il était présent, puisque la consommation d'électricité est suivie en temps réel.
0: Est-ce que ce piratage de données va être un risque de plus en plus fréquent ?
4: L'actualité récente le montre, il n'y a pas en ce moment un jour ou une semaine sans que effectivement un certain nombre de données s'évaporent dans la nature et ces données valent véritablement de l'or et intéressent que ça soit les petits escrocs comme les gros réseaux criminels.
0: Dernière question, Arnaud, ces données, elles servent à quoi, à celui qui les vole ?
4: Vider votre compte, à monter des sociétés en votre nom qui seront des sociétés effectivement pas tout à fait honnêtes. Bref, vous avez toute une palette de possibilités pour les escrocs de pouvoir s'enrichir sur votre dos avec vous qui êtes victime. Et quand on s'en rend compte, eh bien, le préjudice pour la victime peut être énorme. Plusieurs centaines de milliers d'euros sans qu'on s'en rende compte tout de suite.
0: Hold up sur vos données, c'est un dossier à retrouver dans les pages de Que choisir actuellement en kiosque. Merci Arnaud.
4: Merci beaucoup.
0: Dans ces tendances, je dis les photos d'identité à l'honneur avec ce bon vieux photomaton, plus que jamais à la mode. Ce sera juste après Alain Souchon. On avance, ouais, on avance. Il est 5h53, bon début de journée, vous êtes bien ici.

0: on avance.
1: Vous écoutez ici, avant de retrouver le journal de 6h et toutes vos infos locales, Muriel Jordan est là. Aujourd'hui, Muriel, gros plan sur une cabine photo que vous connaissez tous.
2: Ouais, non, mais vous avez vu ça? On est à l'époque des selfies, des smartphones, des filtres. Et le photomaton, lui, l'ancêtre, tient encore debout. Non, mais c'est un truc de fou. Le photomaton reste tendance et il a réalisé, une fois encore, de grosses performances parce que c'est chaque année, au mois de septembre, qu'il réalise ses chiffres records. 1,5 million de photos vendues. Alors pour moi, la cabine photomaton, c'est toujours un sketch. Hein. Ça reste le tabouret qui tourne et que tu dois régler. La photo des enfants traumatisante. Tu sais, quand tu mets 2h45 à réussir une photo sans qu'ils bougent, ni qu'on voit seulement leur photo. Alors là, tu perds des points de vie. Hein. C'est aussi la déception de ne pas avoir assez fait la gueule pour valider la photo du permis de conduire. C'est d'ailleurs grâce au photomaton hein, qu'on doit se coltiner la même gueule pourrie sur nos pièces d'identité pendant 20 ans. Il faut quand même un Bac+8 MacGyver hein, pour y arriver du premier coup. Mais surtout, surtout, ça reste le film Amélie Poulain quand Audrey Tautou, Amélie, tombe amoureuse de Nino. Vous savez, Mathieu Kassovitz, qui collectionne les photos oubliées dans les photomatons parisiens.
3: À ce moment précis de l'histoire, Amélie est la seule à connaître la clé de l'énigme de l'inconnu des photomatons.
2: Aujourd'hui, le photomaton célèbre ses 100 ans. Il est né il y a un siècle aux États-Unis et c'est dans les années 30 qu'il est arrivé en France.
1: Et cette cabine photo qui est toujours tendance, donc, s'est modernisée avec le temps et permet de faire bien plus que des photos d'identité, Muriel.
2: Oui, elle propose aussi de prendre des photos marrantes. Par exemple, vous transformez en joueur du PSG, en pilote de Formule 1, en princesse. Plein de cabines se sont converties à l'intelligence artificielle dans ce genre-là.
4: Regardez droit devant vous.
2: Pour 1 euro maintenant, on peut tester notre rythme cardiovasculaire. Vous imaginez?
5: Et si vous testiez en 2 minutes notre nouveau service forme et bien-être, vue et audition, risque cardiovasculaire? Nous allons tout d'abord mesurer votre rythme cardiaque.
2: Vous fixez l'objectif pendant 45 secondes et au lieu d'obtenir la planche de photo traditionnelle, vous avez un espèce de bilan de santé. Bon, évidemment, c'est pas un vrai bilan médical, hein, c'est plutôt pour faire de la prévention et nous pousser à consulter si nécessaire. Et il y a aussi les clichés fantaisie pour se transformer en joueur de basket en train de marquer un panier ou en joueur de foot du Paris Saint-Germain. Dans le JT de France 2, visiblement, les clients qui ont testé ont bien kiffé.
6: Là, je pourrais devenir une héroïne de jeux vidéo avec ça. Ça pourrait créer un avatar ou quoi?
7: Ouais, c'est top, c'est bien fait, dis donc. Ouais, ça y est, je suis parti du PSG maintenant.
6: C'est choquant. On dirait vraiment que j'ai fait un shooting photo.
2: Bref, le photomaton, c'est tendance. Et sa version moderne pour changer de peau, pour nous transformer en super-héros, pourquoi pas? Si on peut plus voir en peinture, choisissons la photo.
1: Ben oui, évidemment. Muriel, vous, Valentine, les photomatons, vous les fréquentez un peu?
8: Oh, très peu. Bon, très peu, le moins possible. Je déteste ça, tout le monde est derrière les rideaux.
1: C'était un plaisir de passer ce début de journée en votre compagnie. Tout à l'heure, Valentine, 6h30, on vous retrouve pour le 90 secondes.
8: Et toute l'actu en France et dans le monde.
1: En attendant, on vous laisse en compagnie de toute l'équipe d'ici matin sur votre radio locale. Excellente journée.
9: Oui, merci Yoann, on sera ravis de vous retrouver demain matin dès 5h. En attendant, la journée démarre ensemble sur ICI La Rochelle. Bonjour François Petit-Demange.
10: Bonjour Chloé Bidet, bonjour tout le monde.
9: Le 20 août, cette journée mondiale du moustique, c'est pas une journée qu'on a envie de célébrer, okay, je crois,
10: super.
9: En ce moment. Est-ce qu'il faut? On a
10: J'avais envie de cette info, ouais.
9: Oh, c'est bientôt fini les moustiques, on va croiser un petit peu les dents quand même.
10: Ouais. Oui, d'accord.
9: On s'accroche.
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9: Merci d'avoir choisi ICI La Rochelle. Excellent début de journée à vous. Il est 6h. Le journal de ce 20 août, François Petit-Demange.
12: L'événement est resté dans les mémoires de la Charente-Maritime. Il y a 50 ans, jour pour jour, le zoo de la Palmière était menacé par un vaste incendie. Et on va voir que 50 ans plus tard, des leçons en ont été tirées. Le 20 août 1976, année d'une sécheresse historique, comme celle qu'on connaît en ce moment, un incendiaire déclenchait un vaste feu dans la forêt de la Coubre. Et les flammes menaçaient rapidement le zoo de la Palmière, obligeant à créer des pare-feux de toute urgence et même à commencer à évacuer les animaux, ceux qu'on pouvait évacuer, pas les girafes ni les éléphants par exemple. Depuis, le zoo s'est organisé pour faire face à un éventuel sinistre du même type. Son ancien directeur, Patrick Caillé, était déjà présent en 76.
13: On travaille beaucoup sur la prévention. Il y a la bande des 50 mètres, bien sûr. Donc la bande de 50 mètres, elle, de notre clôture jusqu'à 50 mètres vers la forêt, on débroussaille, c'est annuel. Et entre cette zone et le pare-feu, c'était très broussailleux. Donc on a demandé l'autorisation à nos frais de tout nettoyer. Également le nettoyage dans le parc. Tous les jours, on passe le souffleur pour nettoyer les aiguilles de pin, parce que là, l'autre jour, il y a eu du vent, il y avait des aiguilles partout. Donc, systématiquement, on enlève les aiguilles de pin parce que c'est un combustible terrible. Ça, c'est la prévention. Et le protocole, c'est s'il y a le feu, si on est menacé, c'est rentrer les animaux dans les bâtiments et on met les arroseurs en route et ensuite on est là avec des pelles pour contenir le feu. Et les pompiers par contre sont très très bien équipés. Il y a eu quelques feux là cette année là, à la Bouverie, à Ronces-les-Bains et puis au chemin des pêcheurs à Bonance, où il y a 15 camions qui sont arrivés, ils ont circonscrit ça en 2 secondes, voilà. Donc du beau travail quoi.
12: Patrick Caillé, ancien directeur du zoo de la Palmyre, aujourd'hui à la retraite. Il est le fils du créateur du parc. Il était âgé de 21 ans au moment de l'incendie. L'été 76 n'a vu battre qu'en cette année 2026 son record du nombre d'hectares ravagés par des incendies en France. Un restaurant du Front de Mer fermé en pleine saison pour des problèmes d'hygiène. Une opération de contrôle à Royan mardi soir a visé 3 établissements royanais, 2 fast-food et ce restaurant. Opération dans le cadre du CODAF, le comité opérationnel départemental antifraude, c'est-à-dire avec des policiers, mais aussi des agents des impôts, des agents de la répression des fraudes ou encore de la protection des populations. Résultat, de graves manquements à l'hygiène et à la propreté ont été constatés dans le restaurant visé sur le Front de Mer. Une fermeture administrative a été appliquée dès hier soir. Dans les 2 fast-food, ce sont des infractions liées au droit du travail et au travail dissimulé qui ont été relevées. Une femme de 81 ans est morte noyée hier après-midi sur l'île de Ré. La victime passait l'après-midi sur la plage de Rivedoux avec des amis. Elle est allée nager comme elle en avait l'habitude, mais en dehors des zones surveillées, selon les pompiers de la Charente-Maritime. Ses proches l'ont perdue de vue. Ils ont alerté les secours qui l'ont retrouvée inconsciente. L'octogénaire n'a pas pu être réanimé.
9: C'est un nouveau bras de fer lié aux gens du voyage.
12: Et cette fois à Salles-sur-Mer, dans l'agglomération de La Rochelle. Une bonne trentaine de caravanes s'y sont installées dimanche sur un terrain privé. Les gens du voyage ont refusé les terrains proposés par la mairie et par l'agglomération. Et la situation s'est très vite tendue, Tanguy sans la ville.
0: Tout commence donc dimanche en fin de matinée. Partie de Saint-Just-Luzac, près de Marennes, 25 familles sont arrivées sur le territoire de la commune et par la voix de leur porte-parole, ils ont refusé un emplacement à Salles-sur-Mer et un second à Sainte-Soule. Ils se sont ensuite décidés pour un terrain privé sans que le propriétaire ne porte plainte. Une situation qui frustre Chantal Subra, maire de Salles-sur-Mer.
4: Ce terrain, c'est un propriétaire qui l'a et je sais qu'ils l'ont pris en otage. Il ne peut rien faire lui non plus, comme nous sommes nous aussi, malheureusement, tous les maires désarmés quand un groupe ne veut pas entendre nos sollicitations, quand ils ne veulent pas nous écouter, nous sommes tous pris en otage.
0: Du côté des gens du voyage, on accuse les terrains proposés d'être insalubres et inadaptés à l'accueil des caravanes, ce que réfute la mairie, tout en revendiquant l'accord du propriétaire. C'est ce qu'assure Laurent Michelet, porte-parole du regroupement, est déjà venu sur ce même terrain il y a 5 ans.
14: On avait été bien accueillis, ça s'était bien passé, on était reparti avec le propriétaire en serrant la main. Si demain vous voulez accueillir quelqu'un et que Madame le maire ne veut pas que vous l'accueillez, vous allez être un petit peu en colère. Moi, je sais pas, mais moi, j'accueille qui je veux chez moi. On s'est jamais pris le bec, on s'est jamais engueulé, tout s'est toujours bien passé.
0: Un bras de fer qui n'aura au moins pas le temps de s'éterniser. Le groupe de Laurent Michelet a prévu de rester sur ce terrain de Salles-sur-Mer durant 15 jours.
12: Et la maire de Salles-sur-Mer a porté plainte pour plusieurs motifs, notamment contre le branchement sauvage sur la bouche incendie. Ce ne sont pas les quelques gouttes des dernières heures qui y changent quelque chose. De nouvelles restrictions d'usage de l'eau sont prises en Charente-Maritime en raison de la sécheresse exceptionnelle qui ne cesse de s'aggraver. Le niveau de crise, le plus haut niveau d'alerte, est franchi ce matin dans plusieurs bassins. Charente à Val-Bruand, Marais Nord de Rochefort et Marais Sud de Rochefort. 8 bassins sur 13 sont en crise dans le département, ce qui interdit totalement l'irrigation. Le bassin de la Seudre, de son côté, passe ce matin en alerte renforcée.
9: Ces Rochefortaises rêvent de se rendre au Paraguay pour représenter la France.
12: Oui, elles ont besoin de notre aide. Les patineuses de l'UPAR, l'Union des patineurs artistiques de Rochefort, des championnes de roller artistique qui allient vitesse, danse et technique. Les Rochefortaises ont décroché leur qualification pour les World Skate Games au Paraguay début octobre, c'est la plus grosse compétition de roller artistique. 8e au championnat d'Europe, médaille de bronze en Coupe du Monde. Les Rochefortaises doivent donc représenter la France, à condition de réunir l'argent pour payer le voyage avant mardi. Et c'est en bonne voie, se réjouit Aurélia Babin, elle est à la fois entraîneuse et joueuse.
15: On a à peu près réuni 20 000 euros au total. Nous avons mis 105 tirelires sur différentes communes. On va les récupérer samedi et lundi prochain. Et suite à ça, on pourra se dire, est-ce qu'on part, est-ce qu'on part pas? On a la mairie de Rochefort qui nous a fait une promesse de don. Et on a aussi la Caro. On a vraiment hâte d'aller au Paraguay et de réunir la somme. Du coup, c'est vrai qu'on est présent un peu sur les marchés, que ce soit les marchés de Rochefort, les marchés de Sainte. On va à la rencontre des commerçants pour pouvoir récupérer de concierge. C'est une très grosse organisation, surtout qu'on est bénévole. On n'est pas du tout salarié au club, donc c'est à nous d'organiser tout ça. On part avec 16 patineuses et un entraîneur, donc c'est beaucoup d'organisation. Pour toutes les patineuses et pour nous, entraîneurs, c'est vrai qu'on n'a jamais participé à cette compétition. Et vraiment avoir l'occasion d'y aller, c'est un rêve, oui.
12: Et pour aider les Rochefortaises du roller artistique à partir au Paraguay, le lien de leur cagnotte est sur ici.fr. En rugby, Soyons Angoulême a bien terminé sa préparation à une semaine de la reprise du championnat de Pro D2. Pour son deuxième et dernier match amical, le SA15 a battu hier soir à domicile Provence Rugby, finaliste de la saison dernière. Victoire 33-19, 5 essais à 3. Le club charentais s'est appuyé sur l'entrée en jeu des remplaçants pour inscrire 3 essais en deuxième période. De quoi aborder en conférence le premier match de la saison, jeudi prochain à 19h30 au Stade Chanzy. Ce sera face à Colomiers. La météo, Chloé, qu'est-ce qui s'annonce?
9: Des nuages quand même pour aujourd'hui, mais pas trop de pluie a priori. Ouais. C'est ce que nous dit Météo France ce matin, avec des températures qui restent douces dès le matin, avec 15 degrés à Maran ce matin. On a 16 degrés pour Montorbeuf ou encore au Château d'Oléron. 16 degrés aussi pour Solgon, 17 degrés à Saintes. On a 18 degrés à Royan, à Passirac, à Tusson, encore à Angoulême. 19 à Mortagne-sur-Gironde, à La Rochelle, à La Couronne. Encore à Lousac-Saint-André, à Cognac. Cet après-midi, on attend jusqu'à 23 degrés pour la façade maritime, 24 à 26 degrés dans les terres, des rafales de vent aussi jusqu'à 40 km/h. Mais a priori, pas trop de gouttes de pluie annoncées pour ce jeudi.
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9: Il est 6h08 et on souhaite un bon réveil avec Ici La Rochelle et ce titre de téléphone. Retour en 1984 avec Un autre monde.

0: un autre monde avec téléphone. Merci d'avoir choisi ici La Rochelle, il est 6h12.
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0: Et dans quelques minutes, dans le Charentais du jour, c'est un auteur charentais que l'on recevra, Philippe Besson, originaire de Barbezieux en Charente. Il adore sa région et sort son prochain livre dans 15 jours, tout pile, la première phrase du premier livre.
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0: Un appel à la solidarité a été lancé il y a quelques jours pour sauver la Coupe d'Europe de Montgolfière et son meeting aérien. La 24e édition devait avoir lieu dans le sud Charente du 30 juillet au 2 août, mais en raison des risques d'incendie, elle a malheureusement été annulée. Le bilan financier est aujourd'hui dramatique, 193 500 euros de pertes sèches, différents frais engagés non récupérables. Alors si vous avez envie de donner un petit coup de pouce, vous pouvez participer à la cagnotte en ligne sur la page Hello Asso du foyer rural Mainfond-Aubeville. Votre don est déductible à 66% donc des impôts pour les particuliers et 60% pour les entreprises.
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0: Et chaque matin, on prend soin de vous sur Ici La Rochelle grâce au docteur Kierzek. Bonjour docteur, on le passe en pleine forme cet été grâce à vous et grâce à vos conseils santé. Et ce matin, gare aux animaux qui peuvent gâcher nos vacances.
4: Bonjour à tout le monde, on se promène en forêt, on visite une ferme pédagogique, on rencontre des animaux. Et si nos compagnons à quatre pattes sont souvent adorables, ils peuvent aussi être imprévisibles. Et chaque année en France, près de 250 000 personnes sont mordues par un chien. Et dans 80% des cas, l'accident se produit à la maison avec un animal qui est connu de la famille. Alors, il ne s'agit pas d'avoir peur des animaux, loin de là, mais d'apprendre à les respecter tout simplement et à les comprendre. Il y a quelques règles à partager avec toute la famille. On ne dérange jamais un animal qui dort, qui mange ou qui s'occupe de ses petits. Ce sont des moments de vulnérabilité où le risque de morsure est décuplé. On apprend aux enfants à ne pas tirer la queue ou les oreilles, à ne pas crier brusquement non plus. On ne laisse jamais un enfant de moins de 6 ou 7 ans seul avec un chien, même familier. L'interaction doit toujours être supervisée par un adulte. Et pour les chiens inconnus, la règle est simple. On demande toujours la permission au maître avant de le caresser et on tend le dos de la main sans geste brusque. Et avec la chaleur, les animaux aussi sont plus vulnérables et plus irritables.
0: Les animaux de la ferme, les vaches, les chevaux, les taureaux ne sont pas des peluches. Quels sont les dangers et comment se comporter pendant les visites, docteur ?
4: Chaque été, des promeneurs sont blessés par des vaches, surtout en montagne ou dans les pâturages. Il faut garder à l'esprit que ce sont des animaux puissants, parfois imprévisibles, surtout lorsqu'elles protègent leurs veaux. Donc le meilleur conseil, c'est on ne s'approche jamais, on ne caresse pas un animal de ferme sans la présence du propriétaire. Les barrières électriques ne sont pas là pour décorer. Si vous traversez un champ avec des vaches et leurs petits, gardez vos distances, contournez le troupeau et ne courez surtout pas. Le mouvement de course peut déclencher une réaction de poursuite chez l'animal. Et bien sûr, on n'oublie pas que les chevaux peuvent donner des coups de pied très violents s'ils sont surpris par derrière. Et si malgré toutes ces précautions, une morsure ou une griffure survient, le premier réflexe est de rester calme. La plaie doit être nettoyée abondamment à l'eau et au savon pendant au moins 5 minutes. On désinfecte et on couvre d'un pansement propre. Ensuite, on consulte un médecin sans tarder. Une morsure, même minime, peut s'infecter gravement. Le médecin va vérifier la nécessité d'un rappel du vaccin contre le tétanos et va évaluer surtout la mise en route d'un traitement antibiotique. Et s'il y a une hémorragie, on appuie dessus si le saignement est abondant et on appelle le 15. Allez, bon été, bonne santé, à l'écoute d'ici bien sûr.
0: Les conseils du docteur Kierzek sont à retrouver évidemment sur ici.fr. Philippe Besson, l'auteur charentais, sera à nos côtés dans le Charentais du jour, ce sera dans quelques instants. Et notre auteur charentais était fan d'un chanteur, français bien connu. C'est lui qui l'a inspiré d'ailleurs pour écrire ses premiers textes. Il nous racontera tout ça juste après avoir écouté Maxime Le Forestier. Son titre culte, Né quelque part, sorti en 1987, qu'on écoute tout de suite à 6h17.

0: Maxime Le Forestier, né quelque part, il est 6h20, merci d'avoir choisi ici La Rochelle. Et chaque matin, le Charentais du jour, c'est l'occasion de découvrir des personnalités de Charente et Charente-Maritime. Aujourd'hui, c'est Philippe Besson, originaire de Barbezieux et auteur, qui nous raconte ses débuts.
1: Quand j'étais ado, j'étais fan de Jean-Jacques Goldman et je pense que mes premiers textes étaient des pastiches de ses chansons.
0: Philippe Besson, racontez-nous quels sont vos premiers souvenirs de livres, ceux qui vous ont marqué, j'ai envie de dire, dans votre entrée dans la lecture.
1: Oh, quand j'étais un enfant, j'ai lu, comme beaucoup d'enfants, je crois, Le Club des Cinq et Le Clan des Sept, c'était mon époque. Je suivais ces enfants détectives, ça m'a beaucoup plu. Et puis, un petit peu plus tard, vers l'âge de 11-12 ans, poussé par mon père, j'ai lu Alexandre Dumas, Les Trois Mousquetaires, Le Comte de Monte Cristo. Voilà, c'est ça mes premiers souvenirs de lecture, oui.
0: Et ensuite, vous avez écrit, vous, votre premier roman à la fin des années 90. Est-ce qu'il y a déjà eu des prémices et des envies d'écriture avant dans votre vie?
1: En fait, quand j'étais ado, j'étais fan de Jean-Jacques Goldman. J'avais les posters, vous voyez, dans ma chambre. J'écoutais ça en permanence. J'allais le voir en concert. Et je pense que mes premiers textes, c'était des pastiches de ses chansons. J'essayais d'écrire à la façon de Jean-Jacques Goldman des sortes de poèmes un peu, pas terribles, quoi. Il faudrait même pas que je les relise aujourd'hui. Dieu merci, je crois qu'il n'en reste pas de traces. Et puis, un peu plus tard, pendant une dizaine d'années, j'ai correspondu avec quelqu'un qui m'était très proche. Et cette espèce de geste épistolaire m'a beaucoup aidé au moment où je suis passé au roman. C'est comme si, au fond, je m'étais familiarisé avec l'écriture et ça m'est pas apparu comme une montagne à gravir quand il a fallu justement passer au roman.
0: Vous vous en souvenez de ce moment où vous êtes passé au roman, où il y a eu ce déclic et cette envie d'écrire du coup
1: Oui, j'avais des histoires qui me tournaient dans la tête depuis longtemps. J'ai toujours aimé inventer des choses. Je mentais beaucoup quand j'étais enfant parce que ma mère me disait « Mais arrête avec tes mensonges, j'en ai fait un livre. » Et donc voilà, j'avais des histoires qui tournaient dans ma tête, mais je n'avais jamais réussi à les concrétiser véritablement. Et puis en 99, je vivais à Montréal, donc j'étais loin de la France, loin de mes bases, dans le décalage horaire. Je venais de vivre une rupture amoureuse, donc j'étais pas en grande forme, on va dire. Et ce mélange-là de spleen et de distance et de décalage horaire, ça m'a autorisé au fond à franchir le Rubicon. Donc je me suis installé dans un café à Montréal et puis j'ai écrit ce qui est devenu la première phrase du premier livre, En l'absence des hommes. Et puis j'ai plus jamais arrêté depuis, donc ça fait un peu plus de 25 ans maintenant.
0: Philippe Besson, l'auteur charentais, sort son prochain livre dans 15 jours, tout pile avec ce titre justement, la première phrase du premier livre, à retrouver dans toutes les librairies près de chez vous. À suivre sur Ici La Rochelle, on retrouvera Catherine Viguier pour l'horoscope et puis l'info à 6h30, mais pour le moment c'est Charlotte Cardin.

0: The Way We Touch, c'est le dernier titre de Charlotte Cardin. L'horoscope arrive sur ici La Rochelle pour savoir comment va se passer votre journée. Ce sera dans un instant.
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0: Il est 6h27, merci d'avoir choisi ici La Rochelle. Bonjour Catherine Viguier.
4: Bonjour.
0: On vous retrouve pour l'horoscope, nos 12 signes et la tendance de ce jour.
4: Enthousiasmante. Bélier, vive ce jeudi, dépaysant à souhait, qui vous offre d'autres perspectives que celles habituelles. Taureau, vous vous impliquez pour une personne, pour vous aussi, en y mettant les moyens. Gémeaux, sans doute qu'un ou une autre vous demande de vous remettre en question et ça n'est pas facile. Cancer, vous faites l'expérience de vous organiser autrement avec moins de stress en allégeant vos tâches, bravo. Lion, votre priorité, c'est le bien-être des vôtres et votre bien-être à vous. Ce sera une belle journée. Vierge, vous refuserez d'aller trop vite si vous, vous avez besoin de ralentir. Balance, vous ne vous faites pas d'illusions, votre combat actuel est de voir clair et que vos actes suivent. Scorpion, monnaie, tel est le sujet du jour, vous pourriez négocier une rémunération ou un prix. Sagittaire, c'est un peu beaucoup même votre journée, elle sera réussie, vous allez rayonner. Capricorne, il s'agit de digérer quelque chose en secret, en retrait, samedi on en reparlera. Verseau, une fête, un événement ou une personne vous rend joyeux et optimiste. Poisson, vous êtes tenu de vous responsabiliser aussi bien en société que dans la vie privée. Et pour nous tous, on part à l'aventure, celle qui nous enthousiasme.
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0: Et vous restez connectés également sur notre page Facebook ici La Rochelle où on vous accueille chaque matin avec grand plaisir pour faire la météo ensemble. On vous a mis une jolie photo de lever de soleil. On a d'ailleurs Jo qui nous dit qu'il fait 20 degrés ce matin en Rochefort sous un ciel un petit peu nuageux. Dans quelques instants, ce sera l'info d'ici. François Petit-Demange, on va parler notamment de golf.
5: Oui, l'arrosage des golfs avec cette polémique en pleine sécheresse chez nos voisins du Poitou. Le golf de Beauvoir a été ciblé par des militants écologiques. Écologiste, un message gravé dans la terre d'un green tout vert, graines de carottes dans des tranchées, béton dans des trous. On entendra les réactions autour de cette polémique.
0: Même en ça, à 6h30, il est temps de retrouver l'essentiel de l'actu en France et dans le monde. C'est le 90 secondes et c'est avec vous, Valentine Lettès.
6: Déjà condamné pour près de 300 viols et agressions sexuelles sur ses patients, Joël Le Squarnec est soupçonné d'avoir fait une cinquantaine d'autres victimes. Une nouvelle enquête est ouverte par le parquet de Lorient sur l'ancien chirurgien âgé aujourd'hui de 75 ans. La canicule a tué au moins 7300 morts cet été et la canicule a dévasté nos forêts comme nos montagnes. Les spécialistes parlent déjà d'un record d'éboulement cet été, environ 450 dans le seul massif du Mont Blanc contre quelques dizaines il y a encore 10 ou 20 ans. Tous les évacués des Landes justement peuvent rentrer chez eux. La préfecture a donné l'autorisation aux 300 habitants de Luglon et de Garin, mais le feu brûle toujours. Fixé par les pompiers, il n'est pas encore considéré comme maîtrisé. Une avancée majeure dans le traitement du cancer de la peau grâce à l'ARN messager, la fameuse technologie du vaccin contre le Covid-19. Selon les laboratoires américains Merck et Moderna, leur traitement améliore considérablement la survie sans récidive des patients atteints d'un mélanome. Remplir le cartable de votre enfant vous coûtera 30 euros moins cher cette rentrée. En moyenne, 180 euros de fourniture scolaire pour un élève de 6e. Et profitez-en maintenant, le blocage du détroit d'Ormuz au au Moyen-Orient risque de changer la donne, selon l'association Famille Rurale. Changement de terrain pour le premier match de Ligue 1 de la saison. Le Paris Saint-Germain ne pourra pas recevoir Rennes, vu l'état de sa pelouse, particulièrement clairsemée à cause de la canicule. Les Bretons recevront donc les Parisiens dimanche.
5: Merci Valentine Letesse. L'info d'ici, chez nos voisins du Poitou, c'est la polémique et les dégradations liées à l'arrosage du golfe de Beauvoir. Ce golfe situé près de Poitiers a été endommagé une nuit de la semaine dernière sur un des greens, la zone où se trouve le trou final d'un parcours, là où la pelouse est la plus verte et la plus fine. L'inscription « moins de greens, plus de racines » a été gravée dans la terre. Du ciment a aussi été versé dans certains trous et des graines de carottes ont été plantées au milieu des pelouses. Une action qui relance le débat sensible sur l'arrosage des golfs en pleine sécheresse, Marie Maison.
7: Oui, elle fait même bondir les golfeurs. Dominique Destremo est la présidente du comité de golf de la Vienne.
8: C'est violent, hein, de faire des trous et mettre du ciment dedans. C'est pas cohérent avec quelqu'un qui veut protéger la nature, ne fait pas ça. Bon, aller mettre des graines de carottes, ça m'amuse plutôt. Je trouve qu'il y a plutôt un message sympathique en disant on pourrait faire ça aussi.
7: L'action n'est pas signée, mais elle a été revendiquée par des militants préoccupés par l'urgence climatique. Une question de symbole surtout, selon la représentante des plus de 2000 golfeurs du département.
8: C'est dégradé volontairement et ça c'est très regrettable. On a l'impression, vous savez, que le verre est devenu rouge pour eux.
7: Le bassin du Clain est placé en alerte sécheresse renforcée depuis le début de l'été. C'est le troisième seuil critique sur quatre. L'arrosage dans les cinq golfs du département est donc interdit, à l'exception des greens et des départs.
8: Un golf, il utilise 25 000 mètres cubes par an pour 9 trous. Si on fait que l'arrosage des greens, c'est 1 à 2% du parcours de golf. C'est quand même pas beaucoup.
7: Un parcours de 18 trous a le droit à un peu moins de 3000 mètres cubes d'eau par mois dans le pire des scénarios de sécheresse. C'est déjà trop pour Sylvain Robin, co-secrétaire des Verts de la Vienne.
9: Ils servent à quoi? Ils pourraient servir quand même à nourrir des familles en fruits et légumes frais. Donc, pour moi, la question se pose pas vraiment. Par exemple, le maraîchage qui était prévu pour le plan ceinture verte là, de la ville de Poitiers, la demande avait été de 20 000 mètres cubes pour l'année et ça permettait de fournir les légumes pour l'ensemble des écoles de la ville de Poitiers. Et si l'environnement ne peut plus nous apporter d'herbe verte pour les greens de golf, eh ben peut-être il faut réfléchir à faire autre chose.
7: Et le représentant écologiste conclut, il y a plein d'autres solutions pour faire des sports sympas.
5: Marie Maison, chez nos voisins du Poitou.
0: Et dans l'actualité, François, il y a également de nouvelles arnaques téléphoniques en Charente-Maritime.
5: On verra dans le journal de 7h comment déjouer ces arnaques de plus en plus sophistiquées. Les escrocs peuvent désormais nous appeler en affichant les véritables numéros de téléphone des interlocuteurs dont ils usurpent l'identité pour nous tromper. On reviendra également à 7h sur une disparition très inquiétante à Angoulême. Un homme de 69 ans atteint de la maladie d'Alzheimer a disparu depuis plus de 15 jours. Son fils est de plus en plus inquiet, on l'entend dans le journal. La météo, Chloé.
0: Les températures ce matin sont comprises en moyenne entre 15 et 19 degrés dans nos deux Charentes. Dans le ciel, on attend pas mal de nuages, notamment sur la façade maritime pour la journée. Dans les terres, en Charente, on aura un ciel voilé en tout début de journée, mais le voile va disparaître rapidement en laissant place au soleil pour le reste de la journée. Cet après-midi, les maximales seront comprises entre 23 et 24 degrés pour la façade maritime. Ça grimpera un petit peu plus dans les terres. On attend entre 24 et 27 degrés, même localement, jusqu'à 29 degrés sur l'Angoumois. Le temps devrait rester sec.
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0: On vous accompagne sur la route et vous restez prioritaire pour signaler le moindre incident au 05 46 50 67 68. Mais pour le moment, tout va très bien, ça roule bien à 6h35.
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0: Il y a 46 ans, France Gall et Elton John sortaient un double 45 tours avec Les Aveux et le titre Donné pour Donné. C'est d'ailleurs Elton John à l'époque qui avait sollicité Michel Berger et France Gall pour collaborer avec eux. Après avoir entendu France Gall à la radio alors qu'il était dans le sud, il a immédiatement été séduit par sa voix. Michel Berger avait d'ailleurs raccroché au nez d'Elton John au début en pensant à un canular au premier coup de fil. Elton John et France Gall sur Ici La Rochelle.

0: Elton John s'était donné pour donner sur Ici La Rochelle à 6h40.
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0: Et dans quelques minutes, on aura des conseils du docteur Pierre Famin pour prendre le train avec son animal. Mais avant ça, qui seront nos champions de demain? C'est ce qu'on voit chaque matin sur Ici La Rochelle dans notre rendez-vous. Retenez bien son nom, Olivia Leray. Met en lumière les sportifs et sportives qui compteront dans les années à venir. Et Olivia, on reprend la raquette ce matin.
3: Alex Lanier, les cheveux blonds attachés et plaqués en arrière, 21 ans. Passion, fou du volant. Pas la voiture, mais la vitesse. Pas les virages, mais les appuis. Son truc à lui, c'est le badminton. Et pas qu'un peu. Hein. L'an dernier, il est devenu le premier Français de l'histoire à entrer dans le top 10 mondial. Après ça, il a eu un peu plus de mal à répondre aux présents dans les grands rendez-vous. Et puis ces derniers mois, à nouveau des victoires et le premier comeback de sa jeune carrière. Bah, ça arrive, les petits coups de mou. Surtout quand on a commencé si jeune, quand il est bébé, on lui accroche un volant au-dessus de son cosy pour le distraire. Première raquette à 3 ans. Et il renvoie déjà le volant. Je vous rappelle pas notre coordination quand on avait 3 ans, mais il faut quand même être habile pour le toucher, ce volant. Dans le Calvados, papa et maman vont jouer au bad pour se détendre et rigoler. Dans leur sillage, Alex. À la maison, quand on rentre, on continue de s'envoyer des volants. Et Alex, bah, il fait des revers. Comme ça, alors qu'on lui a rien appris encore. Alex ne découvre donc pas le haut niveau, mais le sport qui fait du bien, qui défoule, qui anime. Et il en fait du haut niveau. Dans la foulée, on l'inscrit en club, alors que les gamins commencent en général vers 8 ans. Il prend de l'avance. À 15 ans, il entre à l'INSEP. Quelques années plus tard, il devient le premier Français de l'histoire à gagner un Super 750. C'est comme un Masters 1000 au tennis. Pour les Jeux de Paris, il est un peu juste niveau classement à cause d'une blessure. Alors il passe son tour et il se dit qu'il attendra Los Angeles et que là, ce sera son moment. L'année d'après, il est champion d'Europe. Cette année, la même chose, mais par équipe, avec un smash qui frôle parfois les 450 km/h. À côté, il ne lâche pas l'école, Alex, et il aime la physique. Étudiant à la Sorbonne, il fait comme il peut pour suivre un cursus en sciences formelles. Moi, je suis pas spécialiste en sciences, mais je suis plutôt formelle. Retenez le nom d'Alex Lanier pour dans 2 ans à Los Angeles, parce que quand il prend le volant, on n'est jamais déçu.
0: Alex Lanier, c'est bien noté, Olivia Leray. Donc, retenez bien son nom qu'on retrouve chaque matin sur Ici La Rochelle. On va parler des petits plaisirs de l'été dans quelques instants, avec notamment de profiter du matin et du lever de soleil. C'est ce qu'on verra avec Victor.
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0: avec une couronne orangée sur la tête. Bonjour, je m'appelle Victor et moi mon petit plaisir l'été c'est lorsque je me réveille le matin et que je vois le soleil taper sur les carreaux de la fenêtre. Je me prépare mon petit bol de café, je sors et là je prends un bon bol de vitamine D en plus du café. Les voisins ont tendu la pelouse, ça sent l'herbe coupée, j'adore cette odeur. Et le summum c'est quand j'arrive à voir une huppe faciée, un superbe oiseau avec une couronne orangée sur la tête. Ça me rappelle de très bons souvenirs car lorsque j'étais petit à l'école, nous avions construit des nichoirs pour cet oiseau. Il est vraiment incroyable. Après, quand j'ai un peu de temps, je me dis que je vais peut-être aller flâner en brocante, voir ce que les brocanteurs ont à vendre et me raconter de merveilleuses histoires sur leurs bric-à-brac et leurs petits objets. Ce que j'aime surtout, c'est découvrir des choses que je ne connais pas. Il y a des objets insolites, des fois je me dis « Oh, qu'est-ce que c'est ?» et j'hésite pas du tout à demander au vendeur « Qu'est-ce que c'est ?» et là, il me raconte l'histoire. J'aime beaucoup les articles de guerre, par exemple. Et donc, ils me racontent leurs histoires de famille. Ils me disent que ce casque avait été porté par leur arrière-grand-père lors de la guerre, etc. Et donc, s'ensuit une discussion profonde et surtout avec les anciens qui ont beaucoup à raconter.
1: Ah bah oui, on se projette bien, des oiseaux, l'odeur de l'herbe coupée, les brocantes. On espère que vous aussi, vous profitez de votre été avec Ici La Rochelle.
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1: Vous avez décidé d'emmener votre boule de poil en vacances. Le train est une excellente option, c'est plus écologique, moins angoissant que la soute d'un avion pour votre animal. Mais attention, embarquer avec lui ne s'improvise pas comme on prendrait une simple valise. Le docteur Pierre Fabin nous donne le mode d'emploi du voyageur à quatre pattes parfait.
4: C'est un moyen de transport génial, mais qui demande un peu d'anticipation. Première chose, pour la SNCF, votre animal est un passager. Il lui faut impérativement son propre billet. La bonne nouvelle, c'est que la tarification a été simplifiée ces dernières années. Comptez un tarif forfaitaire, en général autour de 10 euros selon le train, que vous ayez un Maine Coon ou un Terre-Neuve. En revanche, si le prix est fixe, les conditions à bord sont radicalement différentes selon le gabarit de votre compagnon.
1: Justement, quelles sont ces règles à bord, docteur Pierre Fabin? Un petit Spitz ne voyage pas de la même façon qu'un Golden Retriever, j'imagine.
4: Exactement, l'installation dépend de la taille. Pour les petits animaux, chats, petits chiens, lapins, ils doivent obligatoirement voyager dans un sac ou une caisse de transport fermée, placée sur vos genoux ou à vos pieds. Pour les chiens plus grands, ils doivent rester à vos pieds, tenus en laisse et surtout porter une muselière pendant l'intégralité du trajet. C'est d'ailleurs la cause numéro un des drames en train. Le propriétaire met la muselière pour la toute première fois sur le quai de la gare. Le chien panique, essaie de l'arracher et le voyage devient un enfer. Une muselière doit s'apprendre des semaines à l'avance, à la maison, avec des friandises, pour devenir un objet positif et familier.
1: Mais comme souvent donc, l'anticipation, c'est la clé. Pendant le trajet de 4 heures en lui-même, comment on gère le stress, le mal des transports ou l'envie de faire pipi?
4: Alors, pour le chat, vaporiser des phéromones apaisantes dans la caisse 15 minutes avant de partir et placer une alaise absorbante au fond au cas où. Surtout, n'ouvrez jamais la caisse dans le wagon. Un chat effrayé est inattrapable. Pour le chien, la règle d'or, c'est la très longue balade avant d'arriver à la gare. Un chien fatigué qui a fait tous ses besoins dormira profondément. Ne le nourrissez pas juste avant le départ pour lui éviter le mal des transports, mais l'hydratation reste vitale. Prévoyez une gamelle pliable pour lui proposer de l'eau. Et enfin, détail méconnu, la présence de votre animal est légalement soumise à la tolérance des autres voyageurs. Si votre voisin de siège est très allergique, le contrôleur peut vous demander de vous déplacer.
1: Les conseils de Pierre Fabin sont à retrouver sur ici.fr. Dans quelques minutes, on va retrouver Luc Yelch pour quelques idées sorties, notamment une idée sortie autour de Pierre Loti à Rochefort. On vous en parle après les False Garden.

0: Les Fool's Garden avec Lemon Tree sur ici La Rochelle. Et comme tous les matins, vos infos 3 plus du jour avec vous, Luc. Et je crois qu'on commence avec une visite autour de Pierre Loti. Donc ça, c'est forcément à Rochefort ?
1: Alors, je vous recommande bien sûr de visiter la maison de Pierre Loti à Rochefort. Hein. Mais ce matin, j'ai envie de vous faire découvrir la maison Maribon à Saint-Porcher. Vous allez voir, hein, c'est un endroit qui vaut le détour. Maribon, c'est la sœur de Pierre Loti. Et c'est dans cette maison que l'écrivain a passé une grande partie de son adolescence. Vous pouvez y visiter la chambre de Pierre Loti. Et pour vos enfants ou vos petits-enfants, vous avez des parcours ludiques très très sympas. C'est ouvert pendant tout l'été, toutes les après-midi de 14h à 18h, sauf le samedi. Et voici une info pour vous qui circulez en voiture à La Rochelle. Depuis lundi, la partie sud de la rue de Québec est fermée à la circulation. Ça va durer à peu près un mois, hein, environ. Le but, c'est de créer une piste cyclable sur ce tronçon. Donc si vous habitez dans la rue, vous devez aller déposer vous-même vos déchets dans des bacs collectifs. Il y en a un au croisement de la rue de Québec et de l'avenue Jean-Guilton. Et puis vous en avez un autre au croisement rue de Québec, rue Jacques-Cartier. Et on termine ces 3 plus avec le festival qui a lieu demain et après-demain sur l'île de Ré, à la capitainerie à Ars-en-Ré, hein, plus précisément. Au programme de la convivialité, de la musique, des spectacles vivants aussi sur les deux jours. Demain soir à 21h30, vous aurez un concert de Didier Super, un grand nom de l'humour et de la chanson cash, hein. Et après-demain, vous aurez un spectacle de cirque, ça ce sera à 18h30 et ce sera suivi d'une série de concerts à partir de 20h. Toutes les infos sont sur la page Facebook de l'asso Réjouir.
0: Les 3 plus, c'est chaque matin sur Ici La Rochelle. On écoute tout de suite Joe Dassin, Il était une fois nous deux, avant de savoir comment les huîtres font leurs perles sur Ici La Rochelle. Ce sera dans l'heure du bain.

0: Joe Dassin, il était une fois nous deux sur Ici La Rochelle. Dans un instant, on s'intéresse aux huîtres de plus près.
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0: Il est 6h57 et cet été, les enfants prennent le large avec l'heure du bain sur Ici La Rochelle. Louise Lampier répond à leur grande question sur la mer avec les scientifiques d'Océanopolis Act à Brest.
7: Comment les huîtres font leurs perles?
8: Elles avalent un petit grain de sable, ça leur gratte la gorge et elles recrachent des perles.
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8: La nacre, c'est ce qu'on trouve à l'intérieur des coquilles de certains mollusques. C'est une peinture magique que les huîtres utilisent pour se protéger. C'est tout doux, comme les boucles d'oreilles de ta mamie, et on y retrouve toutes les couleurs de l'arc-en-ciel. Quand tu regardes de près, toutes ces couleurs brillent comme un trésor. Quand un grain entre dans la coquille de l'huître, ça la dérange, comme toi si tu as du sable dans les yeux. Sauf que toi, ton œil pleure pour se débarrasser du grain de sable. L'huître, elle le transforme en bijou. On va se faire tout petit pour aller voir comment ça se passe. Regarde, sa coquille s'ouvre et un grain de sable vient de rentrer. D'abord, l'huître va l'entourer d'une première couche de nacre, la peinture magique qui la protège. Elle met une première couche, une deuxième, une troisième, un peu comme un oignon. Le petit grain de sable devient une boule de nacre qui grossit, qui grandit jusqu'à devenir une jolie perle. C'est très rare et c'est un très gros travail pour l'huître parce que pour faire une seule perle, il faut 2000 couches de nacre.
7: Comment l'huître fait des bébés ?
8: L'huître est hermaphrodite, comme les escargots. Ça veut dire qu'une année, elle est garçon, un mâle, et l'année d'après, elle peut être une fille, une femelle. Et elle a des bébés entre juin et septembre. Pour faire des bébés, l'huître femelle libère dans l'eau des millions d'ovules. Et l'huître mâle va laisser échapper des millions de spermatozoïdes. Quand un spermatozoïde rencontre un ovule, il y a fécondation. Mais tout se passe dans l'eau. Et si la fécondation fonctionne, 24 heures plus tard, il y a une toute petite larve d'huître. Pendant 3 semaines, la petite larve barbote et construit sa petite coquille et un pied pour venir se fixer sur un caillou et éviter de dériver. Ensuite, elle grandit, et l'année d'après, c'est à son tour de faire des bébés.
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0: Et sur Ici La Rochelle, la météo marine, c'est chaque matin avec le sémaphore de Chassiron sur l'île d'Oléron. Grégory est avec nous. Bonjour Grégory.
9: Bonjour.
0: Ça donne quoi le temps ce matin autour de vous?
9: Alors ce matin, le ciel est bien dégagé. On a une température de 19 degrés actuellement. Pour les vagues, nous avons 90 cm de houle sur la pointe de Chassiron. Le vent, lui, vient du nord-ouest pour 23 km/h.
0: Ouais.
9: Et pour les marées, la mer sera haute à 9h37 et 21h55. La marée basse sera à 16h53. Et nous avons donc de petits coefficients aujourd'hui de 42 et de 36.
0: Eh bien, c'est bien noté. Merci beaucoup et belle journée. À demain.
9: Merci, à demain. Bonne journée à vous.
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0: Très bon début de journée à vous et merci d'avoir choisi Ici La Rochelle. Il est 7h. Le journal. général, François Petit-Demange.
10: Une tragédie qui ne s'arrête jamais. Il y aura sans doute un troisième procès, le Squarneck. Une information judiciaire pour 10 nouveaux viols et 40 nouvelles agressions sexuelles sur mineurs a été ouverte hier par le parquet de Lorient. 48 nouvelles victimes ont été identifiées depuis plus d'un an, depuis la condamnation de l'ancien chirurgien de 75 ans à 20 ans de réclusion criminelle pour ses 299 victimes. Joël Le Squarneck, finalement dénoncé par sa dernière petite victime à Jonzac en Charente-Maritime où il a terminé sa carrière, il a aussi été condamné aux assises de Saintes en 2020. Mais pendant et après le procès de Vannes l'année dernière, deux nouvelles victimes se sont fait connaître et Joël Le Squarneck a lui aussi avoué des faits jusque-là inconnus. Delphine Gauthier.
11: C'était au cinquième jour de son procès. Son fils aîné vient de témoigner, un homme de 44 ans dévasté par les actes de ce père qu'il admirait. Dans ses carnets noirs, l'ancien chirurgien a consigné tous ses crimes au cours des presque trois décennies où il a sévi dans des hôpitaux et des cliniques partout en France, essentiellement en Bretagne. Dans ses carnets, Joël Le Squarneck évoque une vingtaine de fois sa petite fille, ses fantasmes, des exhibitions sexuelles. Mais après la déposition de son fils, le pédocriminel prend la parole et avoue des abus sexuels. Puis au fil des longues semaines d'audience, les débats révèlent que l'enquête des gendarmes n'a pas réussi à retrouver toutes les victimes consignées dans les carnets. Certaines se font connaître pendant le procès, d'autres vont porter plainte une fois l'enquête ouverte par le parquet de Lorient en mai 2025. Au total, ce sont donc aujourd'hui 48 nouveaux noms qui viennent s'ajouter à la si longue et sinistre liste des victimes de Joël Le Squarneck.
10: Delphine Gauthier pour ici. La Rochelle. Le poids lourd qui arrivait en face a fait en fait une embardée selon l'enquête. Une information judiciaire est ouverte à Niort après la mort d'un couple de personnalités du cinéma et de la mode qui repartaient de leur maison de l'île de Ré. Nicolas Altmaier, producteur de cinéma, et Mathilde Favier, dirigeante de Dior, ont été tués lundi dans les Deux-Sèvres dans un choc frontal avec un camion sur une portion de départementale à trois voies. Le conducteur du poids lourd devait être placé hier sous contrôle judiciaire. Les constatations et les témoignages montre que le camion a fait une embardée en direction du véhicule des victimes, indique le parquet de Niort. Il a franchi la ligne continue, séparant les voies de circulation. Un restaurant et deux fast-food de Royan ont été contrôlés et sanctionnés mardi soir lors d'une opération conjointe de la police et des services de l'État. Impôts, répression des fraudes, protection des populations. Bilan, de graves manquements à l'hygiène et à la propreté ont été constatés dans le restaurant situé sur le front de mer. Sa fermeture administrative a été décrétée dès hier soir. Dans les deux restaurants rapides également visés, ce sont des infractions liées au droit du travail et au travail dissimulé qui ont été relevées. Une noyade mortelle hier après-midi à Rivedoux sur l'île de Ré. Une femme âgée de 81 ans, habituée de la baignade, a été perdue de vue par ses amis alors qu'elle nageait dans une zone non surveillée. Les secours l'ont retrouvée inconsciente et n'ont pas réussi à la réanimer.
0: Il faut faire attention en ce moment à des arnaques un peu sophistiquées.
10: Oui, c'est la gendarmerie de la Charente-Maritime qui met en garde. Certains escrocs parviennent à nous appeler en affichant les véritables numéros de téléphone de nos interlocuteurs supposés. Sur nos téléphones s'affiche le numéro de notre banquier, par exemple, ou même celui de la gendarmerie, pour nous faire croire que notre compte en banque est en danger ou que des cambrioleurs visent nos logements. Le but des escrocs, c'est d'obtenir nos coordonnées bancaires ou même de récupérer des objets précieux en main propre, soi-disant pour les protéger. Il faut donc garder en tête certains points essentiels pour repérer ces arnaques, explique Christophe Dumas de la gendarmerie de la Charente-Maritime.
12: Votre banquier ou un policier ou un gendarme ne va pas vous demander de vous remettre de l'argent, ça il ne le fera jamais. Un banquier également ne va pas vous demander votre compte bancaire puisqu'il les a déjà. Donc, il ne va pas vous contacter pour vous demander ce qu'il sait déjà. C'est pas évident à faire. Il faut garder son calme et en cas de doute, raccrocher et faire un contre-appel, mais pas le contre-appel du numéro qui vous a été donné, bien évidemment, faire les numéros que vous possédez. Et pour la gendarmerie, la police, c'est facile, c'est le 17. Si quelqu'un veut rentrer chez vous, bien, essayez de ne pas rester seul, sollicitez la présence d'un voisin, ne quittez pas l'individu, ne laissez pas sans surveillance. En cas de doute, n'hésitez pas, au moindre doute, composez le 17.
10: Christophe Dumas, officier adjoint au commandement prévention de la gendarmerie de Charente-Maritime, à retrouver sur ici.fr. 8 bassins sur 13 en Charente-Maritime sont désormais au niveau crise pour la ressource en eau. 3 nouveaux bassins rejoignent la liste ce matin. Charente-Aval-Bruant, Marais Nord de Rochefort et Marais Sud de Rochefort. Les prélèvements d'eau pour l'irrigation y sont totalement interdits. S'ajoute à cela le passage en alerte renforcée ce matin du bassin de la Seudre. 3 autres bassin sont en alerte. L'arrêté préfectoral d'aujourd'hui interdit également le remplissage des mares de tonnes dans 9 bassins. Il s'agit des mares utilisées pour la chasse au gibier d'eau.
0: Une disparition qui s'éternise suscite l'inquiétude à Angoulême.
10: Un sexagénaire atteint de la maladie d'Alzheimer a disparu depuis plus de 15 jours maintenant. Disparu entre le 31 juillet, le jour de ses derniers contacts avec sa famille, et le 5 août, le jour où ses proches ont trouvé le logement vide. Son fils lance un appel à témoins. Pierre Marsin.
13: La famille d'Yves Olivier n'a pas de nouvelles depuis le 31 juillet. Plus de 15 jours d'angoisse pour son fils, Cédric Olivier.
14: Disons que c'est forcément des situations un petit peu particulières. On n'est pas préparé à vivre ce genre de drame. Hein. On peut parler de drame. D'autant que mon papa, c'est la première fois qu'il disparaît comme ça. Il a beau avoir une maladie d'Alzheimer. Jusqu'à présent, on n'avait pas de soucis de cette nature-là. Donc oui, c'est forcément très atypique et très stressant comme situation.
13: Toutes les hypothèses se mélangent, d'autant plus que les conditions météo et la chaleur sont encore plus lourdes à supporter par un homme atteint de la maladie d'Alzheimer. Cédric Olivier et sa famille ont multiplié les recherches.
14: On a fait des tracts, on a fait pas des battues au sens où on pouvait l'entendre, mais on a fait quand même beaucoup de circuits dans son quartier, dans le bois de Languienne, dans le bois de Lunaise, dans le bois de Soyaux. On a fait ça de jour, de nuit. On a pas mal circulé. Je sais qu'il y a eu des patrouilles de police aussi qui ont circulé notamment dans son quartier et au champ de manœuvre. Il habite pas très loin. Oui, on commence à avoir épuisé nous les moyens qui sont nous à notre disposition en tant que simple justiciaire, on va dire.
13: Malheureusement, toutes ces recherches n'ont rien donné pour l'instant.
14: Non, aucune nouvelle, aucune piste en tout cas qui m'ait été remontée, rien qui nous permettrait d'avoir un lien avec lui et sa disparition.
13: Âgé de 69 ans, Yves Olivier est de corpulence moyenne, les cheveux gris dégarnis, il porte des lunettes.
10: Les personnes disposant d'informations peuvent joindre le commissariat de police d'Angoulême. Tout est sur ici.fr. En rugby, une victoire pour Soyons Angoulême pour terminer sa préparation à la saison de Pro D2. Le SA 15 a battu Provence Rugby hier soir au stade Chanzy, 33-19. Les Charentais reprendront le championnat jeudi prochain, dans une semaine, à domicile face à Colomiers. Et ce sera dans un stade bien rempli, puisque Soyons Angoulême vient de battre son record d'abonnés. Plus de 2000 pour cette nouvelle saison de Pro D2. La météo, Chloé.
0: Avec un ciel plutôt dégagé ce matin, avant de devenir plus nuageux sur la façade maritime, on a 15 à 19 degrés en moyenne, 15 degrés à Rochefort, 17 à Saintes, à Oléron et Confolens, 18 degrés pour Matha, Royan, Passierac, Tusson, Angoulême, 19 à La Rochelle, sur l'île de Ré ou encore à Cognac. Ce sera donc plus nuageux cet après-midi sur la façade maritime, mais ça restera ensoleillé dans les terres. On attend jusqu'à 23-24 degrés en bord de mer, 24 à 27 degrés dans les terres. Un peu de vent aussi pour aujourd'hui, des rafales jusqu'à 40 km/h.
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0: Sur la route, tout se passe bien ce matin, tous les voyants sont au vert. Si vous rencontrez la moindre difficulté, le moindre incident, 05 46 50 67 68.
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0: Et un peu d'amour parce qu'on en a toujours besoin. Ça fait du bien pour démarrer la journée sur ici La Rochelle avec Daniel Balavoine. Aimer est plus fort que d'être aimé.

0: Daniel Balavoine, aimé est plus fort que d'être aimé sur Ici La Rochelle.
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0: Et dans quelques minutes, on vous emmènera au zoo de la Palmyre pour célébrer 60 ans de passion. Le zoo qui fête son anniversaire cette année. Ce sera Garance Roubredi qui nous emmènera dans les coulisses.
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0: Vous circulez en voiture à La Rochelle. Attention, vous avez en ce moment des travaux d'assainissement boulevard Joffre et avenue de Rompsey qui vont durer jusqu'au 28 août. Conséquence, l'avenue de Rompsey est fermée entre l'avenue de la Porte-Royale et le boulevard Joffre, sauf pour les riverains. Inversion temporaire de certains sens de circulation. Mise en sens unique d'une partie de l'avenue de Rompsey. Si vous êtes piéton ou cycliste, vous avez des déviations temporaires qui sont mises en place pour voir les plans de circulation et des déviations. Vous pouvez aller sur le site aglo-larochelle.fr.
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0: Mon œil dans le projecteur avec le point de vue de Gérald Roux ce matin sur Ici La Rochelle et dans cette dernière partie de l'été. On jette un regard sur ce qui nous attend d'ici la fin de l'année. Ce matin, le procès pour corruption de Rachida Dati.
4: Le mois de septembre, c'est le mois de la rentrée pour des millions d'écoliers et d'étudiants, avec souvent une grosse boule au ventre. Pour Rachida Dati, septembre 2026, ce sera aussi une rentrée stressante, bien plus que celle de la majorité des élèves qui oublient leur boule au ventre dès le lendemain de la rentrée. Car le 16 septembre, l'ancienne ministre sera jugée en correctionnel pour corruption et trafic d'influence dans l'affaire Renault. Soupçonnée d'avoir touché 900 000 euros du constructeur automobile, sans réelle preuve de travail, alors qu'elle était avocate et surtout députée européenne. A-t-elle fait du lobbying en faveur de Renault au Parlement européen en échange de cet argent? Ce sera la question centrale du procès. Cette rentrée de septembre viendra conclure une année 2026 bien mal engagée pour Rachida Dati. Comme les étudiants qui loupent un partiel décisif, elle a loupé en mars dernier une étape cruciale de son parcours. Elle a été nettement battue aux élections municipales à Paris. Un peu avant les municipales, comme certains étudiants abandonnent une UV, une option qui devait leur rapporter des points, Rachida Dati a abandonné le gouvernement, quitté le ministère de la Culture. De toute façon, dans cette matière de la culture, elle avait eu du mal. Elle a loupé l'épreuve où elle pensait réussir, la réforme de l'audiovisuel public. Pour les accusations qui pèsent contre elle, l'ancienne sarkozyste risque gros. 10 ans de prison et 450 000 euros d'amende. Mais Rachida Dati est une battante. Nul doute qu'elle va tenter de braver cette épreuve en déployant toute son énergie. En parlant d'énergie, une fois cette dure rentrée passée, quelle que soit l'issue du procès, Rachida Dati, comme les étudiants qui font de longues études, aura de nouvelles épreuves à préparer. Car elle est aussi soupçonnée de corruption dans l'affaire du groupe énergétique GDF Suez, soupçonnée d'avoir touché 300 000 euros en échange de lobbying au Parlement européen en faveur de l'industrie gazière, ce qu'elle conteste. Et puis il y a cette autre enquête sur ces 450 000 euros de bijoux non déclarés. Décidément, avec tous ces dossiers, Rachida Dati sait comment occuper son agenda prochainement. Elle aura plein de révisions sur son bureau.
0: Mon œil s'est à retrouver sur ici.fr. Comment s'occupe-t-on des girafes dans le métier de soigneur au zoo de la Palmyre? C'est ce qu'on va découvrir dans un instant aux côtés de Garance Roubredi. Ce sera d'ici 3 minutes sur Ici La Rochelle après avoir écouté Renan Luce et son titre culte, La Lettre. Bon réveil à vous.

0: commence avec la lettre sur Ici La Rochelle. Bon réveil à vous, il est 7h19. Tout l'été, on vous emmène dans les coulisses du zoo de la Palmyre à l'occasion des 60 ans du parc. Nous sommes avec celles et ceux qui s'occupent du zoo au quotidien. Et à l'entrée du zoo, les stars après les flamants roses, ce sont les girafes. On retrouve sur place Garance Roubredi.
1: Je suis au zoo de la Palmyre avec Simon Berthelot qui est soigneur de girafes. Bonjour Simon.
2: Bonjour Garance.
1: Alors on est devant l'enclos des girafes. Hein. Les girafes, on ne les a pas encore sorties. Ça représente quoi ce moment pour vous, le fait de sortir les girafes chaque matin ?
2: Ça représente, je suis content de les sortir parce qu'elles vont pouvoir batifoler dans leur parc, voir des gens.
1: Soigneur de girafes, c'est un métier quand même peu commun. C'est quoi concrètement soigneur de girafes ?
2: Soigneur de girafes, concrètement, en fait, c'est s'occuper, on va dire, de plus grands chevaux, de grands animaux qui ont besoin de temps d'acclimatation envers le soigneur. Il faut prendre beaucoup de patience, pas mal de temps pour qu'elle puisse s'adapter à vous et que nous on puisse s'adapter à elle. Elle donne en retour l'amour que vous lui donnez derrière.
1: Et c'est quoi votre journée type, le déroulé de votre journée ?
2: Ma journée, alors je commence tout simplement le matin. Je vais m'occuper aussi de plusieurs animaux. Donc j'ai les hippopotames pour commencer. Pareil, nettoyer leur parc, leur bassin, leur donner à manger. Et ensuite je passe directement au niveau des girafes. Donc c'est pareil, vérifier qu'il n'y a pas de problème pour la sortie, leur donner à manger. Et je vais aussi m'occuper des oryx. Il y a le même principe, vérifier si les animaux vont bien, si la nourriture est présente et si tout est propre derrière pour eux.
1: Vous pouvez nous présenter les girafes qui sont là derrière nous avec leur petit prénom, parce qu'elles ont toutes un petit prénom.
2: Elles ont toutes un petit prénom, en effet. Alors, la petite dernière, ça va être Justine, qui est née au mois de mars.
1: Elle nous regarde avec...
2: Elle nous regarde avec envie.
1: Envie, oui, exactement.
2: Toujours. Donc après, on a sa mère qui s'appelle Riva, qui va être juste derrière. Il va y avoir la sœur de Riva qui va être Britney. Et ensuite, on a le grand mâle alpha qui s'appelle Kruger, qui est aussi le père de Justine.
1: Vous les choisissez comment, les prénoms ?
2: Alors, les prénoms sont choisis par rapport à leur date de naissance. Ils vont avoir le nom de la saint de la journée. Donc, Justine est née le 12 ou 13 mars, et c'était la sainte Justine. Donc, du coup, elle s'appelle Justine.
1: Qu'est-ce qui vous passionne le plus dans votre métier ?
2: Le fait de s'occuper de ces grands animaux, comme vous dites, c'est pas commun, donc on se sent un peu privilégié quand même. Même si c'est des animaux qu'on n'a pas l'habitude de voir tous les jours, le fait de s'acclimater avec ces animaux, ils arrivent quand même à vous redonner autant d'amour que vous pouvez donner par exemple à vos animaux de compagnie, comme si c'était un chat, un chien.
1: Vous communiquez souvent avec elles vous reconnaissent
2: toujours. Oui, elles me reconnaissent quand je les appelle dans le parc, elles vont venir vers moi. Des fois Kruger, il va embêter les femelles, donc je vais crier un peu dessus, il va s'arrêter, venir me voir.
1: Des enfants finalement.
2: Ouais, voilà, c'est ça. Et au fur et à mesure, non, je trouve ça vraiment, c'est très intéressant et incroyable. Et je pensais pas que des grands animaux comme ça pouvaient s'habituer à l'humain derrière.
1: Et vous avez une petite préférée ?
2: Non, franchement, c'est tous mes chouchous, je m'occupe d'eux.
1: Allez, si on devait en choisir une.
2: Si on devrait choisir une. Ah, j'aime bien Riva, celle qui a donné naissance à Justine. Parce qu'au début, elle était très peureuse avec moi et c'est devenu maintenant.
1: Vous avez tissé un petit lien d'amitié.
2: Voilà, c'est ça. Elle a plus confiance en moi, vient plus facilement vers moi et ouais, elle prend plus de temps à venir me voir, justement.
1: Bon, j'espère que les autres nous ont pas entendu et qu'elles seront pas trop jalouses. J'espère qu'elles vous en tiendront pas rigueur. Bon, merci beaucoup, en tout cas, Simon Berthelot, soigneur de girafes.
2: Okay, merci beaucoup.
0: Un métier passionnant, Garance Roubredi. Demain, on vous retrouvera avec Florence pour un tout autre métier. On parlera notamment de médiation animale et de grands singes. Dans un instant, la direction Saint-Porchaire pour vous parler de Pierre Loti sur Ici La Rochelle dans l'histoire du

0: c'était Don't Leave Me This Way avec Thelma Houston. L'info arrive à 7h30. Mais juste avant, on parlera d'histoire et de Pierre Loti sur Ici La Rochelle.
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0: Et chaque matin, on se plonge dans l'histoire de notre région à 7h27. L'histoire et la vie d'une célébrité santongeaise qu'on va vous raconter ce matin avec Vincent Bretagnol, celle de Pierre Loti et de son séjour chez sa sœur à Saint-Porchaire.
11: Si quelques Parisiens croient que je suis breton, si tous croient que je suis exotique, en réalité, je suis un Saintongeais. Et bien voilà comment Pierre Loti se définissait, et cela montre bien son attachement à notre territoire, et notamment à Saint-Porchaire. Au numéro 96 de la rue Nationale se trouve une vieille demeure discrète, mais essentielle, véritablement, pour notre écrivain voyageur. C'est celle de sa sœur de 19 ans, son aînée, Marie Bon. Une femme libre, cultivée, talentueuse, qui a appris d'ailleurs la peinture à Paris. Hein. Une femme qui a énormément compté dans l'éducation artistique de son petit frère. Marie et son époux, Armand Bon, qui est percepteur, s'installent à Saint-Porchaire en 1865. Et ils vont rester dans le village pendant 13 ans environ. Pierre Loti, alors qui est encore Julien Viaud hein, à cette époque, vient passer de nombreux séjours dans cette maison, qu'il a d'ailleurs affectueusement surnommée Fontbruant. Et ces années à Saint-Porchaire, eh bien, c'est un peu, son laboratoire intime. On y voit naître son goût pour l'aventure et pour les arts. Et puis c'est aussi là aussi qu'il croise son premier amour. Hein. Bref, tout un monde de sensibilité qui restera gravé en lui. D'ailleurs, il a évoqué hein, ses souvenirs Saint-Porcherois dans un roman, Prime Jeunesse, et il dira de cette maison qu'elle a été, je le cite, « un des lieux de la terre auquel il s'est attaché le plus passionnément ». À quelques pas de la maison, un sentier permet de s'engager dans le vallon du Bruant et de marcher véritablement là dans les pas de Pierre Loti. Ce sentier y mène vers des grottes préhistoriques et puis au château, au fameux château de la Roche-Courbon. À la fin du 19e siècle, il faut imaginer que ce monument est abandonné. Et pour le jeune garçon, hein, pour le Pierre Loti de l'époque, eh bien c'est un terrain d'aventure incroyable. C'est un site qui va marquer son imagination à tel point qu'il y reviendra dès qu'il le pourra, comme un pèlerin, disait-il. Alors, vous l'avez compris, Saint-Porchaire n'est pas juste une parenthèse dans la vie de Pierre Loti. Le village Saint-Onger a façonné et inspiré le futur écrivain. Il y est d'ailleurs resté particulièrement et intimement attaché jusqu'à la fin de sa vie.
0: Et demain, c'est une crypte de sainte que nous irons explorer.
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0: Et dans un instant, François, l'info d'ici, on revivra un événement marquant pour le zoo de la Palmière.
13: Oui, on revivra le terrible incendie de la forêt de la Coubre le 20 août 1976, il y a 50 ans, jour pour jour. Il avait menacé le zoo de la Palmière et il avait fallu évacuer certains des animaux.
0: On y revient dans un instant. Avant ça, 7h30, l'essentiel de l'actu en France et dans le monde, c'est le 90 secondes avec vous, Valentine Lottès.
14: Un pompier blessé en Lozère, deux hameaux évacués, 250 hectares parcourus par le feu. La saison des incendies n'est décidément pas terminée, ni celle des fortes chaleurs, mais un premier bilan de Santé publique France. La France a déjà enregistré 7300 morts de plus cet été pendant les canicules. De nouvelles victimes de Joël Le Scouarnec, identifiées par la justice. Une cinquantaine d'hommes et de femmes agressés par l'ancien chirurgien. C'est son procès, il y a plus d'un an, qui a permis leur découverte. Joël Le Squarnec a été condamné à 20 ans de prison pour près de 300 viols et agressions. Garde à vue toujours en cours dans le Gard des deux hommes soupçonnés de l'assassinat de Sonia Bellina. Le corps retrouvé carbonisé dans des vignes de Saint-Gilles a été formellement identifié hier comme celui de l'influenceuse aux 250 000 abonnés sur TikTok. Avis aux parents, les fournitures scolaires sont moins chères par rapport à l'an passé. 30 euros d'économie selon Famille de France pour un élève de 6e. Dépêchez-vous, avec le blocage du détroit d'Ormuz au Moyen-Orient, ça risque de ne pas durer selon l'association. Pas de chasse dans toutes les forêts du Var où les incendies sont passés. Censé ouvrir le 13 septembre, le préfet prépare un arrêté d'interdiction. Seule la chasse aux sangliers sera autorisée vu les dégâts causés par l'animal dans les cultures. Vous êtes nombreux à rentrer de vacances ce week-end. Dès demain, c'est orange pour les retours et même rouge selon Bison Futé. Très difficile de rouler du sud-est à l'ouest de la France.
13: Merci Valentine Lethès. L'info d'ici, c'est un retour sur un autre été catastrophique, l'été 1976, marqué par une terrible sécheresse et par de nombreux incendies, dont l'un des plus marquants fut celui qui a touché la forêt de la Coubre en Charente-Maritime et menacé le zoo de la Palmyre. Il y a tout juste 50 ans, dans la matinée du 20 août, un jeune homme a volontairement mis le feu à un dépôt d'ordures. En quelques heures, les flammes ont dévoré plusieurs hectares de pins maritimes et le zoo de la Palmyre a craint d'être englouti à son tour. Son président actuel a raconté cette journée effrayante à Sofia Berada.
15: Là, vous voyez, là, c'est l'Est.
16: Patrick Caillet se tient là où il se trouvait le jour de l'incendie, il y a pile 50 ans.
15: Nous, ce qu'on voyait d'ici, c'était une lueur rouge et de la fumée noire au-dessus. C'est mon père qui a créé le parc zoologique en 1966. À l'époque, j'avais 11 ans. Et au moment de l'incendie, j'avais 21 ans.
16: Ce jour-là, les pompiers sont inquiets quand ils préviennent le zoo du danger qui l'encourt.
15: Mon père, comme moi, bon, c'est notre parc, c'est notre zoo, c'est notre vie. En aucun cas, il était question que le feu puisse rentrer et que des animaux puissent en pâtir.
16: Branle-bas de combat, il faut faire reculer les flammes. Patrick et son père appellent à l'aide.
15: On était des centaines avec des pelles à taper sur le feu et à surveiller derrière. Et ce qui était impressionnant surtout, c'était les chênes verts qui chauffaient et s'enflammer. L'arbre prenait instantanément feu en entier.
16: Ils font appel aussi à deux entreprises de la commune qui viennent avec leurs bulldozers. Ils créent un pare-feu pendant qu'au zoo, les salariés organisent l'évacuation des centaines d'animaux.
15: Pour les gorilles, pour les zèbres, les antilopes, on les avait fléchés, on les avait endormis, on les avait mis dans les caisses. Les lamas, c'est un peu plus sportif. On était à plusieurs, on les tient de part et d'autre et puis on les enfile dans le fourgon.
16: Mais il a fallu se résigner et laisser certains animaux sur place, les éléphants, les otaries ou encore les girafes.
15: Rien que pour embarquer une girafe, c'est une demi-journée. Il y avait trois girafes à l'époque, Zoé, Pompon et puis Sophie. Donc on n'aurait jamais pu avoir le temps.
16: Pour aider les salariés, une cinquantaine de volontaires sont venus aider à la manutention. À l'époque, Jean-Marie avait 28 ans.
17: On a transporté des caisses de serpents pour les charger. Effectivement, avec le recul, c'est impressionnant. On n'a pas l'habitude.
16: La nuit venue, il a aidé à surveiller le zoo pour guetter l'arrivée de la moindre flamme.
17: On savait que si le feu entrait, ces animaux seraient abattus. Il n'y avait pas le choix. Mais là, c'était vraiment... On sentait qu'il y avait une panique, hein, même parmi les animaux.
16: La solidarité de ces heures-là a marqué Patrick Caillet.
15: Et j'ai retrouvé cet esprit un petit peu sur les feux de Gironde quand je regardais les reportages.
16: Feux de Gironde qu'il a surveillé depuis la Palmyre, prêt à venir en aide au zoo de Pessac si cela avait été nécessaire.
13: À l'arrivée, ce sont 1070 hectares de forêt qui avaient brûlé dans cet incendie du 20 août 1976 dans la forêt de la Coubre. Il avait duré trois jours. Deux maisons avaient été détruites ainsi qu'un camion de pompiers. L'incendiaire âgé de 19 ans avait plus tard été condamné à 9 ans de réclusion criminelle.
0: Et dans l'actualité, François, il y a également de nouvelles tensions autour de gens du voyage.
13: Une trentaine de caravanes se sont installées illégalement sur un terrain privé à Salles-sur-Mer. La maire de la commune estime que le propriétaire est pris en otage et elles se sont elles-mêmes désarmées. On verra ça dans le prochain journal, le journal de 8h. Pour l'instant, on voit la météo, Chloé.
0: Avec un joli soleil qui se lève dans le pays Rochelais et un peu partout. C'est un ciel un petit peu plus voilé par endroits en Charente. Et ce sera bien nuageux pour le reste de la journée sur la façade maritime, nous dit Météo France. Plus ensoleillé dans les terres. Pour les températures ce matin, on a en moyenne entre 15 et 19 degrés. Cet après-midi, on attend 23 à 24 degrés en bord de mer, 24 à 26 degrés dans les terres, même jusqu'à 29 degrés localement dans l'Angoumois. Pour les rafales de vent, comptez jusqu'à 40 km/h pour ce jeudi.
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0: La circulation fluide ce matin dans nos deux Charentes, aucun souci à vous signaler, tout va bien.
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0: Marcher dans le sable, c'était le titre du troisième album de Gérald de Palmas, sorti en 2000, il y a 26 ans maintenant. On écoute une chanson de cet album, alors ça sera pas marcher dans le sable, se sentir coupable de tout ça. C'était Tomber, souvenez-vous, avec des paroles de Maxime Le Forestier.

0: merci d'avoir choisi Ici La Rochelle, il est 7h38.
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0: Et dans quelques minutes, on vous emmènera à Nieul-sur-Mer pour vous parler d'un concert et d'un cinéma en plein air qui auront lieu ce week-end. Un bel événement dont il faudra profiter. Notre invité, ce sera Slimane de la ville de Nieul-sur-Mer pour en parler. Avant ça, on joue et on a des cadeaux à vous offrir avec notamment cette croisière VIP pour deux à bord du Bernard Palissy 3. C'est à Sainte avec un déjeuner au Moulin de la Benne, une jolie croisière fluviale qui vous permet de profiter des bords de la Charente sur un bateau à énergie solaire. C'est-à-dire qu'il ne fait pas de bruit, comme ça vous pouvez bien profiter du paysage, de l'environnement. Et ensuite vous arrêterez pour une escale au Moulin de la Benne, ça c'est à Chaniers pour déjeuner. Et après vous referez le trajet dans l'autre sens, direction Port d'Envaux, puis Sainte. Vraiment une très belle journée qui vous attend. Mais pour ça il va falloir répondre à une petite question. Tiens, quel humoriste français et comédien donne la réplique à Valérie Lemercier et Gérard Darmon dans le film Bienvenue à bord? On parle d'une plus grosse croisière du coup dans ce film, une comédie française qui nous embarque donc, qui était sortie en 2011. Quel est cet humoriste français? Petit indice, il sera aussi président du jury du film francophone d'Angoulême. Quel est cet humoriste français que l'on recherche qui donne la réplique à Valérie Lemercier et à Gérard Darmon dans le film Bienvenue à bord? Dans ce film sorti en 2011, il sera aussi le président du jury du film francophone d'Angoulême, du festival qui démarre donc lundi 24 août. Vous avez une petite idée? Il faut nous appelez maintenant au 05 46 50 67 68. 05 46 50 67 68 pour nous donner le nom de cet humoriste français comédien donc que l'on retrouve à l'affiche de Bienvenue à bord avec Valérie Lemercier. On vous offre votre croisière d'après-midi donc pour deux à bord du Bernard Palissy 3 à Sainte avec le déjeuner et puis donc pour profiter de Port d'Envaux, de Sainte et de cette belle croisière sur la Charente. Bonne chance!
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0: Dansons, c'était le titre de Céline Dion sur Ici La Rochelle, 7h45. Et on joue et on vous offre votre croisière pour deux en VIP à bord du Bernard Palissy 3 pour passer une belle journée avec un déjeuner au Moulin de la Benne à Chagny, une croisière fluviale à bord de ce bateau à énergie solaire. Valérie est avec nous depuis Soyaux en Charente. Bonjour Valérie. Valérie, on va retrouver donc dans un instant depuis Soyaux. Ah ça y est, on vous a. Bonjour Valérie.
1: Oui, bonjour Chloé.
0: Comment ça va ce matin?
1: Ben super.
0: Comment démarre la journée à Soyaux? Est-ce que vous êtes sous le soleil aussi?
1: Ben oui, ça commence à se lever, oui.
0: Bon, bah c'est pas mal. Je vous ai posé une petite question pour repartir avec cette croisière. On cherche un humoriste français, comédien, qui donne la réplique à Valérie Lemercier, à Gérard Darmon dans le film Bienvenue à bord. Vous avez pensé à qui?
1: Le seul, l'unique, Franck Dubosc.
0: Et oui, avec toutes ses répliques
1: alias
0: cultes. Et il y a pas mal de phrases drôles aussi dans Bienvenue à bord, écoutez.
2: Ça vous dirait d'être mon cavalier?
3: Oh non, j'ai peur des chevaux.
2: Vous êtes très surprenant, comment faire sans Rémi?
3: J'ai remarqué que vous aviez un léger accent. Vous êtes ch'ti.
4: C'est
2: drôle.
4: C'est super drôle.
2: La première fois qu'on s'est vu, vous vous souvenez de ce que vous m'avez dit?
3: Bonjour madame.
0: Ben oui, plein de répliques cultes aussi dans Bienvenue à bord. Franck Dubosc, qui sera donc le président du jury du festival du film francophone d'Angoulême qui démarre lundi. Vous allez y faire un petit tour au festival?
1: J'ai mon passe. Ouais.
0: Ah, génial, il y a plein de films sympas.
1: Je suis une grande cinéphile, ouais.
0: Et ben, y aura de quoi découvrir plein de choses. On en reparlera d'ailleurs lundi prochain avec Marie-France Brière, créatrice du festival, qui sera avec nous sur Ici La Rochelle. Valérie, en attendant, c'est gagné pour vous. Vous repartez donc avec cette croisière fluviale à faire à Saintes. Bravo.
1: Ouais, top. Merci beaucoup. Merci France Bleu.
0: Avec grand plaisir.
1: Oh.
0: ici La Rochelle, attention, hein. Même si France Bleu, ça reste dans le cœur.
1: Mais
0: ça reste même pour nous, hein, vous inquiétez pas. Ouais. Valérie, on vous embrasse et on vous souhaite une bonne journée à Soyaux. À bientôt.
1: Merci Chloé, une bonne journée à tous. Merci, au
5: revoir. 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
0: Ah oui, c'est l'été, il fait beau, on en profite. Les idées sorties et d'activités ne manquent pas, notamment à Nielles-sur-Mer, juste à côté de La Rochelle, où le week-end sera riche. Dimanche, vous allez pouvoir explorer la culture sous toutes ses coutures, avec de la musique et du cinéma. On en parle avec Slimane, responsable de la culture et de la vie associative à Nielles-sur-Mer. Bonjour Slimane.
7: Bonjour.
0: Bon alors, avant de rentrer dans le vif du sujet, comment ça se passe l'été à Nielles-sur-Mer? Tout va bien?
7: Oui, tout va bien, tout s'est bien passé, les manifestations sont bien passées. Après, comme tout le monde, il a fait un peu chaud, mais tout s'est bien passé dans l'ensemble.
0: En dimanche, a priori, il ne fera pas trop chaud. Hein. Vous accueillez l'Harmonie des Mouettes pour un concert à 16h à l'espace Michel Crépeau. Alors présentez-nous en quelques mots, quel est le programme pour ce dimanche? Quel genre de musique?
7: Alors, ce sera de la musique classique, en fait. C'est l'association des Mouettes, c'est une association niolaise, qui propose ce concert donc gratuit. Donc dimanche à 16h, à l'espace Michel Crépeau.
0: Donc c'est un concert gratuit, l'association soutient la fédération Le Sémier Espoir. On pourra faire quelques dons aussi sur place peut-être pour l'association?
7: Oui, il y aura des possibilités de faire des dons et tout ça c'est organisé donc en partenariat avec la commune par l'association, donc l'association des Mouettes, et ça sera le premier concert à l'espace Michel Crépeau pour cette association. Ouais.
0: Avec plus d'une cinquantaine de musiciens sur scène, ça promet un bon moment. Et si on a envie de passer la journée à Nielles-sur-Mer, et ben à 21h ça continue sur le thème de la musique, version cinéma en plein air. Si je dis que ça continue autour de la musique, c'est parce que vous avez choisi un film génial en fanfare pour la projection.
7: Oui, alors là, à vrai dire, c'est un pur hasard, mais le hasard fait bien les choses. Oui, c'est le film En fanfare qui est prévu dimanche à... Alors, la projection est à 21h30, mais on invite les personnes à venir dès 21h pour pouvoir s'installer. Il y aura des transats proposés. Il y aura une petite collation qui sera proposée aussi par une association niolaise, le comité des fêtes. Et accueil à partir de 21h et la projection sera à 21h30 dans le parc municipal.
0: L'histoire de ces deux frères aux vies complètement opposées dont ils découvrent l'existence mutuelle assez tardivement et une passion les réunit, la musique. En tout cas, c'est un

0: film bien sympa. Et donc vous allez pouvoir en profiter. Il y a d'autres événements aussi qui arrivent ensuite à Nieul-sur-Mer, Slimane, puisqu'on va rentrer dans le vif du sujet presque avec la rentrée. Dimanche 30 août, vous proposez un forum des associations ?
1: Oui, donc c'est le traditionnel forum des associations qui est prévu à Nieul pour un peu ouvrir la reprise. Et donc c'est le dimanche 30 août, forum des assos de 10h à 17h à la maison des associations de Nieul-sur-Mer.
0: Quel type d'association est-ce qu'on retrouve à Nieul-sur-Mer ? Il y a un petit peu de tout ?
1: Oui, il y a un petit peu de tout. Il y a 54 associations et sur ces 54 associations, on retrouve de tout. Il y a du sport, bien sûr, de la culture, de l'humanitaire, du loisir. Voilà, il y a vraiment de tout. Il y a les assos aussi jeunesse, enfance-jeunesse. Donc, on a tout un panel d'associations qui représentatives sur Nieul-sur-Mer.
0: À découvrir pour démarrer la rentrée du bon pied le dimanche 30 août. Et puis au mois de septembre aussi un événement incontournable, ce sera la Fête des Arts, la 16e édition. Présentez-nous en quelques mots l'événement et ce qui nous attend.
1: Oui, alors ça c'est le temps phare un des temps phares de l'année sur Nieul-sur-Mer, à Nieul-sur-Mer. Donc c'est la 16e édition de la Fête des Arts sur tout un week-end. Et le principe c'est qu'il y aura différents artistes, plusieurs artistes qui seront présents chez l'habitant. Cette année, nous avons plus de 160 artistes et plus de 60 lieux d'exposition qui seront prévus sur ce week-end-là. Donc il y aura des expositions chez l'habitant, bien sûr, comme j'ai pu l'évoquer, mais aussi dans des lieux municipaux, comme par exemple la mairie qui sera ouverte, il y aura l'école, il y aura la maison des assos, l'église aussi, des exposants à l'église, à l'espace Méchac-Crépeau, voilà. Il y a différents lieux qui seront où on pourra visiter et admirer des artistes et des œuvres.
0: Et profiter de la musique aussi avec de nombreux artistes mobilisés sur cet événement. C'est toujours un moment bien sympa. Vous retrouvez aussi l'agenda, l'actualité sur le site de la ville de Nieul-sur-Mer, nieul-sur-mer.fr. Merci Slimane d'avoir pris quelques minutes pour
1: Merci
0: ici à La Rochelle. Et à très
1: Bonne
0: bientôt.
1: Journée.
0: On va
1: bientôt.
0: Continuer à profiter des vacances aussi dans un instant. Vos vacances avec ici. On vous emmène dans Lyon juste après ça.
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0: Et tout cet été, votre radio ici La Rochelle vous emmène en balade dans toute la France à la découverte de lieux connus, parfois moins, la montagne, dans nos campagnes, au bord de la mer. Aujourd'hui, cap sur Lyon. Les vendanges sont particulièrement précoces cette année. Elles ont commencé le 13 août dernier. Dans ce territoire de Bourgogne, la vigne est au cœur d'un parcours touristique sur terre, mais aussi sous terre, Léni Flouva.
5: Ciel bleu et vin blanc dans le Chablisien où de nombreux touristes se pressent tous les ans pour percer son mystère.
6: Chablis, c'est avant tout l'histoire du sol kiméridien, du sol calcaire kiméridien.
5: Axel Minon est en charge de l'activité touristique au domaine Clotilde d'Avennes.
6: Tout ça, c'était sous l'eau, hein, c'était une mer chaude avec un énorme courant. Et rien que s'arrêter dans les vignes, leur montrer la différence de calcaire, ça de suite, ça émerveille les gens. Donc c'est vraiment un bout d'histoire. C'est vraiment une grosse partie d'histoire.
5: Et pour mieux comprendre l'histoire des vins de Chablis, direction une cave un peu particulière. Pas de dégustation à l'horizon, mais plutôt une grande concentration.
6: Oui, c'est une cave remplie d'énigmes autour du vin.
7: Et le but, c'est on nous enferme dedans et il faut trouver le moyen de sortir.
6: Oui, tout à fait. Vous devez résoudre un tas d'énigmes pour trouver la recette d'un vin d'or qui serait le vin d'exception par référence.
5: De quoi partager un moment en famille ou entre amis.
6: Oui, et puis c'est une activité un petit peu plus ludique, un petit peu plus détendue. Donc effectivement, ça permet de découvrir le vin sous une autre manière. Et puis si vraiment vous voulez déguster du vin, vous pouvez le faire par la suite.
5: Autre activité autour de la vigne, accessible à tous. tout le monde, il faut faire quelques kilomètres en voiture et s'arrêter à 50 mètres sous terre, à Bailly.
4: Alors ceux qui ont des tickets, si vous voulez bien me suivre.
8: Comment vous vous appelez ?
4: Sylvia.
8: On est dans un lieu vraiment bizarre ici.
4: Oui.
5: Dans d'anciennes carrières, plusieurs millions de bouteilles de crémant de Bourgogne sont stockées au frais avant de rejoindre les étals des magasins. 13 degrés toute l'année et en plein été, la visite est rafraîchissante.
4: Le site a été transformé en champignonnière et puis depuis 1972, ça a été acheté par une coopérative de vignerons avec le but de faire du crémant de Bourgogne.
8: Bon, Luc, vous en avez pensé quoi de cette visite ?
9: Le lieu est atypique, vraiment atypique, oui. C'est sûr qu'on ne s'attend pas à ça ici, quoi. Bah, c'est l'immensité, c'est la grandeur, puis le nombre de bouteilles, c'est impressionnant.
8: Madame a dit la même chose.
9: Oui,
8: combien
9: oui,
8: exactement ?
9: De millions de bouteilles, oui. C'est énorme.
5: Le Chablisien sous le soleil, le Chablisien sous terre, l'été, mais aussi en automne, dans un mois, avec de beaux paysages tout dorés.
0: Léni Flouva pour vos vacances ici. Faut-il le maudire ou l'adorer, l'inventeur du réveil ? On en parle avec Stéphane Bern, juste après Otis Redding sur Ici La Rochelle.

0: The Dock of the Bay avec Otis Redding. On voyage dans le temps chaque jour sur Ici La Rochelle, un peu avant l'actu avec vous, Stéphane Bern. Bonjour Stéphane.
1: Bonjour à tous.
0: Et ce matin, on voyage au temps du premier réveil.
2: C'est l'histoire d'un horloger qui devait se lever tôt, très tôt. C'est l'histoire de l'horloger qui inventa le réveil matin. Fin du XVIIIe siècle aux États-Unis, le jeune Levi Hutchins commence un apprentissage auprès d'un célèbre horloger près de Boston. La légende raconte qu'il arrivait tout le temps en retard, un comble pour un horloger. Et c'est pour y remédier que l'ingénieux apprenti aurait inventé le premier réveil mécanique. Bon, en réalité, ce n'est pas tout à fait exact. C'est arrivé plus tard, quand Levi Hutchins s'installe à son compte dans le New Hampshire. La règle de l'entreprise impose de se lever à 4 heures du matin. Et même pour l'époque, c'est tôt. Trop tôt pour qu'un coq ne se mette à crier et réveille le jeune horloger. Un jour, en regardant ses armoires remplies d'horloges, il trouve la solution. Fabriquer son propre réveil. C'est l'idée d'une horloge pouvant sonner l'alarme qui était difficile, pas son exécution. À la bonne heure. Levi Hutchins s'imagine un ingénieux système qui consiste à ajouter un engrenage à une horloge en laiton, puis d'attacher cet engrenage à une cloche pour qu'elle sonne tous les jours à 4 heures. Et il place son invention dans une armoire de 75 cm par 35. Et oui, ce tout premier réveil matin mécanique prenait de la place sur la table de chevet. Levi Hutchins meurt à l'âge de 93 ans, sans jamais avoir développé ou commercialisé son invention. Il voulait se réveiller à l'heure, mais pas gagner des fortunes. On dit souvent que le temps, c'est de l'argent, mais pas là, en l'occurrence. Voilà, maintenant, quand la sonnerie de votre réveil vous arrachera brutalement à la douceur de vos songes, vous saurez désormais qui insulter de tous les noms.
0: Et on y pensera demain, donc quand le réveil sonnera très tôt pour vous réveiller sur Ici La Rochelle.
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0: On est ravis d'être avec vous, nous sommes le 20 août, vous écoutez Ici La Rochelle, il est 8h. Les infos, François Petit-Demange.
4: L'événement est resté dans les mémoires de la Charente-Maritime il y a 50 ans, jour pour jour. Le zoo de la Palmyre était menacé par un vaste incendie. Et on va voir que 50 ans plus tard, les leçons en ont été tirées. Le 20 août 1976, année d'une sécheresse historique déjà, un incendiaire déclenchait un feu dans la forêt de la Coubre au petit matin. Et les flammes menaçaient rapidement le zoo de la Palmyre, obligeant à créer des pare-feux de toute urgence et même à commencer à évacuer les animaux, ceux qui pouvaient l'être. Mais pas les girafes ni les éléphants, par exemple. Depuis, le zoo s'est organisé pour faire face à un éventuel sinistre du même type. Un de ses anciens directeurs, Patrick Caillé, était déjà présent en 1976.
5: On travaille beaucoup sur la prévention. Il y a la bande des 50 mètres, bien sûr. Donc la bande de 50 mètres, elle, de notre clôture jusqu'à 50 mètres vers la forêt, on débroussaille, c'est annuel. Et entre cette zone et le pare-feu, c'était très broussailleux. Donc on a demandé l'autorisation à nos frais de tout nettoyer. Également le nettoyage dans le parc. Tous les jours, on passe le souffleur pour nettoyer les aiguilles de pin, parce que là, l'autre jour, il y a eu du vent, il y avait des aiguilles partout. Donc, systématiquement, on enlève les aiguilles de pin, parce que c'est un combustible terrible. Ça, c'est la prévention. Et le protocole, c'est, s'il y a le feu, si on est menacé, c'est rentrer les animaux dans les bâtiments, et on met les arroseurs en route, et ensuite, on est là avec des pelles pour contenir le feu. Et les pompiers, par contre, sont très très bien équipés. Il y a eu quelques feux, là, cette année, là, à la Bouverie, à Ronces-les-Bains, et puis au chemin des pêcheurs à Bonance, où il y a 15 camions qui sont arrivés, ils ont circonscrit ça en 2 secondes, voilà. Donc, du beau travail, quoi.
4: Patrick Caillé, ancien directeur du zoo de la Palmyre, fils de son fondateur, il avait 21 ans au moment de l'incendie de 1976. Un restaurant du Front de Mer fermé en pleine saison pour des problèmes d'hygiène. Une opération de contrôle à Royan, mardi soir, a visé 2 fast-food et ce restaurant. Opération dans le cadre du CODAF, le comité opérationnel départemental antifraude, c'est-à-dire avec la police, mais aussi les impôts, la répression des fraudes, la protection des populations. De graves manquements à l'hygiène et à la propreté ont donc été constatés. constatée dans le restaurant visé sur le front de mer. Une fermeture administrative a été appliquée dès hier soir. Dans les deux fast-food royanais visés également, ce sont des infractions liées au droit du travail et au travail dissimulé qui ont été relevées. Une femme de 81 ans est morte noyée hier sur l'île de Ré. La victime passait l'après-midi sur la plage de Rivedoux avec des amis. Elle est allée nager comme elle en avait l'habitude, mais en dehors des zones surveillées, selon les pompiers de la Charente-Maritime. Ses proches l'ont perdu de vue. Ils ont alerté les secours qui l'ont retrouvée inconsciente. L'octogénaire n'a pas pu être réanimé. Une nouvelle alerte au baïn est lancée sur le littoral de Nouvelle-Aquitaine pour aujourd'hui et pour demain. La préfecture maritime de l'Atlantique indique que le risque est maximal, niveau 5 sur 5. Il s'agit de courants marins puissants qui se forment dans certaines conditions et qui emportent les baigneurs vers le large. Les plages de 5 communes de Charente-Maritime sont particulièrement concernées par ce risque. Le Grand Village Plage, Saint-Georges-d'Oléron et Saint-Trojan-les-Bains, ainsi que la Tremblade et les Mattes.
0: C'est un nouveau bras de fer lié aux gens du voyage.
4: Cette fois à Salles-sur-Mer, dans l'agglomération de La Rochelle. Une bonne trentaine de caravanes s'y sont installées dimanche sur un terrain privé. Les gens du voyage ont refusé les terrains proposés par la mairie et par l'agglomération. Et la situation s'est très vite crispée, Tanguy sur la ville.
1: Tout commence donc dimanche en fin de matinée. Partie de Saint-Just-Luzac, près de Marennes, 25 familles sont arrivées sur le territoire de la commune et par la voix de leur porte-parole, ils ont refusé un emplacement à Salles-sur-Mer et un second à Sainte-Soule. Ils se sont ensuite décidés pour un terrain privé sans que le propriétaire ne porte plainte. Une situation qui frustre Chantal Subra, maire de Salles-sur-Mer.
6: Ce terrain, c'est un propriétaire qui l'a et je sais qu'ils l'ont pris en otage. Il ne peut rien faire lui non plus, comme nous sommes nous aussi, malheureusement, tous les maires désarmés quand un groupe ne veut pas entendre nos sollicitations, quand ils ne veulent pas nous écouter, nous sommes tous pris en otage.
1: Du côté des gens du voyage, on accuse les terrains proposés d'être insalubres et inadaptés à l'accueil des caravanes, ce que réfute la mairie, tout en revendiquant l'accord du propriétaire. C'est ce qu'assure Laurent Michelet, porte-parole du regroupement, est déjà venu sur ce même terrain il y a 5 ans.
7: On avait été bien accueillis, ça s'était bien passé, on était reparti avec le propriétaire en serrant la main. Si demain vous voulez accueillir quelqu'un et que Madame le maire ne veut pas que vous l'accueillez, vous allez être un petit peu en colère. Moi, je sais pas, mais moi, j'accueille qui je veux chez moi. On s'est jamais pris le bec, on s'est jamais engueulé. Tout s'est toujours bien passé.
1: Un bras de fer qui n'aura au moins pas le temps de s'éterniser. Le groupe de Laurent Michelet a prévu de rester sur ce terrain de Salles-sur-Mer durant 15 jours.
4: La maire de Salles-sur-Mer a porté plainte pour plusieurs motifs, notamment contre le branchement sauvage sur la bouche incendie. De nouvelles restrictions d'usage de l'eau sont prises en Charente-Maritime en raison de la sécheresse exceptionnelle qui ne cesse de s'aggraver. Le niveau de crise, le plus haut niveau d'alerte, est franchi ce matin dans plusieurs bassins. Charente-Aval-Bruant, Marais Nord de Rochefort et Marais Sud de Rochefort. 8 bassins sur 13 sont en crise dans le département, ce qui interdit totalement l'irrigation. Le bassin de la Seudre, de son côté, passe ce matin en alerte renforcée.
0: Ces Rochefortaises rêvent de se rendre au Paraguay pour représenter la France.
4: Et elles ont besoin de notre aide. Les patineuses de l'UPAR, l'Union des patineurs artistiques de Rochefort, des championnes de roller artistique qui allient vitesse dans ces techniques. Les Rochefortaises ont décroché leur qualification pour les World Skate Games au Paraguay début octobre. C'est la plus grosse compétition de roller artistique. Mais pour y représenter la France, les Rochefortaises doivent réunir avant mardi l'argent nécessaire à leur voyage. C'est en bonne voie, se réjouit Aurélia Babin. Elle est à la fois entraîneuse et joueuse.
8: On a à peu près réuni 20 000 euros au total. Nous avons mis 105 tirelires sur différentes communes. On va les récupérer samedi et lundi prochain. Et suite à ça, on pourra se dire est-ce qu'on part, est-ce qu'on part pas. On a la mairie de Rochefort qui nous a fait une promesse de don et on a aussi la Caro. On a vraiment hâte d'aller au Paraguay et de réunir la somme. Du coup, c'est vrai qu'on est présent un peu sur les marchés, que ce soit les marchés de Rochefort, les marchés de Sainte. On va à la rencontre des commerçants pour pouvoir récupérer de l'argent. C'est une très grosse organisation, surtout qu'on est bénévole. On n'est pas du tout salarié au club, donc c'est à nous d'organiser tout ça. On part avec 16 patineuses et un entraîneur, donc c'est beaucoup d'organisation. Pour toutes les patineuses et pour nous, entraîneurs, c'est vrai qu'on n'a jamais participé à cette compétition et vraiment avoir l'occasion d'y aller, c'est un rêve, oui.
4: Et pour aider les Rochefortaises du roller artistique à partir au Paraguay, le lien de leur cagnotte est sur ici.fr. En rugby, Soyaux Angoulême a bien terminé sa préparation à une semaine de la reprise du championnat de Pro D2. Pour son deuxième et dernier match amical, le SA15 a battu hier soir à domicile Provence Rugby, finaliste de la saison dernière. Victoire 33-19, 5 essais à 3. De quoi aborder en confiance le premier match de la saison. Ce sera jeudi, dès jeudi prochain à 19h30 au Stade Chanzy. Et ce sera face à Colomiers. La météo, Chloé.
0: Eh bien, c'est avec nos experts, comme chaque matin, notre expert météo, c'est Patrick Marlière. Bonjour Patrick.
9: Bonjour Chloé.
0: Avec le temps dans nos deux Charentes, c'est plutôt le soleil hein, pour vraiment démarrer le cette journée qui nous accompagne.
9: Ouais, de belles éclaircies, même si les nuages sont un peu présents sur le littoral rochelais. Les températures vont plafonner cet après-midi à 23 degrés à La Rochelle, tandis que sur le reste de nos deux départements, ça va effectivement bénéficier d'un soleil un peu plus généreux. Ce temps variable, éclairci, va persister cet après-midi, avant peut-être le retour de quelques averses ce soir. Donc on attend au meilleur de la journée, 24 à 26 degrés à l'ombre, sous un vent modéré qui va atteindre les 40 km à l'heure en rafale.
0: Si on jette un petit coup d'œil au prochain jour, voire au week-end, qu'est-ce que ça donne? Est-ce que la pluie va vraiment revenir et s'installer ou pas?
9: Ben oui, sous forme d'averses et malheureusement peut-être aussi d'orages, donc c'est pas forcément de bonnes nouvelles, parce que ces pluies orageuses ne sont pas forcément bénéfiques, et dans ce type de situation météo, elles peuvent se montrer localement assez violentes. Donc ça, c'est surtout pour la journée de dimanche. D'ici là, on va garder quand même de belles éclaircies sur nos deux départements jusqu'à samedi, et puis donc cette dégradation annoncée à partir de dimanche qui pourrait aussi se maintenir en début de semaine, accompagnée d'un rafraîchissement des températures qui vont revenir lentement vers les normales de saison.
0: Bon, ça fera pas de mal, et puis un peu de pluie pour les sol, ça sera bien aussi. Un petit mot de la météo marine, Patrick.
9: Oui, avec ce marée barométrique estival qui assure donc pour aujourd'hui encore et peut-être les deux prochains jours un temps sec et lumineux, un régime de brise thermique, ça veut dire qu'on a un vent moyen à 25 km à l'heure, des rafales à 40-50, la mer est peu agitée au large, des vagues d'autour d'1,30 m, donc prudence tout de même pour la baignade, même si la température est très agréable, puisque la température de la mer est annoncée autour de 23 degrés.
0: Donc à profiter du bord de mer, mais vigilance effectivement avec les baïnes, comme on l'évoquait aussi il y a quelques instants avec François. Merci beaucoup Patrick, on vous retrouve demain matin.
9: À demain, bonne journée à tous.
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0: Des paroles de Serge Gainsbourg, une mélodie d'Alain Chamfort, et ça donne le tube de la carrière d'Alain Chamfort, Manureva. Manureva qui veut dire oiseau de voyage en tahitien, et qui était le bateau d'Alain Colas, un grand navigateur disparu en mer en 1978 au large des Açores pendant la route du Rhum.

0: Alain Chamfort avec Manu Reva. Bon réveil, bon début de journée à vous, il est 8h14.
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0: Bien sûr, ici La Rochelle, dans quelques minutes, on évoquera le parcours de Philippe Besson, l'auteur charentais originaire de Barbezieux, très attaché à sa région d'origine, nous parlera de ses débuts, de son parcours et d'un chanteur qui l'a influencé. Ce sera dans le Charentais du jour.
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0: Vous avez toujours rêvé de faire du cinéma. Eh bien, voici un casting pour un court-métrage qui aura lieu en octobre prochain à La Tremblade, dans une exploitation ostréicole. Plusieurs rôles secondaires et silhouettes sont recherchés. C'est rémunéré. Parmi les profils, deux femmes de 35-45 ans pour incarner une ouvrière ostréicole et une cliente. Une femme de 40-50 ans qui est la femme du patron. Un garçon entre 5 et 7 ans. Un homme de 35 à 50 ans pour incarner un ouvrier ostréicole. Et puis un homme de 55-65 ans pour incarner un homme ivre. Ah oui, il en faut aussi visiblement pour ce court-métrage. Pour postuler, contactez votre radio Ici La Rochelle, où vous transmettra bien sûr les coordonnées avec plaisir.
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0: 8h15, c'est pas vrai, c'est notre rendez-vous anti-arnaque chaque matin sur Ici La Rochelle. Et Audrazo, vous nous parlez d'une page internet qui lutte contre les fake news en matière de santé.
4: Oui, je me suis dit que c'était bien de faire un focus là-dessus parce que vous, les auditeurs, vous êtes très très nombreux à m'écrire tous les jours pour me demander si tel ou tel complément alimentaire est une arnaque ou si la dernière astuce santé que vous avez vu passer sur Facebook est vraiment efficace. Cette page, notez bien, elle s'appelle santé.fr/décryptage. Je la trouve très bien parce que dessus, on peut poser des questions directement à des experts. Il y a une petite case prévue à cet effet. Est-ce que c'est vrai que... Et vous écrivez votre question. Le curcuma peut-il soigner l'arthrose et les cancers? Faut-il vraiment éviter le pamplemousse lorsqu'on prend des médicaments? La luminothérapie est-elle une arnaque ou est-elle efficace contre la dépression saisonnière? Voilà quelques-unes des thématiques qui sont développées.
0: Et qui sont les experts qui répondent?
4: Alors, c'est sérieux, ce sont des experts partenaires du service public d'information en santé. Et ils nous disent donc que non, il n'y a aucune preuve que le curcuma aide à guérir le cancer. Que oui, c'est vrai, certains médicaments peuvent devenir toxiques si vous consommez du pamplemousse. Ils nous mettent toute la liste. Et puis oui, la luminothérapie est efficace, mais c'est moins sûr pour les lampes antidéprimes grand public qu'on trouve en magasin. C'est bien d'avoir une page internet comme ça quand on voit les tonnes de fausses bonnes idées santé qui pullulent sur nos réseaux sociaux. Dernière en date, des internautes nous jurent la main sur le cœur que leur nez est plus joli, plus fin, depuis qu'elles prennent des médicaments anti-acné. Là, c'est l'agence de sécurité du médicament qui a dû réagir. Attention, dit-elle, ces traitements contre l'acné sévère sont puissants et peuvent provoquer des dépressions, des risques pour le foie, des risques très graves aussi pour le fœtus, pour les femmes enceintes.
0: Alors, on fait attention, on est très prudent. On rappelle le nom de cette page anti-fake news, santé.fr/décryptage, et vous retrouvez C'est pas vrai en ligne sur ici.fr. Avant de retrouver Philippe Besson, l'auteur charentais, on va écouter La Rousseau et son titre Tu m'oublieras, un titre qui à l'origine avait d'ailleurs été enregistré en 1980 par Régine Tu oublieras, avant d'être repris par Jane Manson en 1990 et de connaître le succès finalement en 1998, numéro 1 des ventes, plus d'1 million d'exemplaires vendus pour ce titre de La Rousseau.

0: Et oui, ce titre culte signé La Rousseau, tu m'oublieras. 8h21, tous les jours, le Charentais du jour, c'est l'occasion de découvrir des personnalités en Charente et Charente-Maritime. Et aujourd'hui, nous sommes avec Philippe Besson, originaire de Barbezieux, qui nous raconte ses débuts d'auteur.
1: Quand j'étais ado, j'étais fan de Jean-Jacques Goldman, et je pense que mes premiers textes étaient des pastiches de ses chansons.
0: Philippe Besson, racontez-nous quels sont vos premiers souvenirs de livres, ceux qui vous ont marqué, j'ai envie de dire, dans votre entrée dans la lecture.
1: Oh, quand j'étais un enfant, j'ai lu, comme beaucoup d'enfants, je crois, Le Club des Cinq et Le Clan des Sept, c'était mon époque. Je suivais ces enfants détectives, ça m'a beaucoup plu. Et puis, un petit peu plus tard, vers l'âge de 11-12 ans, poussé par mon père, j'ai lu Alexandre Dumas, Les Trois Mousquetaires, Le Comte de Monte Cristo. Voilà, c'est ça mes premiers souvenirs de lecture, oui.
0: Et ensuite, vous avez écrit, vous, votre premier roman à la fin des années 90. Est-ce qu'il y a déjà eu des prémices et des envies d'écriture avant dans votre vie?
1: En fait, quand j'étais ado, j'étais fan de Jean-Jacques Goldman. J'avais des posters, voyez, dans ma chambre. J'écoutais ça en permanence. J'allais le voir en concert. Et je pense que mes premiers textes, c'était des pastiches de ses chansons. J'essayais d'écrire à la façon de Jean-Jacques Goldman des sortes de poèmes un peu, pas terribles, quoi. Il faudrait même pas que je les relise aujourd'hui. Dieu merci, je crois qu'il n'en reste pas de traces. Et puis, un peu plus tard, pendant une dizaine d'années, j'ai correspondu avec quelqu'un qui m'était très proche. Et cette espèce de geste épistolaire m'a beaucoup aidé au moment où je suis passé au roman. C'est comme si, au fond, je m'étais familiarisé avec l'écriture et ça m'est pas apparu comme une montagne à gravir quand il a fallu justement passer au roman.
0: Vous vous en souvenez de ce moment où vous êtes passé au roman, où il y a eu ce déclic et cette envie d'écrire du coup?
1: Oui, j'avais des histoires qui me tournaient dans la tête depuis longtemps. J'ai toujours aimé inventer des choses. Je mentais beaucoup quand j'étais enfant parce que ma mère me disait « mais arrête avec tes mensonges, j'en ai fait un livre ». Et donc voilà, j'avais des histoires qui tournaient dans ma tête, mais je n'avais jamais réussi à les concrétiser véritablement. Et puis en 99, je vivais à Montréal, donc j'étais loin de la France, loin de mes bases, dans le décalage horaire. Je venais de vivre une rupture amoureuse, donc j'étais pas en grande forme, on va dire. Et ce mélange-là de spleen et de distance et de décalage horaire, ça m'a autorisé au fond à franchir le Rubicon. Donc je me suis installé dans un café à Montréal et puis j'ai écrit ce qui est devenu la première phrase du premier livre, En l'absence des hommes. Et puis j'ai plus jamais arrêté depuis, donc ça fait un peu plus de 25 ans maintenant.
0: Philippe Besson, l'auteur charentais, sort son prochain livre dans 15 jours, tout pile. La première phrase du premier livre à retrouver dans toutes les librairies près de chez vous. Allez, il est temps de jouer, de vous offrir vos places. Deux places à gagner pour le festival Transatlantique. C'est à vivre ce week-end. On vous offre vos places pour la soirée de demain soir avec notamment sur scène Mickey.
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0: L'excellente Mickey qu'on a pu voir au Francofolie de La Rochelle. Il y aura aussi Teddy Bear aussi qu'on avait reçu sur notre plateau ici, La Rochelle, de superbes artistes. Et le festival démarre aujourd'hui avec Sanseverino sur scène. Alors pour aller voir Mickey, Teddy Bear ou encore tous ceux qui sont à l'affiche demain soir, il va falloir trouver notre titre détourné. Un titre de chanson française dont on a modifié les mots avec soit des synonymes, soit des contraires, soit des mots du même champ lexical. Comme par exemple, si je vous dis éteindre l'eau, il faut retrouver allumer le feu. Le titre détourné que je vous propose ce matin, c'est Tu souhaitais m'informer. Tu souhaitais m'informer que tu m'espérais. À votre avis, quelle chanson se cache derrière ces mots? Tu souhaitais m'informer que tu m'espérais. C'est un grand artiste français. Vous faites vos propositions maintenant au 05 46 50 67 68. Bonne chance.
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0: On cherche un titre détourné ce matin. Tu souhaitais m'informer que tu m'espérais. Si vous modifiez ces mots, quelle chanson allez-vous retrouver? Si vous mettez à la première personne ce titre, tu souhaitais m'informer que tu m'espérais. Il y a deux places à gagner pour le festival transatlantique de Sainte de demain soir. 05 46 50 67 68. Bonne chance à vous. On se retrouve après Chris Isaac.

0: Chris Isaac avec Blue Hotel sur Ici La Rochelle. On joue et on a des places à vous offrir pour le Transatlantique de Saintes à vivre avec Ici La Rochelle. Le festival démarre ce soir. Vous avez notamment San Severino qui sera sur scène et ça se poursuit tout au long du week-end avec de nombreux artistes. Nous, on vous offre vos places pour demain soir pour aller voir Mickey ou encore Teddy Bear. Et c'est Muriel qui nous appelle depuis Saintes. Bonjour Muriel.
1: Bonjour.
0: Et alors, on avait un titre détourné qui a donné un peu de fil à retordre ce matin. Je vous ai proposé « Tu souhaitais m'informer que tu m'espérais ». Est-ce que vous avez réussi à identifier une chanson derrière ces mots ?
1: Je pense. « Je voulais te dire que tu m'attendais » de Jonas.
0: Oui, alors c'est « Je voulais te dire que je t'attends ».

0: Et oui, titre culte de Michel Jonas. Tu souhaitais, c'était je voulais, m'informer, te dire et que tu m'espérais que je t'attends. Mais c'est gagné pour vous, Muriel. Deux places pour vous pour profiter du transatlantique demain. Bravo.
1: C'est génial, merci beaucoup.
0: Bah, profitez-en bien, puis vous nous raconterez.
1: Ah, il n'y a pas de souci.
0: On vous embrasse, Muriel. Belle journée.
1: Merci beaucoup, au revoir.
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0: Et dans l'info d'ici, dans un instant, François, on évoquera l'arrosage des golfs.
3: Avec cette polémique en pleine sécheresse chez nos voisins du Poitou, le golfe de Beauvoir a été ciblé par des militants écologistes. Message gravé, par exemple, dans la terre d'un green. On entendra les réactions.
0: Mais avant ça, 8h30, c'est le 90 secondes et c'est avec vous, Valentine Lottès.
4: Condamné pour près de 300 viols et agressions sexuelles sur des patients, Joël Le Squarnec a fait des dizaines d'autres victimes. La justice en a identifié 48 pour des faits non prescrits et ouvre une nouvelle enquête sur l'ancien chirurgien. Toute l'affaire Le Squarnec est sur ici.fr. La Lozère brûle à son tour. Un pompier blessé, deux hameaux évacués, 250 hectares parcourus hier près de Prévenchères. Et on mesure seulement les effets de cet été caniculaire. Au moins 7300 morts de plus pendant les très fortes chaleurs. Un bilan de la surmortalité toujours provisoire. Stylo, compas et calculette moins cher en cette rentrée 2026. 30 euros d'économie en moyenne pour un élève de 6e selon Famille de France. L'association conseille aux parents d'en profiter. Avec le blocage du détroit d'Ormuz au Moyen-Orient, ça risque de ne pas durer. Technologie phare du vaccin contre le Covid-19. L'ARN messager permet une avancée majeure dans le traitement du cancer de la peau. Selon les laboratoires américains Merck et Moderna, leur nouveau traitement améliore considérablement la survie, sans récidive des patients atteints d'un mélanome, 18 000 nouveaux malades chaque année en France. Pas de pelouse, pas de match à domicile pour le Paris Saint-Germain. Le gazon du Parc des Princes, particulièrement clairsemé à cause de la canicule. Le premier match de Ligue 1 des Parisiens aura finalement lieu dimanche chez l'adversaire au Rosenpark de Rennes. Et puis surprise pour la famille royale britannique, 6 ans après leur départ fracassant, le prince Harry et son épouse Meghan reviendront au Royaume-Uni d'ici la fin du mois.
3: Merci Valentine Lottès. L'info d'ici, chez nos voisins du Poitou, c'est la polémique et les dégradations liées à l'arrosage du golfe de Beauvoir. Ce golfe situé près de Poitiers a été endommagé une nuit de la semaine dernière sur un des greens, la zone où se trouve le trou final d'un parcours, là où la pelouse est la plus verte, la plus fine. L'inscription « moins de greens, plus de racines » a été gravée dans la terre. Du ciment a aussi été versé dans certains trous et puis des graines de carottes ont été plantées au beau milieu des pelouses. Une action qui relance le débat sensible autour de l'arrosage des golfs en pleine sécheresse, Marine Maison.
5: Oui, elle fait même bondir les golfeurs. Dominique Destremo est la présidente du comité de golf de la Vienne.
6: C'est violent hein, de faire des trous et mettre du ciment dedans. C'est pas cohérent avec quelqu'un qui veut protéger la nature, ne fait pas ça. Bon, aller mettre des graines de carottes, ça m'amuse plutôt. Je trouve qu'il y a plutôt un message sympathique en disant on pourrait faire ça aussi.
5: L'action n'est pas signée mais elle a été revendiquée par des militants préoccupés par l'urgence climatique. Une question de symbole surtout selon la représentante des plus de 2000 golfeurs du département.
6: C'est dégradé volontairement et ça c'est très regrettable. On a l'impression, vous savez, que le verre est devenu rouge pour eux.
5: Le bassin du Clain est placé en alerte sécheresse renforcée depuis le début de l'été. C'est le 3e seuil critique sur 4. L'arrosage dans les 5 golfs du département est donc interdit à l'exception des greens et des départs.
6: Un golf utilise 25 000 m3 par an pour 9 trous. Si on fait que l'arrosage des greens, c'est 1 à 2% du parcours de golf. C'est quand même pas beaucoup.
5: Un parcours de 18 trous a le droit à un peu moins de 3000 m3 d'eau par mois dans le pire des scénarios de sécheresse. C'est déjà trop pour Sylvain Robin, co-secrétaire des Verts de la Vienne.
7: Ils servent à quoi ? Ils pourraient servir quand même à nourrir des familles en fruits et légumes frais. Donc, pour moi, la question ne se pose pas vraiment. Par exemple, le maraîchage qui était prévu pour le plan ceinture verte là, de la ville de Poitiers, la demande avait été de 20 000 m3 pour l'année et ça permettait de fournir les légumes pour l'ensemble des écoles de la ville de Poitiers. Et si l'environnement ne peut plus nous apporter d'herbe verte pour les greens de golf, eh ben, peut-être il faut réfléchir à faire autre chose.
5: Et le représentant écologiste conclut, il y a plein d'autres solutions pour faire des sports sympas.
3: Marie Maison, chez nos voisins du Poitou.
0: Et dans l'actualité, François, il y a également le souvenir de l'incendie de la forêt de la Coupe.
3: C'était il y a 50 ans, ce gros incendie provoqué par un pyromane a dévasté plus de 1000 hectares de pins maritimes. Il a menacé le zoo de la Palmyre. Son ancien directeur, Patrick Caillet, nous racontera ces événements en détail dans le journal de 9h. Comment tout le monde s'est mobilisé pour faire des pare-feux de toute urgence et comment il a fallu évacuer certains animaux. Il avait quand même fallu laisser sur place les girafes ou encore les éléphants. On verra ça à 9h. La météo plutôt ensoleillée, Chloé.
0: Et oui, pour ce début de journée, c'est soleil pour tout le monde. Ça va se gâter un petit peu après à La Rochelle et sur la façade maritime. On attend des nuages, mais un temps sec pour ce jeudi. 15 degrés ce matin à Rochefort, 17 à Oléron, en Confolens ou encore à Saintes. 18 degrés relevés à Royan, à Tusson et à Angoulême. 19 degrés à La Rochelle, sur l'île de Ré ou encore à Cognac. Cet après-midi, on aura jusqu'à 23 degrés sur la façade maritime et La Rochelle. Ce sera ensoleillé dans les terres un petit peu plus. On aura des températures un peu plus élevées, 24 à 26 degrés en moyenne et localement jusqu'à 29 degrés. Quelques rappels de vent aussi attendus pour ce jeudi, jusqu'à 40 km/h.
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0: Et on voit que c'est encore l'été sur la route, puisqu'à cette heure-ci, ça roule bien, pas de difficulté à vous signaler, même sur la N11 à hauteur de Beaulieu. Tout va bien ce matin si vous rencontrez le moindre incident. 05 46 50 67 68.
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0: Et on entendait plus tôt ce matin France Gall, c'est Michel Berger que l'on va retrouver maintenant. S'oublier, oublier de vivre sa propre vie, c'est la thématique de la chanson de la groupie du pianiste, un titre que l'on écoute tout de suite donc sur Ici La Rochelle.

0: Michel Berger, la groupie du pianiste. Bon début de journée avec Ici La Rochelle, il est 8h40.
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0: Et le Stade Rochelet va faire son retour tout bientôt sur les terrains pour une rencontre face à l'UBB, notamment pour démarrer et se remettre en selle. On en reparlera du Stade Rochelet avec Valentin, un auditeur d'Ici La Rochelle qui a eu l'occasion de gagner ses places pour aller les voir. Ce sera donc testé et approuvé d'ici quelques minutes. Avant ça, on s'interroge sur qui seront nos champions de demain. C'est ce qu'on voit chaque matin sur Ici La Rochelle dans notre rendez-vous. Retenez bien son nom. Olivia Leray met en lumière les sportifs et sportives qui compteront dans les années à venir. Et Olivia, on reprend la raquette ce matin.
3: Alex Lanier, les cheveux blonds attachés et plaqués en arrière, 21 ans. Passion, fou du volant. Pas la voiture, mais la vitesse. Pas les virages, mais les appuis. Son truc à lui, c'est le badminton. Et pas qu'un peu. Hein. L'an dernier, il est devenu le premier Français de l'histoire à entrer dans le top 10 mondial. Après ça, il a eu un peu plus de mal à répondre présent dans les grands rendez-vous. Et puis ces derniers mois, à nouveau des victoires et le premier comeback de sa jeune carrière. Bah, ça arrive, les petits coups de mou. Surtout quand on a commencé si jeune, quand il est bébé, on lui accroche un volant au-dessus de son cosy pour le distraire. Première raquette à 3 ans. Et il renvoie déjà le volant. Je vous rappelle pas notre coordination quand on avait 3 ans, mais il faut quand même être habile pour le toucher, ce volant. Dans le Calvados, papa et maman vont jouer au bad pour se détendre et rigoler. Dans leur sillage, Alex. À la maison, quand on rentre, on continue de s'envoyer des volants. Et Alex, bah, il fait des revers. Comme ça, alors qu'on lui a rien appris encore. Alex ne découvre donc pas le haut niveau, mais le sport qui fait du bien, qui défoule, qui anime. Et il en fait du haut niveau. Dans la foulée, on l'inscrit en club. Alors que les gamins commencent en général vers 8 ans, il prend de l'avance. À 15 ans, il entre à l'INSEP. Quelques années plus tard, il devient le premier Français de l'histoire à gagner un Super 750. C'est comme un Masters 1000 au tennis. Pour les Jeux de Paris, il est un peu juste niveau classement à cause d'une blessure. Alors il passe son tour et il se dit qu'il attendra Los Angeles et que là, ce sera son moment. L'année d'après, il est champion d'Europe. Cette année, la même chose, mais par équipe, avec un smash qui frôle parfois les 450 km/h. À côté, il ne lâche pas l'école, Alex, et il aime la physique. Étudiant à la Sorbonne, il fait comme il peut pour suivre un cursus en sciences formelles. Moi, je suis pas spécialiste en sciences, mais je suis plutôt formelle. Retenez le nom d'Alex Lanier pour dans 2 ans à Los Angeles, parce que quand il prend le volant, on n'est jamais déçu.
0: Olivia Leray, la musique de Yamé. Donc, dans un instant, sur Ici La Rochelle, les petits plaisirs de l'été. Victor nous parlera de son plaisir de se lever tôt, mais aussi de fréquenter les brocantes.
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0: Et tout l'été, ce sont des petits plaisirs avec vous, auditeurs d'Ici La Rochelle. On est venu à votre rencontre pour que vous nous racontiez ce qui vous fait plaisir en cette période estivale. Victor est plutôt du matin d'ailleurs, vous allez voir.
6: Je me réveille le matin et que je vois le soleil taper sur les carreaux de la fenêtre. Je me prépare mon petit bol de café, je sors. Et le summum, c'est quand j'arrive à voir une huppe faciée, un superbe oiseau avec une couronne orangée sur la tête. Bonjour, je m'appelle Victor et moi mon petit plaisir l'été c'est lorsque je me réveille le matin et que je vois le soleil taper sur les carreaux de la fenêtre. Je me prépare mon petit bol de café, je sors et là je prends un bon bol de vitamine D en plus du café. Les voisins ont

0: ce que c'est. Et là, il me raconte l'histoire. C'est souvent, j'aime beaucoup les articles de guerre, par exemple. Et donc, ils me racontent leurs histoires de famille. Ils me disent que ce casque avait été porté par leur arrière-grand-père lors de la guerre, etc. Et donc, s'ensuit une discussion profonde, et surtout avec les anciens qui ont beaucoup à raconter.
1: Et on se projette bien, on visualise les oiseaux, l'odeur de l'herbe coupée, les brocantes. On espère que vous aussi, vous profitez de l'été avec Ici La Rochelle.
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1: Ici La Rochelle prend soin de votre portefeuille, on vous aide à faire des économies avec vous, Valère Coréard, un bon plan pour notre pouvoir d'achat, et on va parler de trajet en voiture.
4: Et on le sait que c'est un budget, la voiture, hein. Alors quand on doit la prendre au quotidien pour aller travailler, par exemple, entre l'entretien, l'essence, l'assurance, mais enfin, je vais vous parler aujourd'hui d'un bon plan pour réduire la facture, la partager en fait, au final, un gain de 150 euros par mois, sans rien changer à vos habitudes, ou alors vraiment à la marge. En fait, chaque jour, on fait le même trajet en général, c'est logique. Et bien souvent, une fois les enfants déposés, on est seul dans la voiture. Alors, pourquoi ne pas accueillir une passagère, un passager, et partager les coûts du trajet? C'est ce qu'on appelle le covoiturage du quotidien. Et c'est le bon moment pour s'y mettre. Parce que c'est à la rentrée qu'on change souvent ses habitudes ou qu'il y a du changement dans notre vie, tout simplement. Et ça va durer, en principe, toute l'année.
1: Et certaines plateformes de covoiturage proposent spécifiquement des offres pour les trajets du quotidien, d'ailleurs.
4: C'est vrai, c'est le cas de Mobicop, par exemple. C'est un site de covoiturage intéressant parce qu'il n'y a pas de commission. Il y a aussi Blablacar Daily. Là, on est sur le géant du secteur. Mais l'intérêt de passer par une grosse plateforme, c'est que vous allez plus facilement trouver un profil, en fait, pour covoiturer. Sur le covoiturage du quotidien, il y a un autre avantage. Vous faites en général le trajet chaque jour avec la même personne qui habite sur votre passage, qui va travailler dans votre secteur. Donc, vous faites connaissance et puis vous vous sentez en sécurité. Mais voilà, vous savez désormais comment gagner quand même 150 euros par mois, sans rien changer à vos habitudes ou presque, en vous mettant au covoiturage du quotidien, un bon plan budget, des rencontres et un geste pour l'environnement. Et si vous aussi, vous avez des bons plans budget d'ailleurs pour vous déplacer, pensez à m'écrire parce que je partage et à la fin, ça aide tout le monde. Mon mail, parici.leseconomies@radiofrance.com.
1: Et tous ces bons plans, vous les retrouvez également sur ici.fr. Dans un instant, c'est Valentin qui va nous raconter une expérience qu'il a vécue grâce à Ici La Rochelle. Il avait assisté à un match du Stade Rochelet, pas n'importe lequel. Il nous racontera, on parlera de l'actu du Stade Rochelet après Mylène Farmer. Et ce titre, c'est à qui le tour ?

0: sur Ici La Rochelle, vous testez des expériences pour nous. En juin dernier, Valentin a gagné ses places pour aller encourager le Stade Rochelais à De Flandre, ainsi que son maillot officiel, il nous raconte. Bonjour Valentin.
1: Bonjour.
0: Vous avez gagné votre rencontre, deux places pour aller voir le match du Stade Rochelais face au Stade Français. Racontez-nous comment vous avez vécu ça. Déjà, qui vous avez emmené avec vous pour vivre ce moment?
1: Ah oui, quel match. J'étais avec ma chérie, donc Marie. Ça s'est très bien passé jusqu'à la 65e minute. On était quand même assez tendu parce que le match était pas terrible, hein, clairement. Je pense que les joueurs étaient aussi stressés pour l'enjeu du match. Et après, tout s'est débloqué parce que ça s'est bien terminé.
0: Revirement de situation, hein, sur les 10 dernières minutes du match, ça a basculé.
1: Tout à fait. Sachant que les autres équipes avaient fait le job pour nous permettre d'avoir cette 6e place, c'était encore plus frustrant de savoir que nous, on faisait pas le boulot à domicile pour finir la saison, quoi.
0: Elle était comment, l'ambiance dans le stade? J'imagine que ça devait être assez euphorique, notamment sur la fin.
1: Oui, c'était quand même assez calme, hein, parce que les gens étaient stressés, je pense. Hein.
0: Oui.
1: C'était plus calme que d'habitude, mais après, ça s'est bien débloqué sur la fin, et honnêtement, à la fin, c'était magique.
0: Vous avez vu les filles aussi qui montent en élite 1, qui ont défilé à la fin?
1: Tout à fait, oui. Les filles aussi, ouais, super pour elles, ouais.
0: Et l'hommage à Winnie Antonio avec ce haka, j'imagine que ça devait donner des frissons.
1: Ah ouais, c'était super beau. Ouais, ça tombait très bien qu'il y avait notre ancien demi de mêlée, Tower Kerberlo, qui était là. Et ouais, c'était génial, ça.
0: Ouais, donc c'était une belle expérience à renouveler, j'imagine.
1: À tous les matchs, il n'y a pas de problème à renouveler à tous les matchs, oui.
0: Merci Valentin, et à très vite.
1: Merci à vous.
0: Valentin de La Rochelle regagnant. Le Stade Rochelais de retour sur le terrain de Flandre demain soir pour un match de pré-saison. Ce sera face à l'UBB, s'affiche déjà complet. Ce sera à 19h30. 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Attention aux animaux que vous fréquentez pendant les vacances. Les chiens, les chats, faut toujours se méfier, même si on les connaît bien. Et les animaux de la ferme aussi. Alors, quels sont les dangers existants? Quels sont les risques? On fait le point avec le docteur Kierzek juste après Earth, Wind & Fire sur Ici La Rochelle, let's groove!

0: Let's Groove avec les Earth, Wind & Fire à 8h56 sur Ici La Rochelle. Merci pour vos nombreux messages sur notre page Facebook où vous faites la météo avec nous chaque matin. Kiki nous a écrit depuis Saint-Sulpice où il fait 18 degrés, aucun vent et pluie cette nuit. Et là, un petit ciel gris quand même pour démarrer la journée. Puis Morissette à 19 degrés à Arvers, ciel entre nuages et soleil, pas de vent. Elle souhaite une bonne journée à tout le monde. Allez, il est temps de prendre soin de notre santé grâce à vous, le docteur Kierzek. Comme chaque matin cet été, on passe en pleine forme grâce à vous et vos conseils santé. Ce matin donc, gare aux animaux qui peuvent gâcher nos vacances.
1: Bonjour à tout le monde, on se promène en forêt, on visite une ferme pédagogique, on rencontre des animaux. Et si nos compagnons à quatre pattes sont souvent adorables, ils peuvent aussi être imprévisibles. Et chaque année en France, près de 250 000 personnes sont mordues par un chien. Et dans 80% des cas, l'accident se produit à la maison, avec un animal qui est connu de la famille. Alors, il ne s'agit pas d'avoir peur des animaux, loin de là, mais d'apprendre à les respecter tout simplement et à les comprendre. Il y a quelques règles à partager avec toute la famille. On ne dérange jamais un animal qui dort, qui mange ou qui s'occupe de ses petits. Ce sont des moments de vulnérabilité où le risque de morsure est décuplé. On apprend aux enfants à ne pas tirer la queue ou les oreilles, à ne pas crier brusquement non plus. On ne laisse jamais un enfant de moins de 6 ou 7 ans seul avec un chien, même familier. L'interaction doit toujours être supervisée par un adulte. Et pour les chiens inconnus, la règle est simple. On demande toujours la permission au maître avant de le caresser et on tend le dos de la main sans geste brusque. Et avec la chaleur, les animaux aussi sont plus vulnérables et plus irritables.
0: Et alors les vaches, les chevaux, les animaux de la ferme, comment on se comporte pendant les visites ?
1: Chaque été, des promeneurs sont blessés par des vaches, surtout en montagne ou dans les pâturages. Il faut garder à l'esprit que ce sont des animaux puissants, parfois imprévisibles, surtout lorsqu'elles protègent leurs veaux. Donc le meilleur conseil, c'est on ne s'approche jamais, on ne caresse pas un animal de ferme sans la présence du propriétaire. Les barrières électriques ne sont pas là pour décorer. Si vous traversez un champ avec des vaches et leurs petits, gardez vos distances, contournez le troupeau et ne courez surtout pas. Le mouvement de course peut déclencher une réaction de poursuite chez l'animal. Et bien sûr, on n'oublie pas que les chevaux peuvent donner des coups de pied très violents s'ils sont surpris par derrière. Et si malgré toutes ces précautions, une morsure ou une griffure survient, le premier réflexe est de rester calme. La plaie doit être nettoyée abondamment à l'eau et au savon pendant au moins 5 minutes. On désinfecte et on couvre d'un pansement propre. Ensuite, on consulte un médecin sans tarder. Une morsure, même minime, peut s'infecter gravement. Le médecin va vérifier la nécessité d'un rappel du vaccin contre le tétanos et va évaluer surtout la mise en route d'un traitement antibiotique. Et s'il y a une hémorragie, on appuie dessus si le saignement est abondant et on appelle le 15. Allez, bon été, bonne santé, à l'écoute d'ici bien sûr.
0: Les bons conseils du docteur Kierzek sont à retrouver sur ici.fr. Dans une minute, ce sera l'info, le journal à 9h.
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0: Et juste après l'info de 9h, c'est Bienvenue chez vous qui démarre. Bonjour Mehdi.
4: Bonjour Chloé.
0: On s'intéresse à quoi aujourd'hui ?
4: On va s'intéresser au soleil. Alors vous le savez, c'est l'été, il fait beau depuis pas mal de jours, mais le soleil est-il un véritable allié ou un danger ? Alors c'est vrai qu'on peut pas trop se mouiller, mais on peut dire que c'est l'un et l'autre aussi.
0: Faut se protéger quoi.
4: Faut se protéger, justement on en parle ce matin. Merci beaucoup Chloé, comment s'est passé votre première depuis votre retour?
0: Bah très bien d'ailleurs, on se retrouve demain matin du coup à 6h.
4: Bah c'est génial, merci beaucoup Chloé, à demain.
0: À demain.
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4: Merci d'écouter Ici La Rochelle, nous sommes le jeudi 20 août et il est 9h. Le journal présenté par François Petit-Demange. Bonjour François.
5: Bonjour Mehdi, bonjour tout le monde. Un restaurant et deux fast-food de Royan ont été contrôlés et sanctionnés mardi soir, avant-hier, lors d'une opération conjointe de la police et des services de l'État. Impôts, répression des fraudes, protection des populations, bilan, de graves manquements à l'hygiène et à la propreté ont été constatés dans ce restaurant situé sur le front de mer. Sa fermeture administrative a été décrétée dès hier soir. Dans les deux restaurants rapides, ce sont des infractions liées au droit du travail et au de travail dissimulés qui ont été relevés lors de ce contrôle à Royan. Le poids lourd qui arrivait en face a fait une embardée selon l'enquête. Une information judiciaire est ouverte à Niort après la mort d'un couple de personnalités qui repartait de leur maison de l'île de Ré. Nicolas Altmaier, producteur de cinéma, et Mathilde Favier, dirigeante de Dior, ont été tués lundi dans les Deux-Sèvres dans un choc frontal avec un camion sur une portion de départementale à trois voies. Le conducteur du poids lourd devait être placé hier sous contrôle judiciaire. Les constatations et les témoignages indiquent que le camion a fait une embardée en direction du véhicule des victimes. Selon le parquet de Niort, il a franchi la ligne continue. Une noyade mortelle hier après-midi à Rivedoux sur l'île de Ré. Une femme âgée de 81 ans, une habituée de la baignade, a été perdue de vue par ses amis alors qu'elle nageait dans une zone non surveillée. Les secours l'ont retrouvée inconsciente et n'ont pas réussi à la réanimer. 8 bassins sur 13 en Charente-Maritime sont désormais au niveau crise pour la ressource en eau. 3 nouveaux bassins rejoignent la liste ce matin. Charente à Val-Bruand, Marais Nord de Rochefort et Marais Sud de Rochefort. Les prélèvements d'eau pour l'irrigation y sont totalement interdits. S'ajoute à ça le passage en alerte renforcée ce matin du bassin de la Seudre. 3 autres bassins sont en alerte en Charente-Maritime. L'arrêté préfectoral de ce matin interdit également le remplissage des mares de tonnes dans 9 bassins. Il s'agit des mares utilisées pour la chasse au gibier d'eau. En rugby, une victoire pour Soyons-Angoulême pour terminer sa préparation à la saison de Pro D2. Le SA15 a battu Provence Rugby hier soir au stade Chanzy, 33-19. Les Charentais reprendront le championnat jeudi prochain dans une semaine à domicile face à Colomiers. Et ce sera dans un stade bien rempli puisque Soyons-Angoulême vient de battre son record d'abonnés. Plus de 2000 pour cette nouvelle saison de Pro D2. L'info d'ici, c'est un retour sur un autre été catastrophique, l'été 1976, marqué par une terrible sécheresse et par de nombreux incendies, dont l'un des plus marquants fut celui qui a touché la forêt de la Coubre en Charente-Maritime et qui a menacé le zoo de la Palmyre. Il y a tout juste 50 ans, dans la matinée du 20 août, un homme a volontairement mis le feu à un dépôt d'ordures et qu'en quelques heures, les flammes ont dévoré plusieurs hectares de pins maritimes et le zoo de la Palmyre a craint d'être englouti à son tour. Son président a raconté cette journée effrayante à Sofia Berada.
6: Là, vous voyez, là, c'est l'Est.
7: Patrick Caillet se tient là où il se trouvait le jour de l'incendie, il y a pile 50 ans.
6: Nous, ce qu'on voyait d'ici, c'était une lueur rouge et de la fumée noire au-dessus. C'est mon père qui a créé le parc zoologique en 1966. À l'époque, j'avais 11 ans. Et au moment de l'incendie, j'avais 21 ans.
7: Ce jour-là, les pompiers sont inquiets quand ils préviennent le zoo du danger qui l'encourt.
6: Mon père, comme moi, bon, c'est notre parc, c'est notre zoo, c'est notre vie. En aucun cas, il était question que le feu puisse rentrer et que des animaux puissent en pâtir.
7: Branle-bas de combat, il faut faire reculer les flammes. Patrick et son père appellent à l'aide.
6: On était des centaines avec des pelles à taper sur le feu et à surveiller derrière. Et ce qui était impressionnant surtout, c'était les chênes verts qui chauffaient et s'enflammer. L'arbre prenait instantanément feu en entier.
7: Ils font appel aussi à 2 entreprises de la commune qui viennent avec leurs bulldozers. Ils créent un pare-feu pendant qu'au zoo, les salariés organisent l'évacuation des centaines d'animaux.
6: Pour les gorilles, pour les zèbres, les antilopes, on les avait fléchés, on les avait endormis, on les avait mis dans les caisses. Les lamas, c'est un peu plus sportif. On était à plusieurs, on les tient de part et d'autre et puis on les enfile dans le fourgon.
7: Mais il a fallu se résigner et laisser certains animaux sur place, les éléphants, les otaries ou encore les girafes.
6: Rien que pour embarquer une girafe, c'est une demi-journée. Il y avait 3 girafes à l'époque, Zoé, Pompon et puis Sophie. Donc on n'aurait jamais pu avoir le temps.
7: Pour aider les salariés, une 50aine de volontaires sont venus aider à la manutention. À l'époque, Jean-Marie avait 28 ans.
8: On a transporté des caisses de serpents pour les charger. Effectivement, avec le recul, c'est impressionnant. On n'a pas l'habitude.
7: La nuit venue, il a aidé à surveiller le zoo pour guetter l'arrivée de la moindre flamme.
8: On savait que si le feu entrait, ces animaux seraient abattus. Il n'y avait pas le choix. Mais là, c'était vraiment... On sentait qu'il y avait une panique, hein, même parmi les animaux.
7: La solidarité de ces heures-là a marqué Patrick Caillet.
6: Et j'ai retrouvé cet esprit un petit peu sur les feux de Gironde quand je regardais les reportages.
7: Feux de Gironde qu'il a surveillé depuis la Palmyre, prêt à venir en aide au zoo de Pessac si cela avait été nécessaire.
5: À l'arrivée en 1976, ce sont plus de 1000 hectares de forêt qui avaient brûlé dans cet incendie de la forêt de la Coubre. 2 maisons avaient été détruites ainsi qu'un camion de pompiers. L'incendiaire, âgé de 19 ans, avait plus tard été condamné à 9 ans de réclusion criminelle.
4: La météo, Mélie.
9: C'est du beau temps pour ce jeudi sur la Charente et la Charente-Maritime avec le soleil qui l'emporte facilement. De belles éclaircies attendues ce matin mais également cet après-midi malgré la présence de quelques nuages élevés qui viennent tamiser le ciel. On aura aussi des nuages en Charente-Maritime du côté de Surgères ou encore Saint-Jean-d'Angély pour ce matin mais également pour cet après-midi. Côté température, 20 à 22 degrés pour ce matin et pour cet après-midi. Alors des températures largement en dessous de ce qu'on a connu il y a quelques jours, 22 à 27 degrés pour cet après-midi, 22 à La Rochelle, 23 à Surgères, 24 à Saintes, 25 du côté de Confolens, Cognac ou encore Villebois-Lavalette, 26 à Chalais et 27 la maximale attendue cet après-midi du côté d'Angoulême.
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9: Merci François Petit de Mange. On vous retrouve à 10h pour les infos. Tout de suite, ce début d'heure avec Johnny Hallyday, le titre Gabriel. Très belle matinée.
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0: Johnny Hallyday, Gabriel avec Ici La Rochelle.
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0: Et ce matin encore, nous irons aux eaux de la Palmyre, comme tous les jours durant cet été, avec Garance Roubredi qui poursuit sa tournée estivale dans les coulisses du parc. Et on a rendez-vous dans quelques instants avec Simon, le soigneur des girafes, parce que s'occuper de ces géantes au grand cœur, c'est toute une aventure. Saviez-vous, tiens par exemple, qu'une girafe a seulement besoin de 5 à 30 minutes de sommeil dans une période de 24 heures, ou bien que leur langue peut mesurer jusqu'à 53 cm pour attraper les meilleures feuilles d'acacia sans se piquer. Comment crée-t-on du lien avec un animal qui vous regarde de 3 mètres de haut? Comment prépare-t-on leur repas XXL? Simon nous ouvre les portes de sa vie quotidienne, pas tout à fait comme les autres, dans quelques instants avec Ici La Rochelle. Autre sujet, toujours au plus près de nos animaux de compagnie avec les départs en vacances. Leur départ dans un sens comme dans un autre, hein, puisque nous sommes le 20 août, c'est souvent les retours à cette période de l'année. C'est souvent la même inquiétude. Comment organiser le trajet quand on veut voyager avec son animal? Réservation du billet, choix de la cage de transport ou de la muselière, gestion du stress en wagon. Prendre le train avec son chien et son chat ne s'improvise pas. Notre vétérinaire Pierre Fabin répond à toutes vos interrogations et vous donne ses meilleurs conseils pour aborder le voyage en toute sérénité. Il est notre meilleur allié des vacances, celui qu'on attend toute l'année, mais attention à ne pas trop en abuser. Le soleil, évidemment. C'est le grand dilemme de nos étés. D'un côté, on a une envie, un besoin de recharger les batteries, faire le plein de vitamine D, mais de l'autre, nos coups de chaud qui peuvent vite tourner au cauchemar pour la peau, entre le fameux capital soleil, qu'on épuise sans même s'en rendre compte, les rayons UV qui traversent même les nuages et les fausses bonnes idées comme le bronzage à outrance. Comment vraiment en profiter sans le regretter plus tard? Faut-il bannir totalement le soleil aux heures chaudes? Quelle protection également choisir selon son type de peau? Eh bien, réponse de notre dermatologue au micro de Johan Rock.
3: Soleil, mon ennemi adoré, c'est ainsi qu'on aurait pu appeler cette émission. Le soleil, on l'espère, on le cherche, mais il faut quand même s'en méfier. Il peut nous être fatal, on en parle jusqu'à 9h30 avec notre invitée dermatologue Barbara Bréjon. On a reçu ce message que je vous lis, qui nous a été envoyé par Julien, qui vit à La Rochelle. « Je suis surfeur depuis 20 ans, nous écrit-il, et je suis dehors par tous les temps, même nuageux. Est-ce vrai qu'on peut prendre des UV même sans le soleil visible ?»
4: Oui, évidemment. Les ultraviolets, c'est tous les jours, toute l'année, à partir du moment où il y a de la lumière. Donc même à travers les nuages, même les jours de pluie, même le 15 décembre, il y a des UV. Évidemment, la quantité sera moindre le 15 décembre sous la pluie que le 14 juillet en plein soleil, mais il y a quand même une quantité d'UV. Donc c'est pour ça qu'il faut se protéger tous les jours,
3: mais en clair,
4: toute l'année.
3: Vous nous invitez à nous crémer toute l'année.
4: Exactement.
3: Vraiment.
4: Vraiment.
3: Vous, ce matin, vous êtes crémé.
4: Moi, j'ai de la crème solaire là actuellement.
3: Combien, quel degré?
4: Indice 50, évidemment.
3: D'accord, évidemment, oui. Mais quelle question, enfin, mais voyons. Mais ça, vraiment, ça va toujours mieux en le disant, parce que la crème solaire, c'est on va au ski, on s'expose au soleil sur la plage. Non, toute l'année.
4: Non, toute l'année, il y a des UV. Toute l'année, dès que vous êtes dehors, vous êtes exposé aux UV et vous consommez petit à petit votre capital solaire. C'est pour ça qu'il faut mettre une crème solaire tous les matins. Souvent, on met une crème hydratante parce qu'on veut une petite skincare pour avoir une belle peau, voire même une crème anti-rides. Ça, finalement, ça ne sert pas à grand-chose. Il vaut mieux mettre une crème solaire pour se protéger des UV et avoir une belle peau tout au long de sa vie.
3: Et la crème solaire, c'est forcément 50.
4: C'est forcément 50. Pourquoi?
3: Alors, pourquoi vendre d'autres gradients en pharmacie?
4: En fait, le problème, c'est que les études sont faites sur des quantités de crème solaire d'à peu près 2 grammes par centimètre carré. Personne met 2 grammes par centimètre carré. Hein,
3: ça clairement, fait quoi, 2 grammes,
4: c'est une demi-cuillère à café par centimètre carré de peau. Personne fait ça, en fait.
3: Priori,
4: et c'est impossible. Donc, on est rarement protégé à l'indice réel qu'on achète. Donc, quand on achète un SPF 30, on n'en met pas assez souvent. Donc, on est très peu protégé. C'est pour ça que le 50, c'est vraiment le minimum qu'il faut appliquer pour essayer d'être protégé. Et c'est vrai que la crème solaire protège, mais on n'en met pas assez souvent. Donc, finalement, pour se protéger encore plus efficacement, des vêtements longs, des chapeaux, l'ombre, chercher l'ombre plutôt que le soleil, et puis éviter d'être en plein extérieur entre midi et 16h, notamment l'été.
3: Donc aujourd'hui, il fait gris, il fait moche dans la région, mais crème solaire quand même.
4: Quand même, oui.
3: On parle de la plage souvent, les habitudes, faire bronzer toute la journée, ça, pour un dermatologue comme vous, c'est proscrit.
4: Une hérésie. Nous, évidemment, quand on voit ça, c'est des choses qui nous paraissent aberrantes et stressantes parce que c'est au-delà du vieillissement de la peau, d'une peau qui va être plus ridée, plus tachée, moins belle. Évidemment, c'est le lit des cancers de la peau. Alors, il y a deux sortes de cancers de la peau. Il y a les carcinomes qui ne tuent pas, qui n'ont pas de métastases, mais qu'il faut opérer. Donc, quand c'est au bout du nez, ça laisse quand même une trace. Et puis, il y a les mélanomes qui sont des cancers de la peau graves. Du coup, nous, quand on voit ces gens bronzés sur la plage, ce qu'on voit, c'est des futurs carcinomes et mélanomes un peu partout. Donc oui, en effet, le bronzage à l'extrême, c'est pas une bonne idée.
3: Est-ce que justement, l'été sur la plage, les habitudes ont changé? On voyait nos parents, nos grands-parents, ces bronzettes toute la journée. Est-ce que ça, la nouvelle génération a tendance à améliorer un petit peu la donne?
4: Alors, il y a un peu deux courants. Il y a ceux qui, justement, ont beaucoup écouté les conseils de prévention et avec des skincare un peu à la coréenne, avec beaucoup de crème solaire, etc. Les jeunes font attention beaucoup plus avant au soleil. Mais on a aussi la tendance plutôt en Amérique du Sud, des femmes qui se font des espèces de tatouages solaires avec des couches solaires.
3: Ouais,
4: voilà. Et ça, moi, je comprends pas. Et ça, c'est très à la mode chez une certaine partie de la population actuelle. Donc, c'est vrai qu'il y a un peu deux tendances aujourd'hui. Il y a ceux qui ont compris qu'ils se protègent et ceux qui sont toujours dans l'extravagance à se brûler pour trouver ça esthétique.
3: En France, on en est où du message de prévention? Est-ce qu'on est en avance par rapport à d'autres pays? Vous dites à la coréenne, où visiblement, on est beaucoup plus vigilant.
4: Alors les pays les plus avancés, c'est clairement tout ce qui va être Australie, Nouvelle-Zélande, qui eux depuis des années ont des politiques de prévention solaire dès la maternelle et ils ont pu drastiquement réduire leur nombre de cancers de la peau. Nous, on a mis du temps à s'y mettre, mais c'est vrai que on commence à de plus en plus informés par rapport à ça. En Asie également, ils sont très là-dessus puisque les taches, c'est quelque chose qui est très mal vécu chez les Asiatiques, donc ils se protègent énormément.
3: Bon,
4: aussi.
3: Donc nous, on est pas mal en retard.
0: Et on retrouve le docteur Barbara Bréjon, dermatologue, dans quelques minutes pour la suite de notre Bienvenue chez vous. Au programme de cette deuxième partie, le soleil, mode d'emploi, on verra ensemble comment bien choisir sa crème, à quelle fréquence on réapplique et surtout comment protéger efficacement les enfants. 9h16, Florent Pagny est avec nous ce matin avec le braquage des sentiments. Très belle matinée avec ici La Rochelle.

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0: Englishman in New York sur votre radio, ici La Rochelle.
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0: Profitez des beaux jours sans mettre sa peau en danger, encore moins celle de vos enfants. C'est devenu un véritable défi chaque été entre les baignades à répétition et les rayons qui cognent. On oublie parfois qu'un simple coup de soleil peut laisser des traces bien plus longues que nos vacances. Choix de lundi, ces bons gestes pour protéger les plus jeunes. Ce matin, le docteur Barbara Bréjon, dermatologue, nous donne les clés d'un été en toute sécurité.
3: Soleil, mode d'emploi, c'est le thème de l'émission du jour avec notre invité, le docteur Barbara Bréjon. Voici un message qui nous a été envoyé par Amandine de l'île de Ré. Ma fille de 8 ans, nous écrit-elle, a la peau très claire et les étés ici sont très ensoleillés. Je lui applique de la crème indice 50, mais elle transpire, elle se baigne sans arrêt. Quelle fréquence de renouvellement recommandez-vous, docteur ?
4: Alors déjà, on applique la crème solaire avant de sortir de chez soi. C'est-à-dire que quand on va à la plage, c'est pas une fois qu'on est arrivé sur le sable qu'on met la crème solaire. Dans l'idéal, on le fait déjà à la maison. Et ensuite, il faut renouveler après chaque baignade. Et si on se baigne pas, toutes les heures.
3: Un autre message, tiens, sur un sujet qui, j'imagine, va vous faire bondir. Nathalie Châtelaillon-Plage qui nous écrit « Je fréquente les cabines UV en hiver pour garder bonne mine. Mon esthéticienne dit que c'est sans danger à petite dose, mais j'aimerais savoir quel est votre avis, docteur ?»
4: Alors les cabines UV, non, c'est des UV pour le coup de manière très concentrée, même si les doses ont beaucoup réduit par rapport aux années 80. Là, vous brûlez votre capital solaire à vitesse grand V et ça a aucun bénéfice pour la santé, aucun bénéfice pour la peau et c'est que néfaste.
3: Donc on oublie, docteur. Allez-vous faire des amis. Vous parliez des maladies. Il y a donc deux catégories, carcinome, mélanome. Dans les deux cas, il faut savoir se faire dépister. À quel moment on doit justement songer au dépistage ?
4: Alors, on doit songer au dépistage si déjà dans la famille il y a des antécédents de cancer de la peau, si dans votre famille il y a déjà eu, ça vaut le coup d'aller voir un dermatologue. Si vous avez été beaucoup exposé au soleil justement dans votre vie, que ce soit au niveau professionnel ou dans vos loisirs, et puis en fonction du nombre de grains de beauté que vous allez avoir aussi, plus vous avez un nombre important de grains de beauté, plus il y a un risque important de cancer de la peau.
3: C'est à surveiller.
4: C'est à surveiller, ça vous pouvez aller voir votre médecin traitant, il peut déjà évaluer un petit peu si vous avez besoin d'un dépistage par un dermatologue ou pas, sachant que maintenant les médecins traitants sont de plus en plus formés et peuvent eux-mêmes déjà la plupart du temps faire un dépistage tout à fait correct.
3: Il y en a beaucoup, ils sont variés, mais les cancers de la peau en général, ça se soigne comment ? Bien ? Moyennement bien ?
4: Alors, il y a deux sortes. Les carcinomes, ça se soigne très bien avec des opérations. Les mélanomes, malheureusement, quand ça devient métastatique, on est toujours aujourd'hui, même s'il y a eu énormément d'avancées, dans une maladie qui est difficile à traiter. Heureusement, le mélanome pris à temps, quand il n'est pas métastatique, se soigne par chirurgie et se soigne bien. Donc, c'est sûr qu'il faut se regarder régulièrement avec des techniques de miroir. On peut regarder toute sa peau, y compris le dos. Et puis, si on a un doute sur un grain de beauté, allez voir son médecin traitant. Et à ce moment-là, il verra s'il y a besoin de voir un dermatologue ou pas. Et plus un mélanome est pris tôt, plus il a des chances de guérir complètement.
3: En matière de dépistage, en antenne, vous me disiez, pour certains, il galvanise les comportements à risque. On se fait dépister, alors après, on peut aller double dose au soleil.
4: Oui, ça c'est vrai.
3: Ça arrive souvent chez vos patients.
4: Ça c'est vrai que c'est des choses qu'on voit pas mal. Les gens, je viens faire contrôler ma peau tous les ans, donc c'est bon, comme je fais contrôler ma peau tous les ans, je peux me permettre d'aller au soleil brûler, parce que de toute façon, mon dermato me surveille. Non, alors ça c'est voilà, c'est comme fumer le cancer du poumon. On continue le risque d'avoir un cancer. Et puis malheureusement, le dépistage, même en se voyant tous les ans, ce qui est malheureusement de moins en moins possible puisqu'on est de moins en moins nombreux les dermatos, c'est pas dit qu'un mois après vous avoir vu, il n'y ait pas quelque chose qui arrive. Donc de toute façon, il faut vous surveiller vous-même régulièrement et puis éviter les facteurs de risque et surtout le bronzage excessif, c'est fini, il faut plus faire ça.
3: Il y a une auditrice qui nous écrit qu'elle a grandi au bord de la mer, qu'elle bronzait facilement et que sa peau est naturellement mate. Récemment, son dermatologue lui a trouvé un grain de beauté suspect et depuis, nous écrit-elle, elle psychote. Il faut savoir raison garder quand même, ne pas s'alarmer. Comment trouver la bonne mesure ? Donc, parce que là, elle nous écrit, bon, maintenant j'ai peur, chaque fois que je sors de la maison, j'ai peur d'un mauvais rayon de UV qui pourrait alerter et impacter ma santé.
4: Alors oui, en effet, il ne faut pas psychoter, il faut juste un peu adapter sa vie pour essayer de faire un peu plus attention. Quand on va à l'extérieur, on porte un chapeau, on essaye peut-être d'avoir des vêtements un peu plus couvrants, on met de la crème solaire systématiquement le matin sur le visage, le cou et les mains. On essaye plutôt en terrasse de se mettre à l'ombre plutôt qu'en plein soleil. On essaye de se mettre le maximum à l'ombre. On évite de faire des activités type jardinage, bricolage en plein cagnard entre midi et 16 heures. Voilà, on essaie d'adapter sa vie. Après, on ne peut pas vivre sous cloche tout le temps à se protéger des UV. Et de toute façon... Ouais. Quand même, on a besoin d'un petit peu de lumière pour vivre.
3: Parce que le soleil est bon quand même, rappelons-le pour la santé.
4: Le spectre lumineux du soleil est bon, mais pas les UV. C'est ça le problème.
0: Effectivement, bien protéger sa peau et aujourd'hui, alors c'est le soleil qui va dominer avec un léger voile, un ciel légèrement voilé et ne pas tomber dans le piège parce que les nuages sont présents et dire bon bah je ne suis pas du tout attaqué par le soleil ici parce que justement c'est encore même plus vicieux. Merci d'écouter ici La Rochelle, 9h30 à venir dans quelques instants. Tiens, votre météo marine, ce sera juste après Camaro et son fameux classique début des années 2000, Femme Like You sur ici La Rochelle.

0: Magnifique morceau signé Camaro, Femme Like You sur votre radio ici La Rochelle.
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0: Et on vous accompagne tout au long de la journée, évidemment, avec de la météo classique, mais aussi la météo marine, si vous êtes du côté du littoral. La journée assez clémente qui vous attend pour ce jeudi 20 août sur la côte, malgré la présence continue d'un voile nuageux d'altitude qui viendra filtrer la lumière en mer. La situation évoluera au fil des heures. D'abord, peu agitée, elle aura tendance à se creuser un peu plus pour devenir agitée en soirée. Le vent de secteur ouest soufflera de manière soutenue tout au long de la journée, entre 10 et 15 nœuds, soit une force 3 à 4 sur l'échelle de Beaufort. Pour les baigneurs, la température de l'eau reste très douce, affichée aujourd'hui à 22 degrés. Du côté des températures, l'atmosphère s'avère très respirable, avec des températures évidemment à la baisse par rapport au jour précédent, une maximale attendue cet après-midi du côté de La Rochelle ou encore d'Oléron à 23 degrés.
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0: Merci d'écouter Ici La Rochelle Avenir. Dans un instant, le zoo de la Palmyre aux côtés de Garance Roubredi. Vous le savez, elle nous accompagne tout au long de cet été à l'occasion des 60 ans du zoo de la Palmyre. Et on parlera de girafes ce matin. Tout de suite, c'est Laurent Woolsey, Rock Collection.

0: Laurent Voulzy, Recollection sur votre radio, ici La Rochelle.
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0: Et tout au long de cet été, on vous emmène aux eaux de la Palmyre et particulièrement pour vous faire découvrir les coulisses de ce magnifique zoo qui fête ses 60 ans cette année. C'est Garance Roubredi qui est avec nous et ce matin, eh bien, on se prépare à lever la tête et à prendre un peu de hauteur.
3: Je suis au zoo de la Palmyre avec Simon Berthelot qui est soigneur de girafes. Bonjour Simon.
4: Bonjour Garance.
3: Alors on est devant l'enclos des girafes. Hein. Les girafes, on ne les a pas encore sorties. Ça représente quoi ce moment pour vous, le fait de sortir les girafes chaque matin ?
4: Ça représente, je suis content de les sortir parce qu'elles vont pouvoir batifoler dans leur parc, voir des gens.
3: Soigneur de girafes, c'est un métier quand même peu commun. C'est quoi concrètement, soigneur de girafes ?
4: Soigneur de girafes, concrètement, et ben en fait, c'est s'occuper, on va dire, de plus grands chevaux, de grands animaux qui ont besoin de temps d'acclimatation envers le soigneur. Il faut prendre beaucoup de patience, pas mal de temps pour qu'elle puisse s'adapter à vous et que nous on puisse s'adapter à elle. Elle donne en retour l'amour que vous lui donnez derrière.
3: Et c'est quoi votre journée type, le déroulé de votre journée ?
4: Ma journée, alors je commence tout simplement le matin. Je vais m'occuper aussi de plusieurs animaux. Donc j'ai les hippopotames pour commencer. Pareil, nettoyer leur parc, leur bassin, leur donner à manger. Et ensuite je passe directement au niveau des girafes. Donc c'est pareil, vérifier qu'il n'y a pas de problème pour la sortie, leur donner à manger. Et je vais aussi m'occuper des oryx. Il y a le même principe, voilà, vérifier si les animaux vont bien, si la nourriture est présente et si tout est propre derrière pour eux.
3: Vous pouvez nous présenter les girafes qui sont là derrière nous avec leur petit prénom, parce qu'elles ont toutes un petit prénom.
4: Elles ont toutes un petit prénom, en effet. Alors, la petite dernière, ça va être Justine, qui est née au mois de mars.
3: Elle nous regarde avec...
4: Elle nous regarde avec envie.
3: Envie, oui, exactement.
4: Toujours. Donc après, on a sa mère qui s'appelle Riva, qui va être juste derrière. Il va y avoir la sœur de Riva qui va être Britney. Et ensuite, on a le grand mâle alpha qui s'appelle Kruger, qui est aussi le père de Justine.
3: Vous les choisissez comment, les prénoms ?
4: Alors, les prénoms sont choisis par rapport à leur date de naissance. Ils vont avoir le nom de la saint de la journée. Donc, Justine est née le 12 ou 13 mars, et c'était la sainte Justine. Donc, du coup, elle s'appelle Justine.
3: Qu'est-ce qui vous passionne le plus dans votre métier ?
4: Le fait de s'occuper de ces grands animaux, comme vous dites, c'est pas commun, donc on se sent un peu privilégié quand même. Même si c'est des animaux qu'on n'a pas l'habitude de voir tous les jours, le fait de s'acclimater avec ces animaux, ils arrivent quand même à vous redonner autant d'amour que vous pouvez donner par exemple à vos animaux de compagnie, comme si c'était un chat, un chien.
3: Vous communiquez souvent avec elles vous reconnaissent
4: toujours. Oui, elles me reconnaissent quand je les appelle dans le parc, elles vont venir vers moi. Des fois Kruger, il va embêter les femelles, donc je vais crier un peu dessus, il va s'arrêter, venir me voir.
3: Des enfants finalement.
4: Ouais, voilà, c'est ça. Et au fur et à mesure, non, je trouve ça vraiment, c'est très intéressant et incroyable, et je pensais pas que... des grands animaux comme ça pouvaient s'habituer à l'humain derrière.
3: Et vous avez une petite préférée ?
4: Non, franchement, c'est tous mes chouchous, je m'occupe d'eux.
3: Allez, si on devait en choisir une.
4: J'aime bien Riva, celle qui a donné naissance à Justine. Parce qu'au début, elle était très peureuse avec moi et c'est devenu maintenant...
3: Vous avez tissé un petit lien d'amitié.
4: Voilà, c'est ça. Elle a plus confiance en moi, vient plus facilement vers moi. Et ouais, elle prend plus de temps à venir me voir, justement.
3: Bon, j'espère que les autres ne nous ont pas entendus et qu'elles ne seront pas trop jalouses. J'espère qu'elles vous en tiendront pas rigueur. Bon, merci beaucoup, en tout cas, Simon Berthelot, soigneur de girafes.
4: Okay, merci beaucoup.
0: Merci infiniment Garance Roubredi. On vous retrouve demain et on parlera de méditation et de grands singes. Les valises sont prêtes, le billet est réservé, mais votre animal de compagnie est-il vraiment prêt à monter à bord du train ? Entre le stress de la gare, le choix du panier de transport et la réglementation dans le wagon, voyager sur son rail, prendre le rail avec ses animaux ne s'improvise pas. Le docteur Pierre Fabin, notre vétérinaire, sera avec nous d'ici quelques minutes pour vous partager ses meilleurs réflexes et éviter les mauvaises surprises sur le quai de la gare. The Cure, Boys Don't Cry, sur votre radio ici La Rochelle. Très belle matinée, très belle fin de semaine également, et puis si vous êtes en vacances, très belle période de fin de vacances avec ici La Rochelle. Nous, on vous accompagne tout au long de cette journée, tout au long de l'année et jusqu'à la rentrée scolaire évidemment.

0: The Cure, Boys Don't Cry sur votre radio, ici La Rochelle.
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0: Les vacances approchent et vous avez décidé d'emmener votre boule de poils. Le train est une excellente option, c'est plus écologique évidemment, moins angoissant que la soute d'un avion. Mais attention, puisqu'embarquer avec son animal ne s'improvise pas comme on prendrait une simple valise. Le docteur Pierre Firmin nous donne le mode d'emploi aujourd'hui du voyageur à quatre pattes parfait.
3: C'est un moyen de transport génial, mais qui demande un peu d'anticipation. Première chose, pour la SNCF, votre animal est un passager. Il lui faut impérativement son propre billet. La bonne nouvelle, c'est que la tarification a été simplifiée ces dernières années. Comptez un tarif forfaitaire, en général autour de 10 euros selon le train, que vous ayez un Maine Coon ou un Terre-Neuve. En revanche, si le prix est fixe, les conditions à bord sont radicalement différentes selon le gabarit de votre compagnon.
0: Alors justement, docteur, quelles sont ces règles à bord? Un petit Spitz ne voyage pas de la même manière qu'un Golden Retriever, par exemple, j'imagine.
3: Exactement, l'installation dépend de la taille. Pour les petits animaux, chats, petits chiens, lapins, ils doivent obligatoirement voyager dans un sac ou une caisse de transport fermée, placée sur vos genoux ou à vos pieds. Pour les chiens plus grands, ils doivent rester à vos pieds, tenus en laisse et surtout porter une muselière pendant l'intégralité du trajet. C'est d'ailleurs la cause numéro un des drames en train. Le propriétaire met la muselière pour la toute première fois sur le quai de la gare. Le chien panique, essaie de l'arracher et le voyage devient un enfer. Une muselière doit s'apprendre des semaines à l'avance, à la maison, avec des friandises, pour devenir un objet positif et familier.
0: L'anticipation, c'est donc la clé, ça on l'a bien compris docteur. Pendant le trajet, tiens, qui peut durer même 4 heures, comment on gère le stress, le mal des transports ou encore l'envie d'aller faire pipi?
3: Alors, pour le chat, vaporiser des phéromones apaisantes dans la caisse 15 minutes avant de partir et placer une alaise absorbante au fond au cas où. Surtout, n'ouvrez jamais la caisse dans le wagon, un chat effrayé est inattrapable. Pour le chien, la règle d'or, c'est la très longue balade avant d'arriver à la gare. Un chien fatigué qui a fait tous ses besoins dormira profondément. Ne le nourrissez pas juste avant le départ pour lui éviter le mal des transports, mais l'hydratation reste vitale. Prévoyez une gamelle pliable pour lui proposer de l'eau. Et enfin, détail méconnu, la présence de votre animal est légalement soumise à la tolérance des autres voyageurs. Si votre voisin de siège est très allergique, le contrôleur peut vous demander de vous déplacer.
0: Eh bien, merci docteur Pierre Firmin. On vous retrouve demain et on parlera, tiens, des chats avec un rendez-vous assez spécial, notamment puisqu'on évoquera le détartrage de vos chats, de vos félins avec vous, docteur Pierre Firmin. Et on vous retrouve évidemment en écoute, en podcast sur le site ici.fr ou sur l'application ICI. À venir dans un instant, Luc Kielch qui va nous donner vos trois infos plus. C'est dans un instant, juste après Taylor Swift et son titre Opalite.

0: Taylor Swift, Opalite sur votre radio, ici La Rochelle.
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0: Et comme tous les matins, vos infos 3+ du jour, c'est avec vous, Luc Hiel, chez Je crois qu'on commence avec une visite autour de Pierre Loti, donc ça c'est forcément à Rochefort.
3: Alors je vous recommande bien sûr de visiter la maison de Pierre Loti à Rochefort, hein. Mais ce matin j'ai envie de vous faire découvrir la maison Maribon à Saint-Porchaire. Vous allez voir, hein, c'est un endroit qui vaut le détour. Maribon, c'est la sœur de Pierre Loti, et c'est dans cette maison que l'écrivain a passé une grande partie de son adolescence. Vous pouvez y visiter la chambre de Pierre Loti. Et pour vos enfants ou vos petits-enfants, vous avez des parcours ludiques très très sympas. C'est ouvert pendant tout l'été, toutes les après-midi de 14h à 18h, sauf le samedi. Et voici une info pour vous qui circulez en voiture à La Rochelle. Depuis lundi, la partie sud de la rue de Québec est fermée à la circulation. Ça va durer à peu près un mois, hein, environ. Le but, c'est de créer une piste cyclable sur ce tronçon. Donc si vous habitez dans la rue, vous devez aller déposer vous-même vos déchets dans des bacs collectifs. Il y en a un au croisement de la rue de Québec et de l'avenue Jean-Guilton. Et puis vous en avez un autre au croisement rue de Québec, rue Jacques-Cartier. Et on termine ces 3+ avec le festival qui a lieu demain et après-demain sur l'île de Ré, à la capitainerie à Ars-en-Ré, hein, plus précisément. Au programme de la convivialité, de la musique, des spectacles vivants aussi sur les deux jours. Demain soir à 21h30, vous aurez un concert de Didier Super, un grand nom de l'humour et de la chanson cash, hein. Et après-demain, vous aurez un spectacle de cirque, ça ce sera à 18h30, et ce sera suivi d'une série de concerts à partir de 20h. Toutes les infos sont sur la page Facebook de l'asso Réjouir.
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0: Jean-Jacques Goldman, il changeait la vie sur votre radio ici, La Rochelle.
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0: Merci d'écouter ici La Rochelle, très belle matinée à vous, il est 10h. Les infos avec François Petit-Demange.
2: Une nouvelle information judiciaire est ouverte contre Joël Lescouarnec. 48 nouvelles victimes de l'ancien chirurgien ont été identifiées pour 40 nouvelles agressions sexuelles et 10 viols. Le pédocriminel, démasqué en 2017 à Jonzac, en Charente-Maritime, après des dizaines d'années de crimes commis dans les cliniques où il a pratiqué, a déjà été condamné en 2020 à Saintes, puis l'année dernière à Vannes, pour plus de 300 viols et agressions sexuelles au total, la plupart sur des enfants. Joël Lescouarnec a lui-même reconnu d'autres agressions au cours de l'audience du mois de mai à Vannes et des victimes inconnues jusque-là se sont aussi manifestées. Le parquet de Lorient indique que les faits retenus non prescrits datent de 1987 à 2017. Un restaurant du Front de Mer de Royan fermé en pleine saison pour des raisons d'hygiène. Une opération de contrôle à Royan mardi soir a visé deux fast-food et ce restaurant. Opération dans le cadre du CODAF, le comité opérationnel départemental antifraude, c'est-à-dire avec la police, les impôts, la répression des fraudes, la protection des populations. De graves manquements à l'hygiène et à la propreté ont donc été constatés dans le restaurant visé sur le Front de Mer. Une fermeture administrative a été appliquée dès hier soir. Dans les deux fast-food royanais, ce sont des infractions liées au droit du travail et au travail dissimulé qui ont été relevées. Une nouvelle alerte aux baïnes est lancée sur le littoral de Nouvelle-Aquitaine pour aujourd'hui et pour demain. La préfecture maritime de l'Atlantique indique que le risque est maximal, niveau 5 sur 5. Il s'agit de courants marins puissants qui peuvent se former à certains moments et dans certaines conditions et qui emportent les baigneurs vers le large. Les plages de 5 communes de Charente-Maritime sont particulièrement concernées. Le Grand Village Plage, Saint-Georges-d'Oléron, Saint-Trojan-les-Bains ainsi que la Tremblade et les Mattes. Si on est emporté par un courant de baïne, il ne faut pas chercher à lutter mais se laisser emporter jusqu'à une zone plus calme. En rugby, Soyaux Angoulême a bien terminé sa préparation à une semaine de la reprise du championnat de Pro D2 pour son deuxième et dernier match amical. Le SA 15 a battu hier soir à domicile Provence Rugby, finaliste de la saison dernière. Victoire 33 à 19, 5 essais à 3. De quoi aborder en confiance le premier match de la saison. Ce sera jeudi prochain à 19h30 au Stade Chanzy et ce sera face à Colomiers. La météo, Mehdi, c'est plutôt du beau temps. Hein.
0: C'est du beau temps avec de belles éclaircies attendues tout au long de la journée. François a noté tout de même un ciel nuageux, un petit voile, un ciel très voilé d'ailleurs sur les deux Charentes avec même quelques nuages ce matin du côté de Saint-Jean-d'Angélie ou encore de Surgères. Ces nuages qui persisteront même cet après-midi du côté de Rochefort ou encore à Surgères. Les températures douces pour la matinée, 21 à 23 degrés pour cet après-midi. Très peu de changements donc côté ciel, les éclaircies domineront évidemment les deux Charentes et des températures beaucoup plus acceptables, agréables, 22 à 27 degrés. Donc effectivement, on a perdu pas mal de degrés par rapport à la semaine dernière, oui. À la même période. Parfois même une douzaine de degrés. Il fera 22 degrés cet après-midi du côté de l'île d'Oléron ou encore à La Rochelle. 24 attendus à Saintes, 25 du côté de Cognac ou encore de Confolon dans le nord de la Charente. 26 si on bascule dans le sud de la Charente du côté de Chalais. Et 27 degrés attendus, c'est la maximale pour cet après-midi du côté d'Angoulême.
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0: La circulation tient du côté de Rochefort. Quelques embouteillages sont annoncés sur le boulevard du Millepattes avec un temps de trajet estimé à 3 minutes. On monte un peu plus au nord et effectivement ça commence un peu à boucher sur le pont de l'île de Ré, le lien entre La Rochelle et l'île de Ré. Temps de trajet estimé à 7 minutes. Quelques ralentissements également si vous êtes sur la N11 du côté de Beaulieu avec un temps de trajet estimé à 5 minutes si vous souhaitez rejoindre La Rochelle. Pour le reste, la circulation est fluide. Pratiquement rien à signaler, mais vous pouvez nous le signaler au 05 46 50 67 68. On vous attend sur votre radio ici, La Rochelle. Merci François Petit-Demange.
2: À demain.
0: À demain. Très belle journée à vous.
2: Bonne journée.
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0: Très belle matinée avec ici La Rochelle. L'avenir dans un instant. Notre rendez-vous, comme chaque matin, avec un office de tourisme pour vous dévoiler les meilleures activités, événements à faire dans les prochains jours près de chez vous. Ce sera juste après Marc Lavoine, le parking des Anges.

0: Marc Lavoine, le parking des Anges sur votre radio Ici La Rochelle.
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0: Vous cherchez peut-être une recette, un repas très rapide à faire, pas cher et qui change un peu pour ce midi. Alors on a ce qu'il vous faut d'ici un petit quart d'heure. C'est Claire-Marie Restou de l'Atelier Gourmand qui nous montrera comment sublimer la sardine avec une tarte fine hyper croustillante. C'est frais cette saison et c'est typiquement le genre de plat qui régale tout le monde sur la terrasse sans y passer sa matinée. Et comme chaque matin sur notre antenne, on partage avec vous les bons plans et l'actualité de nos offices de tourisme. Et ce jeudi, on part en Charente et plus précisément du côté d'Angoulême, une ville où la culture bouillonne particulièrement en ce moment entre la bande dessinée qui s'expose et les immenses rendez-vous de la fin de l'été. Pour faire le tour des événements de ces prochains jours, on retrouve Christine Holmer, responsable du service réceptif et guide conférencière à l'office de tourisme d'Angoulême. Bonjour Christine.
3: Et bonjour.
0: Christine, Angoulême, alors on le sait, hein, le 9e art, c'est un lien indéfectible toute l'année, mais en ce moment, le musée de la bande dessinée met à l'honneur des monuments de l'édition, notamment avec les 40 ans de la maison Delcourt, mais aussi les 40 ans de la mythique saga Thorgal. Concrètement, qu'est-ce que le public va pouvoir découvrir lors de ces expositions, Christine ?
3: Oui, alors c'est deux expositions majeures qui sont au cœur de la cité de la bande dessinée, au musée de la BD. Les 40 ans de l'aventure éditoriale Delcourt, c'est 40 ans au rythme du 9e art, en effet. C'est visible jusqu'au 15 novembre 2026 et c'est un parcours totalement immersif. On va pouvoir découvrir à la fois comment cette maison d'édition a été créée par Guy Delcourt, comment cette maison d'édition a pu aussi s'élargir à de nouvelles générations de jeunes auteurs, comment quelques grandes sagas très connues ont pu faire la marque de fabrique de la maison et l'arrivée d'auteurs comme Marc-Antoine Mathieu ou Lewis Trondheim qui ont marqué l'histoire de la bande dessinée. C'est une exposition qui est en plus extrêmement bien scénographiée, qui est vraiment très intéressante à découvrir. 40 ans d'édition, c'est toujours assez intéressant. Et puis il y a 50 ans d'aventure Thorgal également à découvrir, grâce à une scénographie aussi tout à fait captivante. Alors c'est une saga qui a commencé dans les années 70, hein, en 1977, et Thorgal, il a complètement captivé des générations de lecteurs qui ont pu découvrir. Maintenant, on en est à 75 albums, hein, qui mêlent plein d'aventures mythologiques, fantastiques, et donc on rentre dans les coulisses de cette série culte grâce à vraiment de très belles planches originales et qui rend hommage complètement à son dessinateur, hein, Grégor Rosinski, qui peint, qui peignait chaque toile, chaque scène, et on peut découvrir donc ces pièces originales.
0: Et on retrouve toutes les informations évidemment sur le site www.citebd.org. Et puis nous sommes également à quelques jours du coup d'envoi, l'excitation qui monte à Angoulême, qui caractérise cette ambiance, notamment avec le festival du film francophone qui revient cette année. Coup d'envoi ce lundi, parlez-nous de ce festival, Christine, un festival exceptionnel attendu.
3: Oui. Et oui, 19e édition, hein, qui commence donc le 24 août, qui s'achèvera donc le 29, sous la haute présidence de Franck Dubosc, et donc tous les ans, donc c'est un événement fin août où on va pouvoir découvrir des projections de films francophones. Cette année, le festival va mettre à l'honneur le Cambodge. Et il y aura une très belle exposition photo d'ailleurs à découvrir dans nos espaces au 16-9e à la Maison du Tourisme sur de très belles photos du Cambodge et de très beaux costumes également. Donc Stéphane Walter, Marie-France Brière et Dominique Besnéard ont toujours porté ce projet avec passion et ils défendent donc ces œuvres qui sont très accessibles, très ambitieuses, très sensibles. Et au fil des ans, on a pu découvrir des films qui ont débuté à Angoulême, hein. Je pense à Un Toucha, par exemple, où La Guerre est déclarée, Les Garçons et Guillaume à table, ou Hippocrate, Petit Paysan. Voilà, donc c'est aussi un festival qui propulse des films qui ont ensuite souvent rencontré un très grand succès.
0: Alors, concernant la billetterie, comment fait-on, tiens, pour pouvoir y accéder, Christine ?
3: Il y a une billetterie en ligne. On peut donc prendre son pass de 10 entrées pour 25 euros et qui est valable pour toutes les séances du festival en choisissant ses séances.
0: Et alors, je redonne le site internet, c'est filmsfrancophones.fr et c'est 19e édition.
3: Absolument.
0: C'est du 24, donc le lundi prochain jusqu'au 29 août 2026. Et vous retrouvez également immédiatement en allant sur le site toute la programmation. Et on va terminer aussi avec un autre rendez-vous. Ce sera dans quasiment un mois tout pile. Hein, d'ailleurs, c'est à partir de du mois de septembre prochain, donc d'ici quelques jours, les 18, 19 et 20 septembre. Donc on va terminer, on va dire, l'été en beauté. La rentrée aura été entamée. C'est le circuit des remparts à Angoulême.
3: Absolument incontournable. C'est un très beau festival, enfin, un très bel événement, qui est aussi le plus ancien sur Angoulême, même s'il a été créé, la première édition a eu lieu en 1939. Et dès sa création, donc, on a ce circuit automobile de voitures anciennes qui permet de retrouver les remparts de la ville. C'est une euphorie, hein, mais pendant tout le week-end, il y a plein d'autres animations. Donc, il y a la course véritablement le dimanche. Mais c'est précédé d'expositions de véhicules, de rallyes touristiques, d'expositions. Et cette année, d'ailleurs, l'édition rend hommage à la mythique marque française Lorraine Dietrich. Et puis, il y a d'autres constructeurs aussi qui seront également présents, mis en lumière, hein, comme Riley ou MG. Ça va être un très bel événement.
0: Alors, ce n'est pas que de la course, vous l'avez dit, Christine Holmer, c'est aussi un véritable moment culturel parce qu'on retrouve des voitures anciennes. Il y a même des concours attendus pour cette édition. Quels sont les types de concours? En quoi consiste véritablement cette programmation concours?
3: Alors, il y a des concours d'élégance. Il y a des présentations de voitures anciennes dans toute la ville. Il y a beaucoup d'expositions et d'animations de voitures, notamment dans les rues de la ville, au musée d'Angoulême, dans la cour de l'hôtel de ville et partout, à l'espace mémoriel aussi et de la déportation d'Angoulême. Et puis, vous avez des rallyes, notamment 4 parcours différents. C'est des rallyes automobiles en Charente, donc 4 rallyes différents avec des voitures anciennes mais qui sont qu'on appelle les doyennes, le rallye des légendes avec des voitures qui vont jusqu'à 1959 avec une présentation des voitures place du Champ de Mars à partir de 16h le samedi.
0: circuitdesremparts.com, c'est le site internet sur lequel vous allez pouvoir également aussi réserver vos entrées. Christine, vous me confirmez?
3: Oui, absolument, il y a une billetterie sur place ou en ligne sur le site du Circuit des Remparts et auprès de l'Office du Tourisme. Et puis, si vous voulez en savoir plus sur la course automobile, l'Office du Tourisme a proposé une visite guidée sur le pas des pilotes. Donc, le samedi, matin et après-midi, on a deux balades qui se proposent de retracer l'histoire de cette course avec mêlant découverte du patrimoine et du circuit des remparts.
0: Eh bien, merci infiniment Christine Holmer, responsable du service réceptif et guide conférencière à l'Office de tourisme d'Angoulême, d'avoir été avec nous ce matin et de nous avoir détaillé cette jolie programmation pour terminer l'été, pour également débuter le mois de septembre en beauté. À très bientôt Christine. Fever Dream, Alex Warren, c'est la suite et c'est en musique. Très belle matinée avec Ici La Rochelle.

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0: Vanessa Paradis, Tandem sur votre radio ici La Rochelle.
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0: Et comme chaque jour sur ici La Rochelle, on prend soin de vos assiettes et de vos papilles. C'est notre rendez-vous gourmand quotidien, celui qui vous donne le sourire et surtout plein de bonnes idées pour régaler toute la famille sans vous compliquer la vie, évidemment. Et ce matin, pour nous guider en cuisine, on retrouve Claire-Marie Restout de l'atelier gourmand au micro de Leïla Petitjean.
3: Bonjour Claire-Marie.
4: Bonjour Leïla.
3: Aujourd'hui, tarte fine aux sardines.
4: Oui, tout à fait. Une tarte fine où on utilise là une pâte feuilletée, idéalement maison bien entendu, mais vous pouvez l'acheter toute prête, ça marche aussi très bien. Donc vous prenez votre pâte feuilletée et ensuite, là on va se parler pour une personne, pour que vous puissiez multiplier facilement pour vos convives. Donc pour une personne, on prend un demi-oignon, une cuillère à soupe de sucre, de la pulpe de tomate, une cuillère à soupe de vinaigre de vin, ainsi que des sardines fraîches, bien entendu. Donc, dans une poêle, vous allez faire revenir votre oignon ciselé. Vous allez y ajouter les tomates. Donc, les tomates, vous prenez 6 à 8 cuillères à soupe de tomates. Ensuite, donc, le vinaigre de vin et le sucre. Vous faites compoter tout ça. D'accord ? Okay. Et ça va nous servir de base. Donc, ce que vous avez fait compoter, eh bien, vous l'ajoutez directement avec une cuillère à soupe sur votre pâte feuilletée. Sur la pâte feuilletée, vous y disposez ensuite donc les sardines et vous allez pouvoir passer cette tarte directement au four le temps de cuire la pâte feuilletée.
3: Combien de temps à peu près ?
4: La cuisson, ça va mettre environ 15 à 20 minutes suivant la puissance de votre four. Et le four à 210 degrés idéalement.
3: Merci.
0: Merci à vous, mesdames. 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
0: La rentrée qui approche et avec elle le retour d'un véritable cauchemar pour beaucoup de parents, l'invasion des poux dans les cheveux des enfants. Restez avec nous, ça arrive dans quelques minutes. Évidemment, pas besoin d'aller vous ruiner en pharmacie. Pierre Nus nous donne les astuces de maman. C'est juste après un peu de musique. Elle est d'ailleurs.
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0: Pierre Bachelet, elle est d'ailleurs sur votre radio ici La Rochelle, 10h29. Tiens, cet été encore, Pierre Nuss nous dévoile ses fameuses astuces de ma mama. L'idée, c'est de vous proposer des solutions 100% naturelles, hyper économiques et surtout à portée de main. Généralement des produits que nous avons tous dans nos cuisines ou salles de bain. Pierre Nuss, nous sommes le 20 août et il faut bien se rendre à l'évidence, les jours filent et la rentrée pointe déjà le bout de son nez.
1: Eh oui, ça se rapproche, certains y pensent. D'autres sont dans le déni, on va les laisser. On n'a pas toujours de très bonnes relations avec les autres parents d'élèves. On se croise, mais parfois on se déteste. Surtout lorsque le bambin de ceux-là a refilé des poux à toute une classe. Toute cette famille est maintenant montrée du doigt comme si c'était le Voldemort local. Les joies de la vie en communauté, hein ? Il faut par contre mettre sa rage de côté et agir très très vite pour éviter que les poux ne prolifèrent. Quant au shampoing vendu en pharmacie, bon, c'est radical, mais c'est quand même assez cher. J'ai demandé à ma mamama si elle n'avait pas quelques vieilles recettes de grand-mère pour venir à bout de ces parasites récalcitrants. Elle est partie à la cuisine et j'ai cru qu'elle allait se faire une petite salade, hein, parce qu'elle m'a ramené de l'huile. Oui, elle m'a conseillé de mettre une bonne couche d'huile, de colza, de tournesol ou d'olive, c'est au choix, en fonction de ce que vous avez sous la main. Là, vous badigeonnez le cuir chevelu du bambin qui a des poux avec votre huile, et vous recouvrez ensuite le cuir chevelu huilé avec du film étirable. Oui, du film étirable pour aller faire la cuisine ou pour mettre au frigo. Et vous laissez poser 2 heures, comme chez le coiffeur. C'est bizarre, hein, mais c'est efficace. Les poux vont être asphyxiés. Et ça fait travailler la patience à votre enfant. Bon, alors bien sûr, cette méthode ne fonctionne pas bien avec les tout-petits qui ont pas mal la bougeotte. Mais voilà, pour les enfants, huile, film étirable, on attend et plus de poux. Merci ma maman.
0: Eh bien merci Pierre Nuss. On vous retrouve évidemment tous les jours sur Ici La Rochelle, mais également en podcast sur le site ici.fr. Restez avec nous. Dans quelques minutes, nous allons jouer ensemble et vous offrir un très joli cadeau. Vous le savez, la saison du Top 14 qui reprend très prochainement. Il y a des matchs de préparation, notamment un match qui arrive ce vendredi. On vous offre vos places. Pour l'heure, c'est de la musique avec Joe Cocker et le titre Unchain My Heart.

0: Joe Cocker, Unchain My Heart sur votre radio ici La Rochelle.
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0: Et on prend la direction de La Rochelle avec un point circulation important. Soyez vigilants si vous empruntez le secteur sud de la rue du Québec, puisque le tronçon est totalement coupé à la circulation pour environ un mois, le temps d'y aménager une toute nouvelle piste cyclable. Notez d'ailleurs que si vous résidez dans la rue, la collecte habituelle est suspendue. Il faut déposer vos déchets dans les bacs collectifs installés aux angles de l'avenue Jean-Guiton et de la rue Jacques-Cartier. Puis on s'offre également une immersion littéraire hors des sentiers battus. Si la célèbre maison de Pierre Loti à Rochefort reste un incontournable, c'est du côté de Saint-Porchaire qu'il faut poser ses valises aujourd'hui à la maison Maribon. C'est sa sœur et c'est entre ses murs que le futur écrivain a grandi, mais aussi puisé une grande partie de son inspiration d'adolescent. Vous pouvez explorer sa chambre qui est restée intacte, et pour embarquer les plus jeunes notamment, sachez qu'il y a des parcours ludiques très bien pensés qui sont proposés. C'est accessible tout l'été du dimanche au vendredi de 14h à 18h.
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0: À venir dans un instant, le jeu de la carte postale. Vous allez pouvoir jouer avec nous et deviner cette commune que nous rechercherons dans un instant, puisque la carte arrive dans quelques secondes. Ce sera juste après Queen et le titre Don't Stop Me Now. 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

0: Queen, Don't Stop Me Now, sur votre radio ici, La Rochelle. 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Vous le savez, ici, La Rochelle, partenaire officiel du Stade Rochelais qui vous emmène à De Flandre. Après ces quelques semaines de pause, le stade rouvre enfin ses portes avec deux gros matchs de pré-saison au programme. Les Maritimes retrouvent leur pelouse et leur public pour monter en puissance avant le championnat. D'abord, la réception de Bordeaux, Bègle ce vendredi 21 août, puis le Munster la semaine prochaine, donc le 28 août. Et la reprise s'annonce musclée parce qu'on démarre direct avec un match du top 14. L'UBB double champion d'Europe en titre. 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Perché sur les contreforts du sud de la Charente-Maritime, aux portes de la Gironde et de la Guyenne, ma commune s'est bâtie sur une histoire millénaire. En témoignent ces dolmens préhistoriques, découverts au pied de la colline où se dresse aujourd'hui son château médiéval. L'une des fameuses trois cités perchées de la Haute-Saintonge tire toute sa force de ce relief stratégique et de sa position de carrefour. Élevée à plus de 100 mètres d'altitude, la ville surplombe le bourg historique tout en regardons naturellement vers Bordeaux, situé à seulement 50 km. Aujourd'hui, autour de ces vestiges et de ces ruelles, ma commune est devenue un véritable pôle d'attraction commerciale, administratif et touristique, réputé notamment aux quatre coins de la région pour son incontournable Free Music Festival qu'elle accueille chaque été depuis 2001. Quelle est cette commune? Vous souhaitez repartir avec vos deux places pour débuter une saison exceptionnelle? 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

0: France Gall, la chanson d'Azima sur votre radio, ici La Rochelle. À la recherche d'une commune pour repartir avec vos deux places pour le match Stade Rochelet UBB vendredi 21, donc dans deux jours, c'est demain. Et c'est Anaëlle qui est avec nous et qui va tenter de repartir avec ses places. Bonjour Anaëlle.
1: Bonjour.
0: Comment ça va aujourd'hui?
1: Ça va bien.
0: Bon bah écoutez, c'est merveilleux. Vous êtes étudiante Anaëlle?
1: Oui, tout à fait.
0: Job d'été, ça peut être un très joli cadeau, notamment pour un week-end. Vous travaillez jusqu'à quand?
1: Jusqu'à demain, je suis en vacances demain soir.
0: Bon bah c'est super, ça peut être un très joli moment pour débuter les vacances.
1: Exactement.
0: Anaëlle, pour ça c'est simple, hein. Il y a une question qui a été posée, ou du moins une devinette en quelque sorte, parce qu'il fallait trouver avec tous les indices la commune recherchée aujourd'hui. Vous nous donnez la bonne réponse et vous repartez avec vos places. Quelle est cette commune Anaëlle?
1: Montendre.
0: Montendre qui est une très bonne réponse. Anaëlle, félicitations, nous sommes très heureux. Vous restez en ligne, puis on va vous indiquer comment ça se passe pour la suite, Anaëlle.
1: Merci beaucoup.
0: Merci, très belle journée Anaëlle, au revoir. Et c'est l'histoire et la vie d'une célébrité saint-angèse que va nous raconter maintenant Vincent Bretagnol, celle de Pierre Loti, de son séjour chez sa sœur à Saint-Porcher.
2: Si quelques Parisiens croient que je suis breton, si tous croient que je suis exotique, en réalité, je suis un Saint-Angers. Eh bien, voilà comment Pierre Loti se définissait, et cela montre bien son attachement à notre territoire, et notamment à Saint-Porcher. Au numéro 96 de la rue Nationale se trouve une vieille demeure discrète, mais essentielle, véritablement, pour notre écrivain voyageur. C'est celle de sa sœur de 19 ans, son aînée, Marie Bon. Une femme libre, cultivée, talentueuse, qui a appris d'ailleurs la peinture à Paris, hein. Une femme qui a énormément compté dans l'éducation artistique de son petit frère. Marie et son époux, Armand Bon, qui est percepteur, s'installent à Saint-Porcher en 1865. Et ils vont rester dans le village pendant 13 ans environ. Pierre Loti, alors qui est encore Julien Viau hein, à cette époque, vient passer de nombreux séjours dans cette maison, qu'il a d'ailleurs affectueusement surnommée Fontbruant. Et ces années à Saint-Porcher, eh bien, c'est un peu, son laboratoire intime. On y voit naître son goût pour l'aventure et pour les arts. Et puis c'est aussi là aussi qu'il croise son premier amour. Hein. Bref, tout un monde de sensibilité qui restera gravé en lui. D'ailleurs, il a évoqué hein, ses souvenirs Saint-Porcherois dans un roman, Prime Jeunesse, et il dira de cette maison qu'elle a été, je le cite, un des lieux de la terre auquel il s'est attaché le plus passionnément. À quelques pas de la maison, un sentier permet de s'engager dans le vallon du Bruant et de marcher véritablement là dans les pas de Pierre Loti. Ce sentier, il mène vers des grottes préhistoriques et puis au château, au fameux château de la Roche-Courbon. À la fin du 19e siècle, il faut imaginer que ce monument est abandonné. Et pour le jeune garçon, hein, pour le Pierre Loti de l'époque, eh bien c'est un terrain d'aventure incroyable. C'est un site qui va marquer son imagination à tel point qu'il y reviendra dès qu'il le pourra, comme un pèlerin, disait-il. Alors, vous l'avez compris, Saint-Porcher n'est pas juste une parenthèse dans la vie de Pierre Loti. Le village Saint-Angers a façonné et inspiré le futur écrivain. Il y est d'ailleurs resté particulièrement et intimement attaché jusqu'à la fin de sa vie.
0: Merci infiniment Vincent Bretagnol. L'histoire du jour est à retrouver évidemment sur le site ici.fr. À venir dans un instant, Chloé Bidet est testé, approuvé, vous le savez, c'est tous les jours. Et ce sera juste après Lewis Capaldi, son titre « Wish you the best ».

0: Lewis Capaldi, wish you the best sur Ici La Rochelle.
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0: Tester et approuver, c'est tous les jours sur Ici La Rochelle. Vous testez des expériences pour nous. En juin dernier, Valentin a gagné ses places pour aller encourager le Stade Rochelet, tout comme Anaël, qui le fera demain d'ailleurs et qui vient de gagner avec nous. C'était à De Flandre. Ainsi que son maillet officiel, le Rochelet raconte cette expérience au micro de Chloé Bidet.
3: Bonjour Valentin.
4: Bonjour.
3: Vous avez gagné votre rencontre, 2 places pour aller voir le match du Stade Rochelet face au Stade Français. Racontez-nous comment vous avez vécu ça. Déjà, qui vous avez emmené avec vous pour vivre ce moment?
4: Ah oui, quel match. J'étais avec ma chérie, donc Marie. Ça s'est très bien passé jusqu'à la 65e minute. On était quand même assez tendu parce que le match était pas terrible, hein, clairement. Je pense que les joueurs étaient aussi stressés pour l'enjeu du match. Et après, tout s'est débloqué parce que ça s'est bien terminé.
3: Revirement de situation, hein, sur les 10 dernières minutes du match, ça a basculé.
4: Tout à fait. Sachant que les autres équipes avaient fait le job pour nous permettre d'avoir cette 6e place, c'était encore plus frustrant de savoir que nous, on faisait pas le boulot à domicile pour finir la saison, quoi.
3: Elle était comment l'ambiance dans le stade? J'imagine que ça devait être assez euphorique, notamment sur la fin.
4: Oui, c'était quand même assez calme, hein, parce que les gens étaient stressés, je pense. Hein.
3: Oui.
4: C'était plus calme que d'habitude, mais après, ça s'est bien débloqué sur la fin, et honnêtement, à la fin, c'était magique.
3: Vous avez vu les filles aussi qui montent en élite 1, qui ont défilé à la fin?
4: Tout à fait, oui. Les filles aussi, ouais, super pour elles, ouais.
3: Et l'hommage à Winnie Antonio avec ce haka, j'imagine que ça devait donner des frissons.
4: Ah ouais, c'était super beau. Ouais, ça tombait très bien qu'il y avait notre ancien demi de mêlée, Tower Kerberlo, qui était là. Et c'était génial, ça.
3: Ouais, donc c'était une belle expérience à renouveler, j'imagine.
4: À tous les matchs, il n'y a pas de problème à renouveler à tous les matchs, oui.
3: Merci Valentin, et à très vite.
4: Merci à vous.
0: Valentin de La Rochelle, heureux gagnant, le Stade Rochelet, évidemment, de retour sur le terrain de Flandre demain soir pour un match de pré-saison. Ce sera face à l'UBB, rendez-vous à 19h30 ici La Rochelle, qui vous fait vivre évidemment toute la saison les matchs du Stade Rochelet. Vos places sont à gagner en écoutant votre radio locale ici La Rochelle. Vous l'entendez derrière, c'est à venir dans un instant. C'est Objectif 5.0, 5, 46, 50, 67, 68 pour tenter de jouer avec nous et vous inscrire. 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Ce sera juste après les infos de 11h.
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0: Emmanuel Moire, beau malheur sur votre radio, ici La Rochelle.
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0: Excellente fin de matinée avec ici La Rochelle, il est 11h. Les infos présentées par Tanguy sans la ville. Bonjour Tanguy.
2: Bonjour Mehdi, bonjour à tous. Un restaurant fermé à Royan depuis hier pour des manquements à l'hygiène. C'est le résultat d'une large opération de contrôle qui s'est tenue mardi soir à Royan dans le cadre d'un CODAF, un comité opérationnel départemental antifraude. La police, les impôts, la répression des fraudes ou encore la protection des populations étaient mobilisés avec pour cible trois établissements royanais, deux fast-food et un restaurant du front de mer. Et c'est au sein de ce dernier que de graves manquements à l'hygiène et à la propreté ont donc été constaté. Conséquence, une mesure de fermeture administrative a été ordonnée et appliquée dès hier soir. Des infractions liées au droit du travail et au travail dissimulé ont par ailleurs été relevées dans les deux établissements de restauration rapide. C'est une annonce faite hier par le parquet de Lorient. Une nouvelle information judiciaire a été ouverte pour 10 viols et 40 agressions sexuelles contre Joël Le Squarnec. L'ex-chirurgien de 75 ans avait été condamné en mai 2025 à la peine maximale de 20 ans de réclusion à Vannes. Il est accusé de près de 300 viol et agression sexuelle. Et ce mardi, la procureure de Lorient a indiqué que le parquet avait reçu lors du procès des plaintes complémentaires et que l'existence de nouvelles infractions avait été confirmée. 48 victimes seraient concernées pour des faits non prescrits qui se seraient déroulés de 1987 à 2017. Et c'est justement en 2017 que Joël Le Squarnec avait été arrêté à Jonzac après une plainte pour viol sur une très jeune voisine de 6 ans, ce qui avait mené à la découverte de ses journaux intimes où il listait ses innombrables victimes. Vous aviez peut-être prévu de vous baigner aujourd'hui et demain, mais soyez particulièrement vigilants. Nous sommes en risque maximal bain en Charente-Maritime pour ces deux jours. 5 communes sont particulièrement concernées. Le Grand Village Plage, Saint-Georges-d'Oléron, Saint-Trojan, La Tremblade et les Mattes. La préfecture recommande donc de privilégier les zones de baignade surveillées. On termine avec du rugby. Le championnat de Pro D2 reprend jeudi prochain. Et Soyons Angoulême arrive en confiance. Hier, le SA15 s'est imposé devant son public face à Provence Rugby, finaliste l'année dernière. Un match amical remporté 33 à 19, 5 essais à 3. De quoi entamer la saison sous les meilleurs auspices. Le club charentais accueillera Colomiers jeudi prochain à 19h30 au Stade Chanzy pour son premier match de Pro D2.
0: La météo, Tanguy.
2: Alors,
0: je vous ai senti, car vous êtes curieux, vous voulez savoir quel est le ciel qu'on aura aujourd'hui. Alors en Charente et en Charente-Maritime, c'est une fin de matinée assez nuageuse, avec tout de même de belles éclaircies. Pour terminer la matinée en beauté, des températures agréables, puisqu'elles sont douces, 21 à 23 degrés pour cet après-midi. Le ciel se découvre, on va dire, sur l'ensemble de la Charente, avec tout de même un ciel légèrement voilé. Ce sera également le cas en Charente-Maritime, avec tout de même quelques nuages attendus du côté de Rochefort, Surgères ou encore Saint-Jean-d'Angély. Mais les températures très agréables pour cet après-midi, comprises entre 22 et 27 degrés. Il fera 22 du côté de l'île d'Oléron, 23 à La Rochelle, 23 également du côté de Rochefort, 24 à Saintes, 25 du côté de Confolens, Cognac ou encore Villebois-la-Valette, 26 dans le sud de la Charente à Chalais, 27 la maximale attendue cet après-midi du côté d'Angoulême. Merci beaucoup Tanguy.
2: Merci à vous.
0: On vous retrouve à midi pour le journal.
2: À tout à l'heure.
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0: Et on jette un coup d'œil également sur la circulation. Quelques ralentissements, même beaucoup de ralentissements, puisqu'il y a un embouteillage assez important si vous êtes dans le sud du département de la Charente-Maritime, sur la départementale 728 du côté de Marénières-Brouage, notamment pour vous diriger sur l'île d'Oléron, puisque celui-ci également est assez ralenti. Hein. Je parle du pont de l'île d'Oléron, temps de trajet, lui qui est tout de même moins conséquent, 5 minutes de temps de trajet. Si vous êtes à La Rochelle également, quelques ralentissements. Si vous souhaitez rejoindre la plage hein, sur l'île de Ré, 4 minutes de temps de trajet. C'est également le cas, tiens, si vous êtes dans le nord, du côté de la Gore, sur l'avenue du 8 mai 1945, avec un embouteillage conséquent suite à un pare-choc contre pare-choc. 16 minutes de temps de trajet. 05 46 50 67 68. Vous nous appelez, puisque sur votre radio, ici La Rochelle, vous participez également et nous faisons la route ensemble.
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0: Ici La Rochelle, The Time of My Life, c'est Bill Medley et c'est tout de suite sur votre radio Ici La Rochelle.

0: Wands, The Time of My Life sur votre radio, ici La Rochelle.
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0: 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On se retrouve dans un instant, juste après Daniel Balavoine avec La vie ne m'apprend rien.

0: Daniel Balavoine, la vie ne m'apprend rien sur ICI La Rochelle. Objectif 5 points jusqu'à midi, c'est Marité qui est notre première candidate aujourd'hui. Bonjour Marité.
1: Bonjour, comment allez-vous?
0: Mais je vais merveilleusement bien et vous-même?
1: Oh, ça va, ça va.
0: Alors dites-nous, qu'est-ce que vous faites aujourd'hui en cette fin de matinée?
1: Alors aujourd'hui, je ne fais pas grand-chose.
0: C'est vrai?
1: À mon âge, on ne fait plus grand-chose.
0: Bah, quel âge avez-vous Marité?
1: Je vais avoir 90.
0: 90, incroyable, c'est merveilleux. Je suis très heureux que vous soyez avec nous Marité.
1: Je viens assez souvent.
0: Hein. Mais on apprécie votre présence. Votre présence à distance, évidemment, mais votre présence, bel et bien ici. Marité, vous êtes du côté de Sainte. Quelle est la température?
1: À l'abbaye,
0: effectivement.
1: Carrément.
0: Et alors comment? Alors, il me semble que la semaine dernière, vous avez gagné peut-être 2 places pour le Festival Transatlantique.
1: Oui, bien sûr, j'ai pas été tiré au sort, moi, jamais.
0: Oh là là,
1: ah,
0: Marité.
1: Non, non.
0: Marité. Oh là là, vous allez me faire culpabiliser, Marité. C'est ce soir, je crois. Hein. D'ailleurs,
1: ça
0: pour le festival.
1: Jeu, hein. Bah oui, bien sûr, j'aurais bien aimé, mais bon.
0: Bon, on va faire le nécessaire, Marité, aujourd'hui.
1: Peut-être.
0: On va faire le nécessaire, Marité. Je vais vous poser 5 questions, 1 point par bonne réponse. L'objectif, évidemment, c'est d'atteindre 5 points. Vous avez aussi cette possibilité de vous rattraper si vos points sont insuffisants. 2 mauvaises réponses au maximum, pas de 3e mauvaise réponse, ce sera malheureusement insuffisant puisque la dernière elle-même vaut 2 points. À la fin de chacune de mes questions, Marité, alors vous connaissez les règles, mais je suis obligé tout de même. Comme ça, il n'y a pas d'ambiguïté. À la fin de mes questions, le chrono partira. C'est Ben lui-même qui est aussi également un peu juge aujourd'hui, qui m'aidera, m'épaulera.
1: Chrono... C'est pas Hippolyte aujourd'hui.
0: C'est pas Hippolyte, non. Non, non. Hippolyte, on le salue, il est en vacances d'ailleurs. Et le chrono partira, il faut répondre impérativement avant la fin du chrono. Et c'est la première réponse que vous me donnerez qui sera comptabilisée définitive. Nous ne pourrons pas revenir sur notre réponse. Et puis c'est tout, il me semble avoir fait le tour. Marité, est-ce que c'est clair pour vous?
1: Oui, très clair.
0: Allez, c'est parti pour la première question, Marité.
1: Allons-y.
0: Allez, c'est parti. Quel grand insecte aux ailes colorées passe par une étape de chenille et de chrysalide avant de s'envoler?
1: Le papillon.
0: Le papillon, qui est une bonne réponse, ça vous fait 1 premier point. 2e question pour vous. Marité, quel arbre centenaire, symbole de longévité, produit des glands qui servent également de nourriture aux animaux de la forêt?
1: Le chêne.
0: Le chêne, très bonne réponse. Ben, on est bien pour le moment, Marité.
1: Pour moi, c'est facile.
0: Attention, Marité.
1: Vous allez bien arriver à me tromper.
0: Ne me forcez pas, Marité, à être un peu plus corsée. Hein. 3e question pour vous, Marité. Quel fromage AOP à pâte persillée au lait de brebis est affiné dans les caves naturelles du village de Roquefort-sur-Souzon?
1: C'est le Roquefort.
0: Ah, c'est le Roquefort, vous voyez. Parce que parfois, on a tendance aussi à vouloir piéger avec des questions.
1: À chercher plus loin.
0: Exactement. Les réponses sont là, mais on se dit c'est tellement évident que ça doit être autre chose. Est-ce que vous êtes prête pour la 4e? On va tenter de chercher à la 5e, les 5 points, Marité.
1: On va essayer,
0: un petit sans faute. Tiens, quel pantalon très à la mode dans les années 70 s'évasait largement à partir du genou jusqu'aux chevilles?
1: Les pattes
0: d'ef. Ah, et en plus de ça, avec ce petit argot, pattes d'ef. Très bonne réponse, 4 points pour vous. Allez, dernière question avec très peu de suspense pour vous. Dans quelle capitale européenne surnommée la ville éternelle peut-on admirer le Colisée?
1: C'est à Rome.
0: À Rome. Bon, c'est merveilleux. C'est merveilleux, très bonne réponse. Ouais. Très bonne réponse.
1: Mais c'est pas le coup ça, maintenant il faut être tiré au sort.
0: Il faut être tiré. Vous êtes quelques-uns déjà à être inscrits pour le tirage de demain aux alentours de 11h50. Effectivement, alors c'est vrai que ça j'oublie de le préciser à chaque fois, mais je vais le redire aujourd'hui. Marité, vous avez fait un sans faute. Et lorsque vous faites un sans faute, vous avez 2 fois plus de chances d'être tiré vendredi au sort.
1: Je sais bien.
0: Voilà, donc je tiens à le préciser, je le repréciserai à chaque fois parce que c'est vrai que c'est important. Vous avez 2 fois plus de chances que les candidats, notamment ayant atteint cet objectif, mais par la voie de la question bonus. Marité, merci d'avoir été avec nous.
1: Je vous en prie.
0: Alors, on vous souhaite un très joli spectacle ce soir. Hein. Il me semble que c'est aujourd'hui, non, le Festival Transatlantique pour vous.
1: J'ai pas gagné, moi.
2: Je suis pas tiré au sort pour ça, jamais.
0: Non, mais je pensais que c'était vous du côté de Sainte pour le. Parce qu'on a offert des places.
1: Non, c'en est une autre, et tant mieux pour elle.
0: Et tant mieux pour elle. Mais alors, vous, vous êtes bien placé. Vous allez peut-être ne rien voir, mais vous allez entendre.
1: Je vais l'entendre de chez moi.
0: Vous allez l'entendre. Eh bien, merci, Marité, d'avoir été avec nous. On vous souhaite une merveilleuse journée. À très bientôt et peut-être à demain.
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0: Et on revient dans un instant, évidemment. 05 46 50 67 68 pour vous inscrire, tout comme Marité. Vous nous appelez, vous répondez aux questions et pourquoi pas repartir avec ce pack découverte en famille des 8 sites coup de cœur de Charente Tourisme. Et je le rappelle, très joli cadeau d'une valeur de près de 350 euros. On se retrouve dans un instant, juste après Stevie Wonder.
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0: I Love You sur votre radio, ici La Rochelle. C'est Sylviane qui est avec nous, deuxième candidate. Très heureux de vous recevoir, Sylviane, bonjour.
1: Bonjour.
0: Comment allez-vous?
1: Très bien, merci.
0: Que faites-vous aujourd'hui, Sylviane?
1: On est en train de nettoyer notre jardin.
0: Ah, d'accord. Alors, vous préparez, oui. Vous préparez la fin de l'été, l'automne qui approche?
1: Oui, un petit peu, mais bon, là, il faisait tellement chaud qu'on nettoyait pas forcément, et là, faut un peu nettoyer.
0: Et là, c'est agréable. Alors, vous avez des nuages, j'imagine, du côté de Surgères, Sylviane?
1: Oui, on a des nuages, mais il fait bon.
0: Il fait bon, et puis cet après-midi, on sera aux alentours de 25 degrés du côté de Surgères, donc c'est agréable.
1: C'est agréable, voilà.
0: Ça et me alors
1: bien, on revit un peu.
0: Exactement. Nous sommes très heureux, en tout cas, que vous soyez avec nous, Sylviane. Objectif, merci. 5 points. Je vais vous poser 5 questions, 1 point par bonne réponse, Sylviane. Le chrono partira à la fin de chacune de mes questions. Vous aurez 4-5 secondes pour nous donner une réponse et c'est la première réponse que vous nous donnerez qui sera comptabilisée. Elle sera définitive et sans appel, Sylviane. Vous pouvez avoir 2 fautes au maximum puisqu'une dernière question vous sera proposée. Si vous êtes au minimum à 3 points, cette dernière question qui, elle, vous rapportera 2 points et forcément l'objectif y sera atteint. Alors j'en parlais avec Marité tout à l'heure, effectivement c'est une précision importante. Vous savez, quand vous faites un sans faute, vous avez 2 fois plus de chances d'être tiré au sort demain, donc le vendredi.
1: Oui.
0: Donc voilà, après, oui, ça ne veut absolument rien dire. Nous, ce qu'on va tenter déjà, c'est de pouvoir être sélectionné pour demain.
1: D'accord.
0: Est-ce que c'est clair pour vous, Sylviane, ou avez-vous des questions?
1: Très clair.
0: Très clair. Allez, c'est parti, on part pour la première, Sylviane?
1: Oui, c'est parti.
0: Allez, c'est parti. Tiens, Aimé Jacquet était l'entraîneur d'une équipe de France, mais dans quel sport était-il l'entraîneur ?
1: Football.
0: Football. Alors, vous le savez à quelle période ou pas, Sylviane ?
1: J'ai mon homme qui est à côté qui doit savoir plus que moi, mais 70-80 ?
0: Non, votre monsieur vous dit non.
2: 90.
1: Non ?
2: 90-95.
0: Oh là là, mais bon, monsieur, comment s'appelle-t-il? Tiens, Sylviane, comment s'appelle votre mari?
1: Joachim.
0: Joachim qui a dit 90-95. Non, alors il a tort, Joachim, parce que Aimé Jacquet était champion du monde avec l'équipe de France. C'était les.
2: Alors,
0: effectivement, il arrivait un peu avant, mais il était champion du monde en 98. Mais
1: en 98, ah
0: exactement.
1: Oui,
0: ah oui. Mais ça ne change pas grand-chose, Sylviane, puisque votre réponse est correcte. Ça, c'est important de le préciser. Un premier point. Sylviane, merci. Deuxième question. Quel métier consistait à fabriquer les tonneaux et fûts en bois de chêne destinés à faire vieillir le vin et le cognac?
1: Les tonneliers.
0: Tonneliers, qui est une bonne réponse. Ça vous fait un deuxième point et pour le moment, c'est super. Troisième question pour vous. Tiens, si demain, j'ai envie d'aller rendre visite à la basilique Notre-Dame de la Garde, surnommée la Bonne Mère, dans quelle ville dois-je me rendre ?
1: Marseille.
0: 3 points pour le moment. L'objectif, il est, quoi qu'il arrive, atteint. Mais nous, on va essayer de chercher atteint pour la dernière question dans le besoin. Mais on va tenter de chercher le sans faute, Sylviane.
1: Oui, bon, on va essayer.
0: Ah, vous êtes forte. Hein, moi, je sens en vous une énergie incroyable, Sylviane. Quatrième question. Tiens, quelle petite boisson gazeuse française à la bouteille ronde et ventrue est célèbre pour sa pulpe qu'il faut secouer? On a entendu la voix derrière. Très bonne réponse.
1: Je le savais, mais il m'a dit quand même.
0: Ouais. Non, mais super. 4 points. Dernière question. Allez, pour un sans faute, on croise les doigts pour vous, Sylviane.
1: Ça, c'est autre chose.
0: Quel fameux jeu de société à jetons et grilles verticales consistait à aligner 4 jetons de la même couleur pour gagner?
1: Je sais pas.
0: Ah, vous l'avez pas. Ah là là là là là.
1: Non,
0: Et si je vous disais.
1: Mon mari dit qu'il a déjà joué à ça, mais il se rappelle pas du nom.
0: Et si je vous disais.
1: Moi, je sais pas du tout.
0: Puissance 4.
1: Ah oui,
0: c'était un puissance 4.
1: Moi, je me rappelais pas du tout.
0: Eh bien, Sylviane, comment ça va se passer? Je vais vous faire écouter un extrait, là, maintenant. C'est une femme politique, d'accord? Il va falloir me donner le nom de cette femme politique. Et vous allez voir d'une éloquence exceptionnelle. On l'écoute, vous me dites par la suite. Vous aurez 5-6 secondes pour me dire quel est le nom de cette femme politique. Et je peux même vous donner un premier indice. Elle-même qui était au sein du Parti Socialiste. On écoute ça.
2: Je me demande si, lorsque vous affirmez certaines choses, vous y croyez vraiment. Alors, si c'était du temps de ma fringante jeunesse, j'aurais supposé un sentiment contrarié.
0: Qui était cette dame, Sylviane?
1: Mon mari dit Martine Aubry, mais je suis pas sûre du tout.
0: Je suis d'une tristesse, Sylviane. Vraiment, je suis très triste.
1: Bon, tant pis, c'est pas grave.
0: C'était Christiane Taubira.
1: Christiane Taubira,
0: garde des Sceaux dans le gouvernement de François Hollande quand ils étaient au pouvoir.
1: Non, ça m'est parvenu.
0: Pas du tout. J'en suis navré, Sylviane. Et c'était un véritable plaisir d'avoir joué avec vous, mais également votre mari qui était à nos côtés. Merci infiniment. On vous souhaite une très belle journée. Et puis on espère vous revoir très vite. Vous nous rappelez.
1: Vous me faites cette promesse ou pas?
0: Vous me faites cette promesse de nous rappeler. Voilà. Et bien, restez fidèles. Merci beaucoup, Sylviane. À très bientôt.
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0: 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Valeur de ce cadeau, près de 350€. Tirage demain aux alentours d'11h50. Troisième candidat à venir, juste après Véronique Sanson a rien que de l'eau.

0: Véronique Sanson, rien que de l'eau sur votre radio, ici La Rochelle.
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0: Et attention, si vous prenez volant du côté de La Rochelle, des travaux sont en cours, boulevard Joffre et avenue de Rompe, c'est jusqu'au 28 août concrètement, c'est cette avenue qui est fermée à la circulation entre la Porte Royale et le boulevard Joffre. L'accès reste évidemment réservé aux riverains uniquement, certains sens de la circulation ont été modifiés ou passés en sens unique dans ce secteur. Si vous circulez à pied ou à vélo, des déviations locales ont également été fléchées, tous les plans de détails sont à retrouver directement sur le site aglo-larochelle.fr. Également, on tient un appel à la solidarité en Charente pour sauver la Coupe d'Europe de Montgolfière. Alors, vous le savez probablement, la 24e édition qui devait se tenir début août a dû être annulée au tout dernier moment en raison des risques d'incendie. Résultat, l'association accuse aujourd'hui un trou financier dramatique de plus de 193 000 euros lié aux frais déjà engagés. Pour éviter le dépôt de bilan, une cagnotte en ligne vient d'être lancée sur la page Hello Asso du foyer rural de Mainfont-Aubille. Et sachez que d'ailleurs, tous ces dons sont défiscalisables à hauteur de 66% pour les particuliers et 60% pour les entreprises. Donc si vous souhaitez aider, apporter un peu de solidarité, eh bien on vous encourage à aller les soutenir.
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0: Et on continue en musique avec Ici La Rochelle et l'été indien. Alors il n'est pas toujours là hein, cet été indien, et c'est pas l'heure, pas encore, après. Joe Dassin, c'est tout
3: tu
0: de suite.
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0: Joe Dassin, l'été indien sur votre radio ici La Rochelle. Objectif 5 points jusqu'à midi. Troisième candidat qui est avec nous, Florent. Bonjour Florent.
1: Bonjour, ici La Rochelle.
0: Comment allez-vous Florent? Vous êtes un voisin des Deux-Sèvres.
1: Oui, je suis un voisin.
0: Et vous êtes en vacances.
1: Exactement ça.
0: Alors racontez-nous, depuis combien de jours êtes-vous en vacances Florent?
1: Depuis dimanche et jusqu'à dimanche, voilà.
0: Bon bah c'est merveilleux, puis si c'est un cadeau, si vous repartez avec ce très joli cadeau, vous allez pouvoir en profiter. Puis de toute manière, vous n'êtes pas loin, hein. Vous pouvez même revenir quand vous le souhaitez, Florent. Alors j'ai une petite confusion, j'ai pensé à mon collègue, Fabien.
1: C'est pas grave.
0: Florent, comment ça va se passer? Alors je vais vous expliquer, je vais vous poser 5 questions, c'est un point par bonne réponse. Vous répondez correctement aux 5 questions, vous êtes qualifié d'office pour le tirage qui aura lieu demain. Et avec également cette petite subtilité, c'est que vous avez deux fois plus de chances d'être tiré au sort demain aux alentours de 11h50. Vous avez également des petits bonus, que moi j'appelle ça comme étant des petits jokers, ça veut dire que vous pouvez vous tromper. Non pas une fois, mais deux fois au maximum. Pourquoi? Parce qu'il y a une dernière question qui, elle, vous rapportera 2 points et elle viendra combler le déficit de points qui vous manquera. À la fin de chacune de mes questions, Florent, le chrono partira. Vous aurez 4 à 5 secondes pour répondre. Il faut impérativement répondre avant la fin du chrono. Malheureusement, on ne pourra pas accepter votre réponse si celle-ci arrive après le chrono. Et c'est la première réponse que vous nous donnerez qui sera, elle, comptabilisée et définitive. Est-ce que ça vous semble clair?
1: Ça me semble clair.
0: Évident. Bon bah super. Allez, on part pour cette première question avec vous, Florent. Quel jeu vidéo d'action-aventure sorti en 1996 a rendu célèbre l'archéologue britannique Lara Croft?
1: Ah oui, Tomb Raider.
0: Tomb Raider, ça s'est joué à très peu, mais la réponse, évidemment, est correcte et elle est acceptée. Deuxième question pour vous. Quel terme géologique désigne la roche fondue située sous la surface de la Terre avant son éruption?
1: Alors, c'est bon.
0: C'était le magma.
1: Ah oui, bah oui.
0: Le magma, à ne pas confondre avec la lave, parce que la lave, elle, est considérée comme telle uniquement lorsqu'elle atteint la surface de la Terre. Ça vous fait un premier point sur 2 questions. Alors on va aller chercher les 3 points, hein, Florent, pour avoir la dernière question. La question est celle-ci. Tiens, quel phénomène naturel lié à l'attraction de la Lune et du Soleil fait monter et descendre le niveau des mers 2 fois par jour?
1: La marée,
0: qui est une bonne réponse. Ça vous fait 2 points. Alors là, il nous faut une bonne réponse pour aller, pour aller chercher la dernière question.
1: Une bonne question, alors.
0: Faut une bonne question. C'est vrai, effectivement, faut une bonne question. La question est celle-ci pour vous, Florent. Quel plat d'hiver savoyard consiste à faire fondre du fromage au-dessus des pommes de terre chaude, servie avec de la charcuterie et des cornichons?
1: Tartiflette.
0: Aïe, aïe, aïe, aïe, aïe, c'était la raclette. La raclette. Et la question, principe, moi je me suis dit, bon, Florent va l'avoir.
1: J'ai hésité entre les deux, en fait. Ouais. Mais c'est les cornichons, on met pas de cornichons dans la raclette en général.
0: Ouais, c'est ça, les cornichons font la différence. Bon, bah écoutez, il nous reste une dernière question. Cette dernière question est déterminante. Vous venez de puiser vos 2 jokers. On n'a plus le droit à l'erreur. Quatrième question. Tiens, quelle émission de télévision mythique présentée par Gulux permet d'affronter 2 villes de France dans des épreuves ludiques? Quelle est cette émission?
1: Interville,
0: qui est une bonne réponse. Très bonne réponse, ça vous fait 3 points. Et là, vous avez atteint cette première étape. La deuxième étape, tiens, c'est celle-ci. On va écouter un extrait. Extrait tout de suite, et il faudra nous donner le nom de cette humoriste qu'on va écouter à l'instant. Vous aurez 5-6 secondes pour nous donner la réponse. Si vous nous donnez la bonne réponse, eh bien, vous serez sélectionné pour le tirage de demain. On y va, Florent, et on aura votre réponse juste après.
2: Trop dangereux, on peut pas se lancer dans une crise de jalousie à l'ancienne, qui commencerait par la fameuse phrase « Mais qu'est-ce qu'elle a de plus que moi ?» Oh non.
0: qui est-elle?
1: Florence Foresti, non?
0: Florence Foresti.

0: voisin. Eh bien, voilà, merci Florent.
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0: Il reste une place avant midi pour jouer avec nous. Vous nous appelez au 05 46 50 67 68. Venez tester votre culture générale. Venez répondre. Déjà, c'est venir passer un petit moment avec nous. Et puis, le Graal du Graal, si vous atteignez cet objectif, pourquoi pas repartir demain avec le pack découverte en famille des 8 sites coup de cœur de Charente Tourisme. Valeur de ce cadeau, près de 350 euros. 05 46 50 67 68. Il reste une place. Appelez-nous maintenant et on se retrouve juste après Gaëtan Roussel avec Tout s'en va.
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s'en va sur ici La Rochelle. Tout s'en va sauf le numéro 05 46 50 67 68. C'est le numéro sur lequel vous allez pouvoir nous joindre maintenant. Il reste très peu de minutes pour jouer avec nous. Appelez-nous pour tenter de repartir. 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

0: Island in the Sun, Weezer sur votre radio, ici La Rochelle et Objectif 5 points qui revient demain évidemment de 11h à midi, 05 46 50 67 68, c'est le numéro, vous le connaissez mais je vous le redonne pour vous inscrire demain, et je rappelle que le tirage aura lieu aux alentours de 11h50.
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0: Très belle fin de matinée avec ici La Rochelle. Merci de votre fidélité. Il est tout pile midi. Le journal présenté par Tanguy Sans-la-Ville.
2: Il avait été condamné en mai 2025 à 20 ans de réclusion criminelle à Vannes pour près de 300 viols et agressions sexuelles. L'ex-chirurgien Joël Le Squarnec, arrivé à Jonzac en 2008, est au cœur d'une nouvelle information judiciaire. Elle concernerait des faits de 1987 à 2017 et regroupera une cinquantaine d'autres victimes. Une décision du parquet de Lorient qui ouvre la porte à un nouveau procès, Jean-Philippe Degnaud.
3: Elles sont les victimes oubliées de Joël Le Squarnec. 48 hommes et femmes agressé ou violé par le chirurgien entre 1987 et 2017 dans les cliniques du Grand Ouest. 48 victimes que les enquêteurs n'avaient pas identifiées lors de la première instruction ouverte en 2019, explique la présidente du collectif des victimes de Joël Le Squarnec, Manon Lemoine.
4: Les moyens n'avaient pas été mis pour pouvoir retrouver l'ensemble des victimes. Ça avait été fait par deux enquêteurs qui avaient épluché les fichiers de Monsieur Le Squarnec. Et forcément, à un moment, par la masse, il y a eu des homonymes, il y a eu des lignes de sauté, il y a eu des personnes où on s'est dit que c'était pas possible de les retrouver, puis finalement si. Donc quand il y a un manque de moyens mis en place, il y a des erreurs qui sont faites. Ces victimes, elles auraient dû être retrouvées dès 2019.
3: Lors de son procès l'an dernier, Joël Le Squarnec avait dit qu'il serait prêt à reconnaître les faits pour toutes ces nouvelles victimes non encore identifiées. Mais il y aura encore plusieurs années d'instruction avant d'aboutir à ce second procès du plus grand pédocriminel de l'histoire judiciaire française.
2: Les explications de Jean-Philippe Degnaud, et le ministre de la Justice Gérald Darmanin se rendra à Vannes demain pour rencontrer le collectif des victimes de Joël Le Squarnec. Un restaurant fermé à Royan depuis hier soir pour des manquements à l'hygiène. Une large opération de contrôle s'est tenue mardi soir. Trois établissements royanais étaient ciblés, deux fast-food et un restaurant du front de mer. Et c'est au sein de ce dernier que de graves manquements à l'hygiène et à la propreté ont été constatés. En conséquence, une mesure de fermeture administrative a été ordonnée et appliquée dès hier soir. Des infractions liées au droit du travail et au travail dissimulé ont par ailleurs été relevées dans les deux établissements de restauration rapide. On vous l'avait raconté sur votre antenne ici La Rochelle. Il y a deux semaines, la préfète de la Gironde a donné son feu vert à Pure Salmon. Ce projet de méga ferme à saumon doit s'implanter sur l'embouchure du fleuve Gironde au Verdon-sur-Mer. Un projet largement décrié jusqu'en Charente-Maritime. Et malgré cette autorisation, les opposants continuent à se mobiliser. Après s'être retrouvés tous les jeudis soirs de l'été pour un pique-nique informel. Ils en organisent un nouveau ce soir à 19h. Il a lieu plage de la Chambrette au Verdon-sur-Mer. Objectif du rassemblement, soutenir les recours déposés par une dizaine d'ONG. Muriel Denet est la porte-parole de l'association La Fraie Sauvage qui participe à l'organisation du rassemblement et elle s'attend à des centaines de participants en colère.
5: Il y a le sentiment de ne pas avoir été entendu, ça c'est certain. Rappelez-vous, l'enquête publique, il y a eu des contributions vraiment en très très très grand nombre, plus de 23 000. L'adhésion est tombée juste après les grands incendies et ça a été très très mal perçu. Nous, on avait des familles, on avait des amis qui étaient aux prises avec ces incendies et tout à coup, alors même que le feu est à peine éteint, cette annonce qui vient quand même annoncer que de l'eau va être pompée dans le sous-sol du Nord-Médoc. Ça paraissait complètement lunaire, je dirais, cette décision à ce moment-là. Donc, il va y avoir des recours qui sont portés par Systémique et plusieurs grandes ONG. Nous les soutenons en manifestant, mais nous soutenons aussi en récoltant des fonds pour soutenir à fond ces recours.
2: Des propos recueillis par Élodie Touchet. Vous aviez peut-être prévu de vous baigner aujourd'hui et demain, mais soyez particulièrement vigilants. Nous sommes en risque maximal Baïne en Charente-Maritime pour ces deux jours. 5 communes sont particulièrement concernées. Le Grand Village Plage, Saint-Georges-d'Oléron, Saint-Trojan, La Tremblade et Les Mattes. On termine avec du rugby. Carton plein pour Soyaux Angoulême hier pour son dernier match amical avant la reprise de la Pro D2. Le SA15 s'est imposé 33 à 19 devant son public face à Provence Rugby, finaliste l'année dernière. Auxerre. De quoi entamer la saison sous les meilleurs auspices. Le club charentais accueillera Colomiers jeudi prochain à 19h30 au stade Chanzy pour son premier match de Pro D2.
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2: On se tourne vers vous, Mehdi, quelle météo pour cet après-midi?
0: Alors ce sera un ciel légèrement voilé sur les deux départements de la Charente et de la Charente-Maritime, avec tout de même quelques nuages attendus du côté de Saint-Jean-d'Angély, mais des températures agréables et aussi un ciel bien lumineux pour cet après-midi. 22 à 27 degrés attendus cet après-midi, 27 pour la maximale à Angoulême. Merci Tanguy, merci d'avoir été avec nous. Tout de suite au taquet.
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8: 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Et oui, cet été, à l'heure du déjeuner, nous profitons des meilleurs moments au taquet avec Valérie Damido et Eric Bastien. 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
8: Et si on montait le son pour chanter le Loir-et-Cher avec Michel Delpech sur votre radio ici? Allez, on vous écoute.

0: Vous écoutez ici Michel Delpech, le Loir-et-Cher. Nous partons un petit peu plus dans l'Est maintenant avec Sébastien qui nous donne des idées de spécialités alsaciennes pour le déjeuner. Ça tombe bien, c'est l'heure. Quant à Nathalie d'ici Nord, elle explique à Valérie Damido et Eric Bastien comment elle est tombée amoureuse du Père Noël.
1: Alors Nathalie, on va parler d'amour. On va parler de ta rencontre avec Franck. Ah là là, ça s'est passé dans un endroit où on ne dirait pas que ça peut être une rencontre de l'amour. Hein. Ça s'est passé au Center Park de Picardie.
2: Ah
3: oui.
1: Ah et voilà. Et oui, parce qu'elle part avec ses enfants, ma petite choupette. Elle va avec ses enfants fêter Noël au Center Park, faire du toboggan, à qui mieux mieux. Et là, tout le monde fait la fête. Et même le Père Noël fait la fête, c'est ça? Il danse, le Père Noël.
3: Au début, il était sur son fauteuil de Père Noël. Et puis, il y a eu à la queue leu-leu qui s'est lancée. Et puis, je ne l'ai pas laissé prendre le début de
1: la queue leu-leu
3: pour tout le monde. Et je l'ai chopé, je l'ai pris devant moi. Et puis, il s'est dit, mais qu'est-ce que c'est cette donzelle? Et puis, voilà.
1: Alors, et puis, voilà.
3: C'était notre première rencontre.
1: Voilà, le lendemain, pof, pof, il lui propose quand même de boire un verre avec le Père Noël. Hein, parce que le Père Noël, il finit à 20h. Et du coup,
3: voilà,
1: il a séduit et la maman et les enfants. Bim, bam, boum. Tout ça sous la piscine avec les vagues.
3: Lui n'allait pas à la piscine parce qu'il travaillait.
1: Ouais.
3: Mais voilà, après son réveillon de Nouvel An à Center Park où il gérait toutes les équipes d'animation, eh bien, il est venu me rejoindre chez moi.
1: Et voilà.
2: Vous êtes en train de me dire que c'est la Mère Noël qu'on a au téléphone.
1: Exactement,
2: là.
1: Nous avons la
2: Elle
1: Mère Noël.
2: Elle s'est mariée.
1: Noël. Évidemment.
2: Ah ouais, quand même.
1: Elle a épousé le Père Noël.
2: Oh,
1: ils vivent avec les lutins là-haut, dans le Nord. Et donc, ça fait 18 ans que vous êtes ensemble.
3: Oui.
1: Ça, c'est de l'amour. Et ça fait 12 ans que vous serez. Enfin, ça va faire vos 12 ans en juin, c'est ça?
3: C'est ça.
2: Mais dites-moi, Valérie, est-ce que ce serait pas temps de ressortir.

0: Nathalie. Hein, c'est
1: une chanson d'un 30 avril.
0: Voilà, exactement.
1: Ben
0: voilà,
1: elle connaît, elle est avec le Père Noël.
0: Eh ben bien sûr, évidemment. Son mec, c'est le Père Noël. On alors, Nathalie, écoute bien, c'est une question qui peut te permettre de gagner 3 points de plus. C'est la question à choix multiples. Écoute bien la question et ensuite les choix. Combien de touches possède un clavier d'ordinateur standard, le clavier de base? Alors, écoute bien. 71. 98, 105 environ, ou le nombre de dents de Éric Bastien. Alors, combien de touches possède un clavier d'ordinateur standard? 71, 98, environ 105. Le nombre de dents d'Éric Bastien, top chrono, 10 secondes.
1: On peut appeler un lutin si elle veut comme ami.
2: Moi, je dirais 105. Hein.
0: Et tu... Eh ben, tu fais très très bien. 105, wow. AZERTY, QWERTY, c'est 105 touches avec des variations selon les modèles. Bravo, 3 points de plus, tu as 6.
1: C'est facile pour elle, il y a tous les cadeaux à la maison, voilà, il y a des ordinateurs partout. La femme du Père Noël quand même, cette émission est classe. Sébastien, tu as une relation cachée avec quelqu'un de connu dans le monde ou pas du tout?
3: Non, du tout.
1: Non, pas du tout. Sébastien, il est en couple avec Élodie. Comment vous êtes rencontrés avec Élodie? Enfin, si c'est pas indiscret.
3: Allez. Sur une application de rencontre.
1: Une application de rencontre, ok. Alors elle était gendarme.
3: Oui.
1: Elle est peut-être encore d'ailleurs, hein.
3: Non.
1: Non, elle est plus gendarme. Mais alors, elle habitait pas en Alsace?
3: Non, dans les Vosges.
1: Elle était dans les Vosges. Elle était où dans les Vosges? À quel endroit?
3: Épinal.
1: Ouais, donc Épinal, l'Alsace, pas très loin, mais c'est pas totalement à côté. Du coup, vous avez fait comment? Des petits allers-retours?
3: En fait, elle venait chez moi. Et le 2 mars, on s'est mis en couple.
1: Là, récemment, le 2 mars?
3: Non, ah non. Ça fait 10 ans.
1: Ah, ça fait 10 ans que vous êtes ensemble, le 2 mars. Bah écoute, félicitations. Donc elle est venue s'installer en Alsace. Tu peux nous rappeler l'endroit où tu vis, pour que je ne l'écorche pas?
3: À Ibersheim.
1: Voilà, et comment on appelle les habitants, d'ailleurs?
3: Je sais pas. Et moi, à mon avis.
1: D'accord. On va quand même parler un petit peu de l'Alsace et de la cuisine alsacienne, juste un instant. On a dit que tout à l'heure, tu aurais rêvé d'être cuisinier. Tu continues de faire de la cuisine. T'as quelques spécialités comme ça, alsaciennes? On entend la musique d'ailleurs.
3: Choucroute, bake-off.
1: Toi, tu fais quoi?
3: Mariné.
1: Ouais.
3: De tout.
1: Je sais pas, à cette heure-ci, tu nous proposerais quoi à 13h là?
3: À 13h, une omelette.
1: Ah, une omelette alsacienne?
0: Ah, c'est bon.
1: C'est quoi la spécialité de l'omelette alsacienne? Qu'est-ce qu'elle a de particulier?
3: Avec du lard, du jambon, du lard, des champignons, oui. Une petite salade avec des petits croutons par-dessus. Mmh. Un petit peu vosgien et alsacien en même temps.
1: Et un petit vin alsacien avec modération. Oui, il faut bien un peu de salade avec parce qu'avec du lard, il faut se donner bonne conscience. Mais écoute, ça donne envie.
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0: Pascal Obispo et Francis Cabrel, Il faudrait que pleuve l'amour dans la playlist de votre radio ici. Valérie Damido et Eric Bastien sont à présent avec Laura d'ici Gascogne qui a hâte que son mari parte le matin pour une raison particulière et Mathieu d'ici Gironde qui maîtrise la grillade et la plancha à la perfection. Il en profite pour nous donner des envies sur votre radio ici.
1: Donc Laura a un point, Mathieu a trois points, je le rappelle. Alors, on a trouvé notre petite sorcière bien-aimée de la semaine. Laura. Il paraît que tu es une maniaque comme c'est pas permis.
2: Ouais, un petit peu.
1: Je lis qu'on passe l'aspirateur et tous les matins à 7h dès que Mathieu part au travail.
3: C'est tôt.
2: C'est ça, je le mets dehors presque pour faire mon ménage et puis comme ça je suis tranquille et oui, je fais le ménage dès 7h, oui.
1: Mais pourquoi tu t'imposes ça? J'aimerais comprendre. Pourquoi?
2: Comme ça, je pars l'esprit tranquille au boulot et je reviens le soir, c'est plus à faire.
1: Tu utilises quoi comme produit? Qu'est-ce que ça sent chez toi? Le citron, la lavande, qu'est-ce que c'est?
2: Ce que je trouve, je n'ai pas de goût préféré pour le ménage.
1: Pardon, excuse-moi.
2: Je change.
3: C'est passionnant tout ça.
1: Moi, j'adore.
3: Toutes ces petites pluches comme ça qui remontent dans l'aspirateur.
1: Moi, j'adore. C'est-à-dire que moi, c'est tellement pas moi que j'ai envie de mourir. Alors, écoute bien la question à choix multiples. On va parler de Michael Jackson. Alors, il y a un film là qui vient de sortir sur Michael Jackson, son biopic qui s'appelle Michael.
2: Ouais.
1: Et dans ce biopic, écoute bien la question et les propositions. Qui incarne Michael Jackson? Son cousin? Son frère? Son neveu? Éric Bastien.
3: Bien sûr.
1: Alors, qui interprète Michael dans le biopic? Son cousin, son frère, son neveu, Éric Bastien. Top chrono, 10 secondes.
2: Son neveu?
3: Je suis très bon, Moodwalk. Je suis très déçu de ta réponse.
1: Ouais, non, bien
2: son
1: sûr.
2: Son oncle, c'était.
1: Bien sûr que c'est son neveu!
2: C'est son neveu?
1: Mais oui, t'as marqué les 3 points. Il s'agit de Jafar Jackson, qui est le fils de Jermaine Jackson. Et d'ailleurs, il joue très très bien et il danse vraiment très très très bien. Ça te fait 3 points de plus, tu as 4.
3: Mathieu, pour l'instant, tu as 3 points, donc c'est bien, ça veut dire que tu es sur un sans faute. Est-ce que ça va continuer? C'est tout ce que je souhaite avec ici, Gironde. Mathieu qui aime bien cuisiner, c'est l'heure là, 12h36, monsieur est le roi de la plancha. T'es le roi de la grillade, toi, Mathieu?
4: Ouais, j'aime beaucoup, hein, plancha et barbecue. C'est assez festif, et c'est sympa, on peut y cuisiner un petit peu de tout.
3: Eh oui, alors, je sais pas, il paraît que t'as une petite spécialité plancha, genre moule poivron. Pas mal, ça.
4: Ouais, moule poivron chorizo, ouais, tout à fait.
3: C'est bien, ça. Et puis
4: une bonne petite marinade, l'huile d'olive avec un peu d'ail.
3: Et puis tu fais des plats traditionnels, également, des petites daubes. Toi, t'aimes bien les plats en sauce, hein, je pense.
4: Et oui, les plats en sauce, le plat hiver d'eau, effectivement. Sinon, on peut aussi faire des plats traditionnels, mais en version un peu plus sympathique aussi sur barbecue, comme le rôti de bœuf au gros sel.
3: Ok. Donc, je pense que tu aurais été un candidat idéal, puisque tu aimes le barbecue, cuisiner dehors, pour faire Koh-Lanta, par exemple.
1: Oh my God.
3: Alors, écoutez bien cette histoire. Parce que le gars, il a commencé à s'inscrire pour faire Koh-Lanta. On est d'accord, Mathieu?
4: Oui, tout à fait, oui.
3: Seulement devant ton ordinateur, qu'est-ce qui s'est passé?
4: Eh bien, au moment de télécharger les photos, les dernières photos de profil qu'il fallait, l'ordinateur a planté. Et après 1h30 remplir tout le formulaire, j'ai perdu patience et je l'ai regardé à la télé.
3: C'est-à-dire que le gars, ça l'a tellement découragé, alors qu'il faut quand même de la patience à Koh-Lanta, que t'as tout laissé tomber. T'as déjà regardé la télé. Bon, c'est demain, hein, Koh-Lanta, pour c'est quoi? C'est les destins, les poteries du destin.
1: Alors, je ne regarde pas Koh-Lanta, moi. Ah, ne me demande pas à moi.
3: Reliques du destin, me dit-on.
1: Oui, les reliques de la vie, il n'en restera qu'un, blablabla.
3: Vous savez quoi, Mathieu aime prendre soin de lui. Oui, Mathieu.
1: Il met des
3: colandimes? Ah, il met pas des colandimes, mais prends soin de sa peau, monsieur Mathieu, hein.
4: Tout à fait, exactement. Je pourrais mettre des collants parce que je suis épilé de près, donc il n'y a pas de problème.
1: Écoute, j'ai envie de te dire, magnifique.
3: Il fait du vélo, c'est pour ça qu'il est épilé de près, c'est normal, on s'en lève les poils. Alors, tu appliques une petite crème, c'est quoi ton petit conseil beauté du matin?
4: Oh, ben, c'est lavage avec une solution neutre et puis une petite crème de jour à appliquer. Et éventuellement, également le soir, dans la laisse coucher.
3: Vous avez vu tous ces hommes qui prennent soin d'eux?
1: Bah, c'est vrai que c'est
3: plus souvent.
1: Moi, j'ai saoulé mon mec, mais maintenant, il fait
3: ça. Mais bien sûr. Aussi
1: bah, tu verras quand t'auras 70 ans que t'auras la peau toute craquelée.
3: J'ai pas attendu.
1: Il a totalement raison, Mathieu, de s'occuper de lui.
3: Mais je mets même une petite crème aussi. Je fais comme Mathieu.
1: Oui, bien sûr.
3: Bah, oui. Si, venez à la maison, Vernon.
1: Non, toi, tu mets des médicaments, c'est pas pareil. Allez.
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0: Talk Talk, Such a Shame. 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

0: 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Allez, parlons rencontre amoureuse maintenant avec Valérie Damido, Éric Bastien et nos deux candidats qui ce jour-là étaient Hélène d'ici Berne-Bigorre et Thomas d'ici Loire-Océan.
1: Alors, Hélène à 3, Thomas à 2.
2: C'est très bien.
1: Alors Hélène, on va parler de la rencontre avec ton mari. Une fille. Hélène.
2: Elle est avec Nicolas ?
1: Non, elle n'est pas avec Nicolas.
2: Je sais pas.
1: Pas du tout. Son mari s'appelle Jérôme. Alors, la première fois qu'elle a rencontré son chéri, elle avait 17 ans parce que t'étais copine avec la sœur de ton chéri, c'est ça ?
3: C'est ça, j'étais sa copine au lycée et je l'ai rencontrée comme ça. J'étais invitée chez les parents de ma copine.
1: Et alors ?
3: Et bien alors, elle en avait marre parce qu'elle avait plein de frères. Et à chaque fois qu'elle invitait une copine, elle se prenait un frère. Et comme moi, j'ai été invitée, ben j'ai aussi craqué sur un de ses frères.
1: Et voilà. Et du coup, il était un petit peu plus âgé que toi. Bon, enfin bon, il avait 25 ans, oui. Ça fait pas de mal. Mais c'est que 2 ans plus tard que vous vous êtes mis ensemble.
3: Oui. On a attendu un peu et ça s'est fait plus tard.
1: Bon, évidemment, ta copine a fait la gueule, mais bon, ça fait quand même 20 ans que vous êtes ensemble.
3: C'est ça.
1: Bon, c'est ça. T'es toujours copine avec ta belle-sœur quand même ?
3: Oui, toujours.
1: Après, elle n'a plus jamais ramené de copine. Elle voulait pas qu'on prenne son frère. Bon, vous êtes ensemble depuis 20 ans, mariés depuis 8 ans. Ça fera 8 ans en octobre. Oui. C'est le noce de coquelicot.
3: Oh, mais parfait.
1: Eh ben oui, c'est mignon le coquelicot. Voilà.
3: Oui, c'est mignon.
1: Mais oui, voilà. Bon, écoute, on va essayer, tu es en tête de 1 point, on va essayer de garder cette avance, on va essayer de marquer 3 points de plus avec cette question à choix multiples. Je vais te poser la question, je vais te proposer des réponses et à mon top chrono, tu auras 10 secondes pour me donner ton choix. Alors, écoute bien la question. Qui donc a inventé Internet ?
2: Ouf.
1: Alors ça c'est pour les anciens, ça c'est les modems.
2: Oh là là, c'est le Minitel ça.
1: Ah bah non, c'est les modems. Et voilà, c'est quand on avait des messageries caramel. Alors qui a inventé Internet ? Bill Gates, Steve Jobs, Tim Berners-Lee ou Éric Bastien.
2: Oui, oui.
1: Allez, qui a inventé Internet ? Bill Gates, Steve Jobs, Tim Berners-Lee. Éric Bastien, top chrono, 10 secondes.
3: J'irai Tim Berners-Lee.
1: Tadam. C'est une bonne réponse. Oui, Tim Berners-Lee, c'est un scientifique. Il a créé en 1989 le World Wide Web près de Genève, d'où les 3 W à chaque fois, pour faciliter le partage d'informations. Et sans lui, bon, il y avait un peu d'Internet, mais sans lui, il n'y aurait pas eu de site, pas de clic et surtout pas de vidéo de petit chat. Voilà, tu as 3 points de plus, ça te fait 6.
2: J'aurais bien voulu, moi, inventer Internet. Je serais milliardaire, vous rendez compte.
1: Oh là là là.
2: Ah oui, bah forcément, le gars qui a inventé, là, le gars, là. La belle vie. Bon, notre ami Thomas a 2 points. Thomas, on n'a pas encore joué le quiz à 3 points, donc on va voir comment ça va se passer. Je rappelle que t'habites à Noailles, c'est en Vendée, dans un petit village. Vous êtes 40 avec Coralie, ta femme, et tes 2 enfants. Alors parlons un petit peu de cette rencontre avec Coralie, parce que c'est un tout petit village. Et du coup, tu l'as rencontrée dans ton village ?
4: Non, du tout. À l'époque, je travaillais sur le secteur de Luçon.
2: D'accord.
4: Donc, ville pas loin. Donc, non, on s'est connus comme ça, voilà. Par hasard, on va dire un peu avec des copains, quoi.
2: Ouais.
4: Grâce à des copains.
2: Bah, tu rentrais des 24 heures karting, donc j'imagine c'est un événement autour du karting, et tu as été avec des amis, elle était là-bas, si j'ai bien compris.
4: Retour, oui.
2: Ouais.
4: Retour des 24 heures, oui.
2: Et donc, c'est là que les regards se sont croisés, nanana, quoi.
4: Voilà, exactement.
2: Et elle t'a accompagné à la fin de la soirée chez toi.
4: Voilà. Et puis, maintenant, ça fait 22 ans qu'on est ensemble.
2: Eh ben, c'est chouette parce que t'as tout juste 40 ans. Donc voilà, vous êtes rencontrés, vous aviez 17, 18 ans, 19 ans. C'était, début de l'âge adulte. Bon, dis-moi, tu as un côté un peu magique, un peu Harry Potter, toi. Il paraît que t'es presque sorcier. Raconte-moi ça.
4: Oui, j'arrive à trouver des canalisations d'eau dans le sol.
2: Mais avec les fameuses baguettes en cuivre là qu'on utilise.
4: Oui, oui.
2: Donc on cherche de l'eau. Donc tu repères toi les conduites d'eau, les puits et toutes les sources.
4: Mais avant de les casser avec les engins, ça peut rendre service.
2: Ben oui, mais c'est quand même un talon d'être, c'est ce qu'on appelle un sourcier, quoi.
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0: Le prochain rêve, duo de Grand Corps Malade et Stilto. Le premier sera en tournée dans toute la France à partir de janvier prochain. Première date à Toulouse, Bordeaux et Orléans. La seconde sera sur scène le dimanche 30 août. Ça, c'est bientôt à Foire-en-Seine à Châlons-en-Champagne. Valérie Damido et Eric Bastien sont toujours avec Thomas d'ici Loire-Océan et Hélène d'ici Berne-Bigorre. Hélène qui fait visiter des appartements pour son travail et qui se retrouve parfois dans de drôles de situations.
1: Mon petit chaton, ah là là là là, ça m'a fait bien rire. Il paraît que t'es un petit peu notre Pierre Richard de la semaine. Il t'arrive toujours des aventures incroyables. Alors il paraît que une fois tu vas vendre une maison et puis t'y vas avec un diagnostiqueur. Et puis il paraît que la maison elle était vide, sauf que tu tombes sur un monsieur et une dame. Hein, la dame elle part en courant. Et puis le monsieur discute un peu et puis on se rend compte de quoi avec ce monsieur.
2: On se rend compte que c'était sa maîtresse, en fait, c'était le fils du propriétaire qui avait rien à faire là, et qui était venu avec sa maîtresse, pensant qu'il n'y avait personne.
1: Se faire un petit 5 à 7. Voilà. Voilà. Du coup, quand même, parce que tu t'as quand même dit, mais parce qu'il a montré des photos de lui avec sa femme, et toi, t'as quand même dit, mais dis-donc, elle a changé votre femme quand même, hein.
2: C'est bien, elle a vachement changé.
1: Ben oui, il n'était pas trop gêné quand même. Oui.
2: Et il m'a expliqué après que c'était pas sa femme.
1: Bah oui, il était un peu obligé là quand même. Ah mais c'est bien, j'aime bien les gens comme ça qui croient que les maisons sont vides et qui vont faire des 5 à 7. Alors, mais c'est pas tout, parce que tu as quand même, il t'arrive des aventures incroyables. Tu vas donc visiter encore une maison et tu dis au client, bah écoutez, garez-vous sur le parking de Truffaut, il y a de la place. Ouais, et qu'est-ce qui s'est passé?
2: Mais quand on est revenu après la visite, ils avaient fermé le parking. Et pour toute la nuit, du coup, ils n'ont pas pu récupérer leur voiture avant le lendemain matin.
3: C'est dommage.
1: C'est donc toi qui les as ramenés gentiment, en fait.
2: Ouais, ils n'étaient pas très contents quand même. Mais bon.
1: Maintenant, tu te renseignes quand tu dis aux gens de se caler sur les parkings, tu te renseignes avant.
2: Ouais, mais non, je leur dis pas de se garer sur les parkings comme ça.
1: Bah oui, Truffaut, ça ferme à un moment donné, c'est sûr que bon, voilà. Et on va partir sur une dernière anecdote avant de jouer. Hein. Et donc, toujours, hein, lors d'une visite, il y avait quand même des clients qui étaient obsédés par la pression de l'eau de la douche. Genre, comment ça fonctionne? J'ai pas envie d'être douché avec un petit filet d'eau. Et du coup, t'as même pas eu le temps de dire au gars, faites attention que le gars, il était déjà dans la douche. Qu'est-ce qui s'est passé?
2: Oui, mais en fait, là, dans cette maison, il y avait tellement de pression que la pomme de douche, elle s'est emballée et il n'arrivait pas à la récupérer, donc il est complètement trempé. Moi, j'ai dû monter dans le bac pour essayer d'attraper le pommeau et j'étais trempée aussi. Enfin bref, c'était la catastrophe.
3: On ne s'ennuie pas.
1: Hein. Non, mais c'est bien, j'adore. Mais comme ça, ils étaient contents de voir qu'ils avaient de la pression ou pas, hein. Non, mais parce que là...
2: Oui, mais là, ils n'ont mis qu'un avis, j'espère.
1: Mais ils ont acheté la maison ou pas?
2: Même pas.
1: Oh là là, voilà. Alors, il y a une maison avec de la pression, et même pas... Oh là, bon, allez. Allez, on va jouer, on va marquer 5 points de plus, je sens que tu vas cartonner. Alors...
3: Bah, ça cartonne autant que pour vendre la maison.
1: Toujours ce côté désagréable de la personne. Alors, écoute bien, je te mets une petite chanson. Mon roi, le roi du monde, Johnny Hallyday.
3: C'est pas la plus connue, celle-là. Hein.
1: Non, mais ça parle de la paix. Et nous, on va parler de la paix, ma petite Hélène. Écoute bien. Quel animal symbolise la paix? Quel animal symbolise la paix? Top chrono, 10 secondes.
2: Vite. La colombe,
1: peut-être. Bah, il était temps quand même, la colombe. Voilà, dans la Bible, la colombe, ça symbolise l'Esprit Saint. Bon, ça apparaît vraiment comme signe de la paix, hein, parce qu'après le déluge avec Noé, il y a une colombe qui est descendue du ciel, comme ça, là, hop là. Et puis c'est surtout Picasso qui l'a popularisé définitivement avec la célèbre colombe de la paix. Te voilà. Colombe, je peux finir?
3: Non, mais je chante du
1: Tu peux,
3: colombe de
1: oui,
3: bien,
1: mais tu
3: Mathieu.
1: Peux me laisser dire qu'elle a 11 points, merci beaucoup.
3: Non, dès qu'on ne peut pas parler de vos points, je vous interromps avec plaisir.
1: Ben non, on avait dit qu'on ne vous nous
3: 11 points, c'est pas possible.
1: Voilà, on a dit que vous coupiez plus la parole.
3: Ah si, parce que vous marquez trop de points, c'est pas possible. Allez. Dès que vous parlez de points, voilà. Alors Thomas, tu es près de Noailles, on l'a dit, t'habites en Vendée pour l'instant, t'as 5 points. Alors il t'est arrivé un petit truc au niveau des fleurs. Un jour, tu travaillais sur la charpente d'une jardinerie. Il y avait plein de fleurs et de plantes non vendues. C'est des chrysanthèmes d'ailleurs, on aime bien hein, les chrysanthèmes. Du coup, on t'a proposé d'en prendre un petit peu.
4: Oui, un petit peu.
3: Ouais. Ok, donc t'as fait quoi de ce joli bouquet?
4: Ben, j'ai voulu le ramener pour ma compagne et j'ai pas eu l'intelligence de le laisser sur le pare-brise pendant peut-être 7 heures de route ou 8 heures.
3: D'accord, sur le pare-brise du camion, de la pelleteuse, enfin de ton véhicule.
4: Non, du camion.
3: Donc, quand t'es arrivé chez toi,
4: Le bouquet était tout fané.
5: Ah oui. Bah oui, c'est-à-dire en plein soleil sur le pare-brise.
3: Les roses étaient mortes. Ta femme a fait la tête. Il paraît que Coralie, t'es pas contente. Hein.
4: Bah, pas vraiment. J'ai cru que j'allais prendre le bouquet dans pleine tête, mais.

0: Reggae Night, Jimmy Cliff sur votre radio ici. Allez, restez avec nous dans un instant. Nous sommes avec Agnès d'ici Paris-Île-de-France, comédienne qui a eu la chance de tourner avec une très grande actrice américaine, et Jérôme d'ici Occitanie qui réfléchira bien la prochaine fois qu'il voudra offrir un bouquet de fleurs à sa femme. À tout de suite avec Valérie Damido et Eric Bastien sur votre radio ici.
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3: Alors, il paraît que t'es comédienne, que t'as toujours été comédienne, mais que, voilà.
4: Voir les musiciens, voir les magiciens.
3: Oui.
4: Qui arrive,
3: oui. Hey, tu as été l'élève de Francis Huster.
5: Oui, j'essaie, disons, d'être toujours comédienne, mais oui, ça se passe bien.
3: Oui, bah c'est bien, on fait des petits jobs à côté.
5: Oui, voilà. Francis, ah oui.
3: Ah oui, t'as tourné avec Johnny Depp et Meryl Streep, excuse-nous.
5: Ah, oh, quelle chance, oui.
6: Il y a pire. Hein.
3: Ah bah, il y a pire, t'as tourné dans quoi avec Johnny Depp?
5: Julie and Julia.
3: Oh, et avec Meryl?
5: Dans Julie and Julia.
3: Ah, d'accord, ok, super, Julie and Julia. Le diable s'habille en
5: prêtre. C'était vraiment une grande émotion de voir cette grande artiste, elle est extraordinaire.
3: Bah oui, elle est extraordinaire, elle est magnifique. Dans Le Diable s'habille en Prada, là, elle est super.
5: Oh,
3: oh
5: là là.
6: Il y a un film au cinéma, là, le 2, là.
3: Bah, c'est ce que je dis.
6: Ah, c'est ça.
3: Alors, il paraît que tu marches beaucoup, tu fais beaucoup de randonnées en Auvergne et t'adorerais faire Compostelle.
5: Oh, ça, merci Valérie, c'est quelque chose qui me tiendrait beaucoup à cœur.
3: Ah oui? Tu as envie de faire, bon, oui, un petit bout de Compostelle, parce que sinon tu pars 10 ans.
5: Bah oui, disons un peu pour le côté mystique, la spiritualité, c'est quelque chose qui est proche de moi, voilà.
3: Eh ben oui.
5: Ah, je me verrais bien accompagnée par Valérie Damido.

0: Dis donc, comment je t'aime.
1: Alors, mon petit cœur, je t'adore. Mais alors.
2: Vous n'allez pas aller loin. Hein.
1: On va pas aller loin, mon petit canard. Au premier restaurant sur la route, elle va s'arrêter, maman. C'est-à-dire. Voilà.
2: Non, c'est la route du Saint-Nectaire.
1: Moi, c'est la route du Saint-Nectaire. Et...
0: Ah, d'accord.
1: Je peux le faire en poney, si tu veux. Voilà.
2: Pauvre poney.
1: Je serais toi, je fermerais bien physiquement ma bouche. Ma petite Agnès, je veux que tu marques ton premier point avec cette question vrai ou faux. Écoute, il y a une petite ambiance. Le générique d'apostrophe. Ah, oh, Bernard Pivot, l'homme de ma vie. Alors, écoute bien. L'un des auteurs français contemporains les plus lus dans le monde, c'est Marc Lévy. Est-ce que c'est vrai ou est-ce que c'est faux?
0: Top chrono. Oui, c'est vrai.
1: Oh, bah dis donc, on n'a même pas le temps de lancer le chrono, dis donc. Et oui, c'est une bonne réponse. Tu sais combien il a vendu de livres? 50 millions de livres. Ah bah, ça laisse rêveur, hein. On souhaite que Fabien, il en vende autant. Alors, il est suivi de près par Guillaume Musso, mais c'est Marc Lévy qui s'exporte le mieux. Premier point pour Agnès.
2: Jérôme qui... Est-ce qu'il a des points, Jérôme?
1: J'ai il en a un.
2: Ah, il a déjà un point, oui. Jérôme.
1: Ce qui est bien, c'est qu'il...
2: J'ai pas du tout suivi les points de Jérôme. C'est pour ça. Donc, Jérôme qui est livreur, qui livre des colis, qui s'est absenté voilà, quelques instants pour jouer avec nous. Ouais. Oh, qui avait envie d'être policier quand il était petit. Ah oui, j'adore ça. On a joué avec ce titre. Vous l'avez reconnu.
1: Bah, Starsky Hutch.
2: Bien sûr. Tu voulais être plutôt Starsky ou plutôt Hutch, là, du coup? Le brun ou le blond?
3: Guy Bonchio, non.
1: Ah ouais, mais c'est le meilleur rôle.
2: Le lieutenant aussi était pas mal. Je sais plus comment il s'appelait, le lieutenant.
1: Ah non, moi c'est Guy Bonchio, le mec il a des bagnoles de Guy. Bah oui.
2: Ah bah c'était une balance quand même, Guy Bonchio.
1: Ouais, mais bon, il a des manteaux de fourrure, il a. Bon, allez.
2: C'est une balance quand même. Bon, pas trop de sport, tu vas pouvoir faire Compostelle avec Valérie, du coup.
1: Bien sûr.
2: Parce que dans ta vie, le sport, voilà, c'est qu'un mot. Par contre, tu sais bricoler. Ouais. J'ai une bonne chose, ça. Il sait bricoler.
3: Oui.
1: Tu bricoles quoi, par exemple? Tu peins, tu maroufles?
3: Ouais, je peins, je jardine, j'ai fait la tapisserie, la toile de verre, le sol.
1: Oh, bah, dis donc.
2: Non, il sait tout faire. Ah, il sait même cuisiner. Vous savez ce que c'est sa spécialité? Fabien, je suis sûr qu'il adore. C'est la tarte aux pommes. Même la tarte aux pommes?
4: Ah oui, oui. Avec une glace dessus.
1: Bah, oui, voilà.
2: Avec de la chantilly dessus. Moi, j'aurais de la chantilly sur la tarte aux pommes.
1: Ah, écoutez, je vous ferai une tarte aux pommes avec la pâte sablée. Moi, c'est ma petite spécialité. Oh, allez. Bah,
2: il aime les spaghettis bolognaises et il sait faire la viande en sauce. C'est un ami, ça, Jérôme. Je suis content de jouer avec toi. Jouons. Pour un point de plus avec cet extrait des Kids United.
5: Le jus d'orange, c'est vraiment trop bon. Quand je le bois, ça me donne des frissons. Le jus d'orange.
2: Ça, c'est les Kids United. Je savais pas qu'ils faisaient du bricolage. Bricole en même temps qu'ils chantent.
1: Je sais même plus quoi dire. Vas-y, pose ta question parce que.
2: Je savais pas qu'ils bricolent.
1: La régie est effondrée.
2: T'as remis l'extrait. Ils bricolent, les gars.
1: Fabien, il est en train de prendre des notes pour un personnage ridicule dans son prochain film.
2: Il m'a refoulé une sorte de. Ah, c'est des percussions avec des cuillères au milieu. D'accord. À Singapour. Un Français risque la prison pour avoir léché la paille d'une brique de jus d'orange. Vrai ou faux? Top chrono, 5 secondes.
3: Je dirais vrai.
2: Il a léché la paille d'une brique de jus d'orange. Est-ce que c'est vrai ou faux?
3: Oh.
2: Bah non, c'est vrai. Eh ouais, c'est vrai, un Français. Alors, il a 18 ans, il était inculpé après s'être filmé en train de faire ce que je vous ai dit. Ouais. Il est poursuivi pour atteinte à l'hygiène et dégradation des infractions prises très au sérieux dans ce pays. Donc, à Singapour.
4: Oh là là.
2: Sérieux, hein. Ne le faites pas.
1: Non, on va pas y aller.

La liste de Rose. Merci d'avoir passé cette heure avec Valérie Damido et Eric Bastien. Ensuite, des meilleurs moments d'Otaquet demain avec des histoires alors de ski, de forêt, de Dark Vador. Il y aura aussi un truc avec des piqûres à l'armée. Sincèrement, je vous le souhaite pas. Un doudou et du quiz musical. On va bien s'amuser. À demain.

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1: Très bonne journée avec votre radio ici, il est 13h. Les informations Aude Razzo. Bonjour Rose.
2: Bonjour Catherine, bonjour à tous.
1: À la une.
2: La pluie est de retour et ça fait du bien. Nous irons voir ceux qui ont ressorti les impairs avec le sourire. Nous serons aussi sur le marché où la sécheresse continue d'alimenter les conversations. Plus 30% sur le prix des tomates et des courgettes. Son procès avait glacé la France entière l'an dernier. Joël Le Squarnec, l'ex-chirurgien, est à nouveau dans le viseur de la justice, accusé de viol et d'agression sexuelle sur une cinquantaine de victimes supplémentaires. Du basket à suivre ce soir, match amical pour nos Bleus face à la Serbie et tous les yeux tournés vers le nouveau capitaine, la pépite, le géant Victor Wembanyama. C'est un objet, Catherine, qu'on avait relégué au fond du placard.
1: Oui.
2: Le parapluie est de retour. Alors, pas partout, mais oui, après les grosses chaleurs, il pleut aujourd'hui sur une bonne partie de la France. Direction la Normandie, le petit village de Sommery, au nord-est de Rouen, avec le micro de Clémence Fuléda.
3: Beaucoup ont sorti leur imperméable et en sont presque à chanter sous la pluie.
4: Il pleut en restant dessous, là. On est content de rester en dessous, en fait.
5: Il fait moins chaud, moi. C'est le temps de Normandie, normalement. Mais bon, maintenant...
6: Il fait pas chaud, on transpire pas, extrêmement du bien.
7: Je me dis enfin, parce que c'était dur à supporter aussi les fortes chaleurs. On n'a pas de clim dans les maisons. Donc là, franchement, c'est un soulagement d'avoir de la pluie.
3: Un soulagement aussi pour François Perrier. Il est le propriétaire des étangs de Sommery, où l'on peut pêcher des truites qui retrouvent leur vigueur.
8: La truite, elle vit très bien jusqu'à 22 degrés. Quand on dépasse, elle a du mal à vivre. Donc de l'eau qui arrive de tout partout en même temps, ça fait du bien. Justement, ça réoxygène l'eau, quoi.
3: Sa femme, Jacqueline, était plutôt préoccupée par leurs 80 poules et canards.
9: Du bonheur. Tous mes animaux sont heureux, c'est le principal. On voit bien qu'ils sont mieux, qu'ils sont moins affaiblis, comme nous. Je vais pouvoir bientôt leur donner un petit peu d'herbe. Ouais, ça fait 2 mois que je ne tombe pas. Et ils ont l'habitude que tous les semaines, je tombe et je leur donne de l'herbe. Là, ils n'ont pas d'herbe, ils n'ont rien, ils n'ont pas de verdure.
3: De l'herbe qui reverdit et des courgettes qui poussent. Pascal Hénache, maraîcher bio.
4: Elles ont végété et puis là, ça y est, on voit que ça redémarre, ça refleurit. Et puis elles ont un beau calibre, alors qu'au départ, elles étaient plutôt arrondies en fait. Mais il en faut beaucoup, beaucoup, beaucoup plus, quoi. Bah, il faut qu'il pleuve pendant un mois, tout doucement, comme en automne en fait. Bah, si on n'a pas ça, les poireaux sont trop petits, mais ils seront quand même consommables. Hein.
3: Contrairement à ses choux et ses carottes que l'agriculteur a décidé d'abandonner purement et simplement. Et puis Pascal Hénache est aussi content de retrouver des conditions de travail décentes. Dans une de ses serres, il a eu 54 degrés en juin. La pluie lui a permis de repasser sous les 25 degrés.
2: La pluie qui soulage, c'est vrai, mais gare aux orages dans le sud-est de la France. Le Var et les Alpes-Maritimes viennent tout juste de basculer en alerte orange. Le préfet du Var d'ailleurs appelle à limiter les déplacements. Il craint des inondations. Vigilance orange aussi pour l'Ardèche, la Drôme et l'Isère à partir de 15h cet après-midi.
1: Et attention, la vague de chaleur n'est pas tout à fait terminée.
2: Non, elle devient même la plus longue vague de chaleur jamais enregistrée en France, ex aequo avec celle de juillet 83. Et c'est notre porte-monnaie qui en prend un coup. On entendait à l'instant ce maraîcher normand qui a dû sacrifier ses choux, ses carottes. Écoutez ce chiffre, le prix des courgettes et des tomates a augmenté de plus de 30% sur un an selon Famille Rurale, plus 24% pour les haricots verts. Ça fait parler sur les étals de nos marchés. C'est un reportage ici même de Louis Fontaine.
10: Une étiquette interpelle Régine sur l'étal d'un producteur sartois.
11: Regardez ici, tomate ancienne de pleine terre, 8,95. J'achèterai jamais.
10: Dans son panier, 2 salades qu'elle vient d'acheter.
11: Vous savez bien qu'avec la sécheresse, c'est beaucoup plus difficile d'avoir des salades. Mais sinon, elles sont à 1,30€. Alors qu'avant, c'est vrai qu'on les avait facilement à 1€.
10: Venir sur ce marché, une habitude que cette retraitée perd petit à petit, même si elle comprend ce que traversent les maraîchers.
11: Quand j'ai envie de me faire plaisir, je viens. Mais sinon, je trouve que c'est cher, évidemment. Disons que c'est un petit peu normal que les prix aient augmenté. Parce que s'ils ont moins de récoltes, c'est tout à fait normal.
10: Le rituel du marché, vous êtes nombreux à y être attachés comme Jacqueline. Malgré la hausse, elle continue de s'y rendre, mais elle achète différemment.
12: Ben, on s'en prive, hein, on prend autre chose. Des carottes, je prends voilà, des choses. Moi, j'essaie d'acheter local quand je peux, mais on se restreint.
10: Pour Eric et Bernard, c'est maintenant qu'il faut soutenir les producteurs.
13: J'ai mes habitudes auprès des maraîchers également, donc on est fidèle parce qu'il faut soutenir quand même la filière des maraîchers, c'est important.
14: Et on regarde quand même de plus près. hein, on regarde de plus près, mais enfin bon, on connaît nos marchands. Hein.
10: Certains consommateurs rencontrés l'avouent, ils risquent de se tourner davantage vers les grandes surfaces.
2: Et c'est une question qui se pose forcément. Faudra-t-il à l'avenir en France abandonner les cultures trop gourmandes en eau? Ce n'est pas de la fiction, c'est ce qu'ont fait certains agriculteurs du Var, bananes, mangues, papayes. Ils se sont lancés dans les plantes tropicales. Margot Longeroche nous emmène au milieu des bananiers. Oui, oui, on est à Olioul, près de Toulon.
15: Dans la serre d'Isabelle Pertois, c'est bien simple, on se croirait aux Antilles.
16: On fait une douzaine de bananiers qui ont des régimes de bananes. Nous sommes aussi sur la deuxième année de production de papaye que vous voyez ici, qui atteignent plus de 3 mètres de haut. On est sous le soleil des Antilles provençales.
15: Tout ça est encore au stade expérimental, mais l'agricultrice a vendu ses premières bananes en décembre dernier.
16: Le régime faisait 25 kilos à peu près et nous en avons obtenu une dizaine. 5 à peu près ont été destinés à la consommation. Nous avons perdu d'autres parce que nous ne savions pas encore comment gérer la maturité du fruit.
15: Ces arbres tropicaux consomment 4 fois moins d'eau que des tomates ou des salades, par exemple. Sur la petite part du terrain encore en maraîchage classique, rien n'a résisté à la chaleur.
16: Quand on a des tomates qui sont aujourd'hui brûlées, qui sont petites et qu'on est dans l'incapacité de contrôler cette production, personne n'en veut. Ce n'est pas un caprice que de faire de la banane, ce n'est pas un caprice que de faire de la papaye.
15: Et la sécheresse exceptionnelle de cet été lui donne raison. D'autres exploitants de la région s'intéressent à sa production de fruits tropicaux.
16: Cette année, c'est la première année où je reçois des appels d'agriculteurs qui veulent venir visiter l'exploitation.
15: Et justement, avec les quelques agriculteurs qui se sont lancés dans cette culture, ils veulent faire labelliser la banane du Var.
2: Y aura-t-il un troisième procès Joël Le Squarnec, cet ancien chirurgien condamné l'an dernier pour les agressions sexuelles et les viols de 299 patients, des enfants essentiellement, procès retentissant, on s'en souvient. Joël Le Squarnec est visé désormais par une nouvelle information judiciaire. 48 nouvelles victimes potentielles ont été identifiées durant le procès à Vannes l'an dernier, Delphine Gautchou.
17: C'était au 5e jour de son procès. Son fils aîné vient de témoigner, un homme de 44 ans dévasté par les actes de ce père qu'il admirait. Dans ses carnets noirs, l'ancien chirurgien a consigné tous ses crimes au cours des presque 3 décennies où il a sévi dans des hôpitaux et des cliniques partout en France, essentiellement en Bretagne. Dans ses carnets, Joël Le Squarnec évoque une vingtaine de fois sa petite fille, ses fantasmes, des exhibitions sexuelles. Mais après la déposition de son fils, le pédocriminel prend la parole et avoue des abus sexuels. Puis au fil des longues semaines d'audience, les débats révèlent que l'enquête des gendarmes n'a pas réussi à retrouver toutes les victimes consignées dans les carnets. Certaines se font connaître pendant le procès, d'autres vont porter plainte une fois l'enquête ouverte par le parquet de Lorient en mai 2025. Au total, ce sont donc aujourd'hui 48 nouveaux noms qui viennent s'ajouter à la si longue et sinistre liste des victimes de Joël Le Squarnec.
2: Delphine Gautchou, ici Brésisel. 2 suspects sont toujours en garde à vue dans le Gard ce midi après la mort d'une influenceuse, Sonia Bellina. C'est cette Nîmoise aux 200 000 abonnés. Son visage s'affiche partout depuis la semaine dernière, depuis que son corps a été retrouvé, calciné. Notre reporter ici, Gare Lozère, Antoine Liffaut, est allé dans son quartier à la rencontre des habitants indignés par sa mort et par la vague de haine contre elle sur les réseaux sociaux pour ses vidéos dénudées.
18: J'ai vu sur Internet tout ce qu'ils mettent. Il faut respecter la famille, il ne faut pas la mettre plus bas que sur terre. Elle était influenceuse, c'est sa vie, elle a choisi quoi. Il ne faut pas dire elle le fait comme ça ou elle fait des vidéos. C'est son choix, cette jeune fille. Eh bien, je commente, je dis aux gens, laissez reposer cette jeune fille en paix. Elle a assez souffert et la famille, pareil, elle souffre aussi. Hein, il faut la laisser reposer en paix, on n'est pas là pour la juger. Ils n'ont pas jugé, il n'y a que Dieu qui juge, ce n'est pas nous. J'espère que la loi va faire quelque chose. Hein.
2: Et parmi les 2 suspects toujours en garde à vue, l'un d'eux est déjà connu pour violence et port d'armes. Il est soupçonné d'avoir été le dernier contact avec l'influenceuse la nuit des faits.
1: 13h09, Aude, il y a du basket à suivre ce soir.
2: L'équipe de France, effectivement, face à la Serbie. Match sans grand enjeu, simple match de préparation avant les qualifications pour le Mondial 2027. Mais les yeux se tournent vers un géant, le nouveau capitaine des Bleus, j'ai nommé Victor Wembanyama. Wemby, qui vit ici en France un été intense, Xavier Monferrand.
19: Impossible de passer à côté de Victor Wembanyama, c'est le tube de l'été. Il est à Paris avec ses copains des Spurs, au pied de la Tour Eiffel, au musée du Louvre, sur les parquets à Nanterre ou au tournoi d'échecs qu'il organise. Wemby est partout, mais n'allez pas lui dire que le menu est trop copieux.
20: Je ne dirais pas que j'ai eu un été chargé, je dirais que j'ai eu une année chargée. J'essaie d'un peu déconnecter autant que je pouvais cet été. J'essaie d'apprendre un maximum de plusieurs personnes et tout ce que j'apprends dans ma vie me sert à...
19: Victor Wembanyama est aussi souvent là où on ne l'attend pas. Alors avant de rejoindre les Bleus en stage à Orléans, Wemby est allé s'essayer au rugby avec le club d'Aix-en-Provence.
20: Ça fait partie de ma curiosité, du développement, à la fois système nerveux, coordination, tout ça, plein de qualités à développer comme ça. Beaucoup de choses que j'avais jamais faites, tout ce qu'on voit à la télé, quoi.
19: Et la fin de l'été, Victor Wembanyama va la passer sur les parquets puisqu'il entame ce soir une série de 4 matchs avec les Bleus du basket avant de retourner à San Antonio pour préparer la saison de NBA.
2: Xavier Monferrand, merci. Et merci à Arnaud Rozac d'ici Orléans qui a eu la chance d'interviewer notre Wemby national France-Serbie, coup d'envoi 20h ce soir à Belgrade.
1: On regardera ça de très près. Merci Audrey Azo et nous vous retrouvons pour les prochaines informations à 14h. Alors, pour vos prochaines vacances, votre prochain week-end, que diriez-vous de partir dans une ville qui accueille de nombreux tournages, qui a servi et qui sert encore de décor naturel pour certains films? Dans un instant, nous partons au Mans sur votre radio ici.
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1: Faites vos valises. Je vous propose aujourd'hui de partir au Mans, une destination idéale pour un prochain week-end à organiser ou une escapade improvisée. Avis aux cinéphiles, cette cité médiévale accueille de nombreux tournages, mais pas seulement. Il y a tellement de choses à faire ou à découvrir. Voici nos conseils pour en profiter. Vous allez adorer partir là-bas.
21: Le Mans, c'est la capitale de la Sarthe, dans le Grand Ouest de la France, à 55 minutes de Paris en TGV. Le Mans, c'est bien sûr les rillettes et la course automobile. Ça, je peux vous dire que c'est une incontournable réalité locale. Les Sarthois sont les plus gros consommateurs de rillettes en France, de loin, et les dernières 24 heures du Mans ont fédéré plus de 300 000 spectateurs. Mais moi, je vais vous donner envie de découvrir la cité plantagenêt, le cœur historique du Mans. Figurez-vous que c'est un lieu de tournage exceptionnel pour le cinéma. Et à la fin de cet épisode, vous allez découvrir le pouvoir surnaturel d'Aménir. Je m'appelle Fabien Aubric, je suis animateur à Isimène. J'adore la cité plantagenêt qui me rappelle mon arrivée au Mans, en famille, il y a 15 ans. Ce n'était pas facile pour mes enfants de quitter leur vie d'avant. Mais un petit peu comme par magie ici dans la vieille ville, un petit appartement qui ressemblait à une cabane et des rues comme on en voit seulement dans les films de KPDP ont su les faire sourire. Merci la cité plantagenêt. Bienvenue dans Partir. Le Mans, terre de cinéma. Notre point de départ, c'est la place du Cardinal Grant. Elle est érigée sur un promontoire. C'est un peu comme si elle dominait la ville depuis la cité médiévale. Si vous venez en voiture, c'est facile. Il y a 3 parkings gratuits. Rue Nicolas Denisot, rue de la Galère et quai Louis Blanc où les camping-cars sont aussi les bienvenus. Mais évidemment, parce que la gratuité est rare en centre-ville, il faut arriver tôt pour avoir une place. Ce qui est bien ici, c'est qu'on a le tramway. De la gare du Mans, vous êtes à 4 arrêts de la cathédrale. Ça va très vite. Vous pouvez aussi, bien sûr, vous balader à pied. Mais moi, ce que je préfère, c'est me déplacer à vélo. C'est top pour profiter de l'architecture de la ville. Et vous trouverez de solides arceaux pour attacher votre deux roues. Place du Jet d'eau, en contrebas de la cathédrale. Cette place de la cathédrale, c'est un lieu incontournable ici au Mans. Et figurez-vous qu'elle a aussi inspiré un grand cinéaste. C'est à cet endroit qu'a été tournée la scène la plus connue du film Cyrano de Bergerac de Jean-Paul Rapneau en 1990. C'est sur cette place que Gérard Depardieu, dans le rôle de Cyrano, déclame la fameuse tirade du nez. Et c'est vraiment ce film qui va donner un coup de projecteur sur la ville du Mans. Et oui, la cité plantagenêt est un lieu privilégié pour le tournage de films d'époque parce que cette cité médiévale a été largement préservée de la modernité, mais n'allons pas trop vite. On avance encore un peu pour rentrer dans la cathédrale Saint-Julien. Ce qui apparaît en premier lieu quand on pénètre ici, c'est que l'édifice baigne de lumière. La pierre est blanche, les rayons du soleil magnifient les vitraux, vitraux qui figurent parmi les plus beaux ensembles européens avec ceux des cathédrales de Chartres et Bourges. Visiter la cité Plantagenêt, c'est se mettre en mouvement. Je vous invite à privilégier une tenue et des chaussures confortables. Déjà parce que vous allez braver un peu de dénivelé. De la place du jet d'eau au parvis de la cathédrale, vous devrez monter un escalier de 48 marches, je les ai comptées. Ayez aussi en tête que les rues de la vieille ville sont constituées pour l'immense majorité de pavés. Assurez vos appuis. Ici, les chambres d'hôtes ne manquent pas. Mon coup de cœur, c'est le logis du Saint-Flasso. Cet hébergement, situé à quelques pas de la cathédrale, offre une déco qui ravit les amateurs d'ambiance chaleureuse. Vieilles pierres, beaux meubles, couleurs, parquets, poutres, avec aussi une vue agréable sur la vieille ville grâce aux 5 fenêtres de l'appartement. Mais je vous ai promis de vous faire découvrir mon lieu préféré. Venez, on va partir s'aventurer dans les ruelles de la cité Plantagenêt pour découvrir les secrets des films tournés ici. C'est à 5 minutes de la cathédrale. On se trouve maintenant au pied de la cité Plantagenêt. On est du côté de la rivière, la Sarthe. La vieille ville du Mans, c'est plus de 2000 ans d'histoire. D'ailleurs, on aperçoit la muraille gallo-romaine. Haute de 10 mètres, elle a permis aux Romains d'affirmer leur puissance et le prestige de la cité, et elle est très bien conservée. Elle enserre la cité et offre de superbes couleurs, rouge, rose. Venez la voir au coucher du soleil, c'est magnifique. J'en prends plein les yeux à chaque fois. Je vous conseille de venir ici l'été. Il y a du monde, mais rassurez-vous, on est loin des excès du surtourisme. Vous pourrez profiter des terrasses. En plus, l'été, c'est la saison de la nuit des chimères. Quand le soleil se couche, les pavés et façades des monuments du Vieux Mans s'animent de projections. Vous pouvez découvrir ces lumières enchantées, gratuitement, chaque soir de juillet à début septembre. Autre originalité de l'été, des comédiens proposent des visites théâtralisées de la cathédrale du Mans. Pour y assister, je vous recommande de réserver sur le site de l'Office de tourisme. Comptez une dizaine d'euros par personne. Remontons dans la vieille ville. Il y a un endroit que j'adore, c'est la maison suspendue. Elle date du XVIe siècle. C'est une curieuse habitation, toute petite, bâtie en pan de bois. On se demande vraiment comment elle tient au-dessus de la rue Saint-Pavin de la cité. Regardez, à la fenêtre, les propriétaires ont déposé un ours en pluche. C'est un clin d'œil à une photo de Robert Doisneau prise en 1962. On y voit une petite fille et son ours sous « La maison qui volait ». C'est le titre que Doisneau a donné au cliché en noir et blanc. Pour visiter la cité Plantagenêt et comprendre pourquoi c'est un lieu privilégié par les cinéastes, on a la chance d'être avec Annie Hamelin. Annie est comédienne, amoureuse de la ville du Mans. Elle a travaillé sur de nombreux tournages ici.
0: Bon, moi, je trouve que c'est la plus belle partie de la ville. Évidemment, je suis née ici, donc peut-être j'ai un attachement particulier avec ce vieux Mans, qu'on appelait comme ça il y a longtemps. C'est un endroit alors paisible aussi, parce que c'est vrai qu'ici on n'entend vraiment pas les bruits de la ville, et je pense qu'aussi c'est pour ça que les cinéastes ils aiment cet endroit. On est tout près du centre commercial du cœur de ville et de l'agitation de la ville, et puis il y a quelque chose de paisible. Alors, est-ce que c'est parce qu'il y a tellement de gens qui ont déambulé dans ces rues, il y a sûrement une âme dans cet endroit, je pense.
21: On avance un peu et on arrive Square du Bois. Ici, on surplombe la rivière, la Sarthe, dans un carré de verdure. Vous voyez des bancs, une boîte à livres, servez-vous, et de grands magnolias qui nous apportent un peu de fraîcheur dès le printemps. C'est la même qu'ont été tournées des scènes du film Le Bossu, sorti en 1997. Encore un film de KPDP, et oui, ici on n'est pas loin de Paris, c'est donc pratique. En plus, la cité Plantagenêt offre 20 hectares de quartiers anciens parfaitement préservés. On a l'impression que le temps s'est figé. C'est un décor parfait pour Le Bossu, l'histoire de la vengeance d'un chevalier. Daniel Auteuil, Fabrice Lucchini, Marie Gillin, Vincent Pérez tournent à le roman.
0: Ils ont choisi en fait de reconstituer l'hôtel de Nevers, donc qui se trouvait à Paris sous la Régence. Et pour ça, ils ont construit en fait dans des ateliers en région parisienne un décor de façade en fait avec des murs en polystyrène. Et il a fallu démonter donc en région parisienne ce décor et le transporter jusqu'au Mans, là sur ce square du bois. Les gens, en fait, il y avait des barrières ici et les badauds, ils venaient en fait le dimanche admirer en fait le décor. C'était assez drôle, il y avait beaucoup de monde. C'était assez marrant de voir ça.
21: La balade, ça donne soif. Et pour se désaltérer, on s'arrête chez Chachéchir. Charlotte vous accueille dans son salon de thé au pied de la cathédrale avec une large gamme de thés bio de grande qualité. Moi, je suis plutôt café et je vous conseille de prendre l'un de ces cafés à extraction lente. Ne me demandez pas les subtilités de cette technique, ce que je peux vous dire, c'est que les arômes sont parfaits. En plus, Chachéchir, c'est aussi une librairie où vous trouvez un large choix de romans de science-fiction et fantasy. On peut profiter d'une bonne boisson tout en bouquinant, c'est très agréable.
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21: On sort du salon de thé pour arriver rue de la Reine Bérengère. Cette rue, c'est l'un des axes principaux de la cité. Vous y voyez les maisons les plus cossues de la vieille ville. On raconte même que c'est dans l'une de ces maisons qu'est morte la reine Bérengère, l'épouse de Richard Cœur de Lion, fils d'Henri II Plantagenet, né au Mans, second fondateur de la dynastie royale qui donne son nom à la vieille ville du Mans. Cette rue de la reine Bérengère, c'est encore un lieu de tournage privilégié. Des scènes de L'homme au masque de fer avec Leonardo DiCaprio, de Le Mans 66 avec Matt Damon et Christian Bale ont été tournées ici.
0: C'est une ruelle très étroite, avec une belle profondeur de champ qu'on peut filmer d'un côté ou de l'autre. Et ça permet, là, par exemple, de faire courir des chevaux, d'avoir le son des vrais pavés. Parce que c'est vrai que les chevaux ont du mal à courir sur des faux pavés. Ça permet de faire passer des carrosses aussi. Et évidemment, on a aussi le son. Donc ça, c'est intéressant. Après cette rue, on peut aussi constater qu'il y a donc des lanternes. Et on ne voit, en effet, quand on regarde bien, on ne voit pas de fil, ni du réseau électrique, ni du réseau téléphonique. Et c'est une des raisons pour lesquelles les cinéastes comme De Broca, par exemple, ont été intéressés pour venir tourner ici.
21: Je vous avais dit au début de l'épisode que le menhir du Mans avait un pouvoir surnaturel. On repasse devant la cathédrale. Si vous êtes attentif, vous allez apercevoir qu'il y a une immense pierre enchâssée dans un angle de la cathédrale, véritablement collée au mur. Ce menhir, c'est le plus vieux témoin de l'histoire du Mans. Il est là depuis 5000 ans. Et figurez-vous qu'on lui prête un pouvoir. Il est le symbole de la fertilité. Pour être sûr d'avoir un beau bébé dans 9 mois, glissez votre doigt dans un trou au beau milieu du menhir, ce trou qu'on appelle le nombril du Mans.
0: Donc il y a beaucoup de gens qui s'amusent à le toucher. C'est un peu un petit rituel de passage. Voilà, mais c'est rigolo.
21: Avant de partir de la cité Plantagenet, vous devez passer chez Juliette. Une commerçante du quartier, elle est là depuis 40 ans. C'est la boutique qui défend l'artisanat et les créateurs. Si vous désirez un souvenir, je vous recommande l'un de ces personnages d'une dizaine de centimètres, plein de couleurs, tout en rondeur. Ce sont des poupées décoratives, un peu déjantées. Et comme moi c'est sûr, vous allez craquer pour ces créations de Juliette en plastiroc, une pâte à modeler qui sèche à l'air libre. Ça mettra un peu de folie, on en a besoin, dans votre intérieur. Si vous avez encore un peu de temps devant vous, si votre week-end n'est pas terminé, j'ai une dernière idée pour vous. On va à l'abbaye royale de Lépau. C'est à 10 minutes en voiture de la cité Plantagenet, le tramway vous y conduit rapidement aussi.
15: C'est la reine Bérengère de Navarre, veuve de Richard Cœur de Lion, qui acquiert ses terres et qui fonde l'abbaye en 1230. C'est une abbaye cistercienne fondée par une reine d'Angleterre et qui est basée aux portes du Mans.
21: Caroline Ménérol, chargée de communication. Ici, on est à l'abbaye de Lépau, à Ivray-l'Évêque. L'édifice comprend plusieurs bâtiments ouverts à la visite. L'entrée adulte est à 7 euros. On commence par marcher vers le cloître, soutenu par d'imposantes colonnes sculptées. L'église abbatiale présente de magnifiques couleurs ocre. Et on y voit le gisant de la reine Bérengère. C'est magique, c'est beau, c'est reposant. Ce n'est donc pas étonnant que l'abbaye ait aussi servi de lieu de tournage pour des films. Mais j'y reviendrai. J'adore l'abbaye de Lépau parce que c'est aussi un lieu de nature. Il y a un grand parc arboré, très bien entretenu, idéal pour les grandes balades. Ce parc abrite un jardin permacole. On vous y apprend les principes de la permaculture, une manière de cultiver en s'inspirant de la nature. Il est même possible, à l'issue de ces ateliers, de déguster les produits réalisés avec les fruits et légumes du jardin. Pensez à réserver, c'est 5 euros pour les adultes, gratuit pour les enfants. Le cinéaste Pascal Thomas a choisi la cité Plantagenêt, où nous étions, mais aussi l'abbaye de Lépau pour tourner son film « Le voyage en pyjama » sorti en 2023. Une comédie romantique sur les déboires amoureux d'un prof de lettres.
5: Dans une région absolument délicieuse, charmante, avec des gens accueillants, de très très beaux décors. Mais pour beaucoup des Français, le Mans, ça se réduit à deux choses. Je commence parce que je préfère les rillettes et ensuite les courses automobiles. Et là, j'ai découvert des gens charmants, accueillants, de très belles, le centre du Mans magnifique. On a pu tourner tous nos intérieurs et extérieurs de maisons. Une librairie. Une pure merveille, ça nous a donné de beaux décors qu'on a filmés simplement dans leur beauté, sans chercher à faire des acrobaties, bien sûr, pour simplement montrer l'endroit heureux dans lequel on s'était trouvé.
21: Bien sympa aussi, un tour par la boutique 100% Made in Sarthe de l'abbaye de Lépau, où vous trouvez des livres, des souvenirs, miel, confiture issue du jardin permacole, et bien sûr, les fameuses rillettes du Mans, tant pis pour le summer body. En quittant l'édifice, je vous invite vivement à découvrir l'Arche de la Nature, c'est juste derrière l'abbaye. J'adorais venir ici quand mes enfants étaient petits pour qu'ils galopent un peu, j'avais la paix le soir, et découvre les animaux de la ferme. Des animaux parfois utilisés lors des tournages de films. Retenez que Le Mans est aussi une ville d'art et d'histoire, mais ça, vous le verrez quand vous viendrez.
1: C'est noté. Merci Fabien Aubry d'Issimène pour cette balade au Mans. 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De quoi vous donner des idées pour vos prochaines vacances. Surtout, n'hésitez pas. Collioure, par exemple, ou encore Gérardmer, l'Alpe d'Huez ou la baie de Somme. Et demain, nous serons d'ailleurs à 7 villes de pêcheurs au bord de l'étang de Thau. Musique, à présent, avec Jean-Jacques Goldman, Tourne les violons sur votre radio Ici.

0: tourne les violons, un titre de Jean-Jacques Goldman qui nous ramène en 2001. Il est déjà temps pour moi de vous laisser. Merci d'avoir passé ce début d'après-midi avec nous. Bon courage à ceux qui sont au travail. Profitez bien si vous êtes en vacances. Et puis restez surtout avec nous car la musique continue sur votre radio locale ici. Je vous souhaite une bonne après-midi. Je vous dis à demain.
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2: Et avec un appel à la solidarité qui vient d'être lancé pour sauver la Coupe d'Europe de Montgolfière et son meeting aérien. Souvenez-vous, la 24e édition devait avoir lieu dans le sud de Charente, du 30 juillet au 2 août. Mais en raison des risques d'incendie, elle a été annulée. Le bilan financier est aujourd'hui dramatique. 193 500 euros de pertes sèches, 10 frais en frais engagés non récupérables. Si vous avez envie de filer un petit coup de pouce, hein, vous pouvez participer à la cagnotte en ligne sur la page Hello Asso du foyer rural Mainfond Aubeville. Votre don est déductible à hauteur de 66% pour les particuliers et 60% pour les entreprises.
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0: Le duo mythique hein, des années 70, Elton John, Kiki D, Don't Go Breaking My Heart sur votre radio ici La Rochelle. Quelle joie de vous retrouver, un nouvel après-midi à passer ensemble. J'ai le plaisir de vous accompagner, on est là jusqu'à 19h avec au programme hein, la musique que vous aimez. Et puis les rendez-vous comme le Zoo de la Palmyre, les 60 ans de passion, notre série avec le prochain épisode à suivre dans quelques minutes. Ce sera juste après Florent Pagny et Nick Kershaw. Bon après-midi à tous.
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1: Je suis au Zoo de la Palmyre avec Simon Berthelot qui est soigneur de girafes. Bonjour Simon.
2: Bonjour Garance.
1: Alors on est devant l'enclos des girafes, hein. Les girafes, on les a pas encore sorties. Ça représente quoi ce moment pour vous, le fait de sortir les girafes chaque matin?
2: Ça représente, je suis content de les sortir parce qu'elles vont pouvoir batifoler dans leur parc, voir des gens.
1: Soigneur de girafes, c'est un métier quand même peu commun. C'est quoi concrètement soigneur de girafes?
2: Soigneur de girafes, concrètement, en fait, c'est s'occuper, on va dire, de plus grands chevaux, de grands animaux qui ont besoin de temps d'acclimatation envers le soigneur. Il faut prendre beaucoup de patience, pas mal de temps pour qu'elle puisse s'adapter à vous et que nous on puisse s'adapter à elle. Elle donne en retour l'amour que vous lui donnez derrière.
1: Et c'est quoi votre journée type, le déroulé de votre journée?
2: Ma journée, alors je commence tout simplement le matin, je vais m'occuper aussi de plusieurs animaux, donc j'ai les hippopotames pour commencer, pareil, nettoyer leur parc, leur bassin, leur donner à manger. Et ensuite je passe directement au niveau des girafes, donc c'est pareil, vérifier qu'il n'y a pas de problème pour la sortie, leur donner à manger, et je vais aussi m'occuper des oryx, qui a le même principe, vérifier si les animaux vont bien, si la nourriture est présente et si tout est propre derrière pour eux.
1: Vous pouvez nous présenter les girafes qui sont là derrière nous avec leur petit prénom, parce qu'elles ont toutes un petit prénom.
2: Elles ont toutes un petit prénom en effet. Alors la petite dernière, ça va être Justine, qui est née au mois de mars.
1: Elle nous regarde avec...
2: Elle nous regarde avec envie.
1: Envie, oui, exactement.
2: Toujours. Donc après, on a sa mère qui s'appelle Riva, qui va être juste derrière. Il va y avoir la sœur de Riva qui va être Britney. Et ensuite, on a le grand mâle alpha qui s'appelle Kruger, qui est aussi le père de Justine.
1: Vous les choisissez comment, les prénoms?
2: Alors, les prénoms sont choisis par rapport à leur date de naissance. Ils vont avoir le nom de la saint de la journée. Donc, Justine est née le 12 ou 13 mars, et c'était la sainte Justine. Donc, du coup, elle s'appelle Justine.
1: Qu'est-ce qui vous passionne le plus dans votre métier?
2: Le fait de s'occuper de ces grands animaux, comme vous dites, c'est pas commun. Donc, on se sent un peu privilégié quand même. Même si c'est des animaux qu'on n'a pas l'habitude de voir tous les jours, le fait de s'acclimater avec ces animaux, ils arrivent quand même à vous redonner autant d'amour que vous pouvez donner par exemple à vos animaux de compagnie, comme si c'était un chat, un chien.
1: Vous communiquez souvent avec elles vous reconnaissent?
2: Toujours. Oui, elles me reconnaissent quand je les appelle dans le parc, elles vont venir vers moi. Des fois Kruger, il va embêter les femelles, donc je vais crier un peu dessus, il va s'arrêter, venir me voir.
1: Des enfants finalement.
2: Ouais, voilà, c'est ça. Et au fur et à mesure, non, je trouve ça vraiment, c'est très intéressant et incroyable, et je pensais pas que des grands animaux comme ça pouvaient s'habituer à l'humain derrière.
1: Et vous avez une petite préférée?
2: Non, franchement, c'est tous mes chouchous, je m'occupe d'eux.
1: Allez, si on devait en choisir une.
2: Si on devrait choisir une. Ah, j'aime bien Riva, celle qui a donné naissance à Justine. Parce qu'au début, elle était très peureuse avec moi et c'est devenu maintenant.
1: Vous avez tissé un petit lien d'amitié.
2: Voilà, c'est ça. Elle a plus confiance en moi, vient plus facilement vers moi et ouais, elle prend plus de temps à venir me voir, justement.
1: Bon, j'espère que les autres ne nous ont pas entendus et qu'elles ne seront pas trop jalouses. Non. J'espère qu'elles vous en tiendront pas rigueur. Bon, merci beaucoup, en tout cas, Simon Berthelot, soigneur de girafes.
2: Okay. Merci beaucoup.
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0: Nouveauté ici, La Rochelle, avec Vita, c'était Ça fait mal. Bon après-midi, on est bien, on se fait du bien. Ici, votre radio ici, La Rochelle, pour vous accompagner avec le point sur l'actualité, ce sera à 14h. Et juste avant, un peu de couleur avec Les Innocents, à suivre juste après ça.
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2: Belle journée avec votre radio ici La Rochelle, il est 14h. L'actualité avec la rédaction d'ici.
3: Départements du Sud-Est basculent cet après-midi en alerte orange aux orages. Le Var, les Alpes-Maritimes, l'Ardèche, la Drôme et l'Isère. Le préfet du Var appelle à limiter les déplacements. Il craint des inondations. Les températures en baisse partout en France, mais la vague de chaleur n'est pas tout à fait terminée. Nous vivons depuis fin juillet la plus longue vague de chaleur jamais enregistrée depuis 1983, annonce Météo France. Une nouvelle fuite de données après le fisc, après l'éducation nationale, l'IRD, l'Institut de Recherche et de Développement, annonce avoir été victime d'une intrusion fin juillet. Les identités et les coordonnées de 7500 personnes ont été exposées selon le site French Bridges, ce que ne confirme pas l'IRD. Deux jeunes hommes et un adolescent de 17 ans soupçonnés d'avoir battu à mort un sans-abri. Ils seront présentés aujourd'hui à la justice, interpellés mardi par la police d'Alençon en Normandie. La victime décédée avait une soixantaine d'années. Les trois suspects étaient en état d'ivresse au moment de leur interpellation. L'ancien Premier ministre François Fillon est suspendu de la Légion d'honneur pour une durée de 10 ans. Le décret est paru ce matin au journal officiel, plus d'un an après sa condamnation dans le dossier des emplois fictifs de son épouse Pénélope Fillon. Et puis c'est un retour qui fait beaucoup parler. Le prince Harry et son épouse Meghan Markle reviennent vivre aux États-Unis. 6 ans après sa rupture fracassante avec la famille royale, le fils cadet du roi Charles III quittera donc les États-Unis avant la fin du mois.
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0: Souvenir, c'est le nom du titre, hein. Vous l'avez reconnu, Orchestra Manœuvre, In the Dark sur votre radio. Ici La Rochelle, je vous souhaite un bon après-midi avec les bons plans de votre radio, les idées de sortie à suivre dans quelques minutes, et l'après-midi en musique avec les trois chansons françaises à la suite. On vous prépare Jane Birkin, Benjamin Biolay et Michel Berger juste après ça.
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1: Attention, si vous circulez en voiture à La Rochelle, hein, vous avez en ce moment des travaux d'assainissement, boulevard Joffre et avenue de Rompsey. Ils vont durer jusqu'au 28 août. Conséquence, l'avenue de Rompsey est fermée entre l'avenue de la Porte-Royale et le boulevard Joffre, sauf pour les riverains. Inversion temporaire de certains sens de circulation mise en sens unique d'une partie de l'avenue de Rompsey. Si vous êtes piéton ou cycliste, vous avez des déviations temporaires qui sont mises en place pour voir les plans de circulation et les déviation, allez faire un tour sur le site de l'agglo larochelle.fr.
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0: Les Guns N' Roses, ah c'est très bon ça, et c'est sur votre radio ici La Rochelle, je vous souhaite un bon après-midi, quel plaisir de vous accompagner, on est ensemble jusqu'à 19h, avec pour la suite le petit point sur l'actu, ce sera à 15h, et puis la musique continue, avec un de mes coups de cœur de cet été, c'est Tame Impala, le titre Dracula, à suivre juste après Alain Souchon.
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1: Merci d'être avec nous, bon après-midi, il est 15h. L'actualité, c'est tout de suite avec la rédaction d'ici.
2: Plus de 250 pompiers sont toujours mobilisés en Lozère pour éteindre cet incendie en partie fixé qui a pris hier après-midi dans l'est du département. 250 hectares parcourus. Un pompier a été blessé, brûlé aux jambes et à une main. Deux hameaux ont été évacués. La vague de chaleur n'est pas tout à fait terminée, annonce Météo France. 23 jours depuis fin juillet, c'est la plus longue vague de chaleur jamais enregistrée depuis l'été 1983. Gare aux fortes pluies et à la grêle aussi, 5 départements du sud-est sont désormais en alerte orange aux orages. Le Var, les Alpes-Maritimes, l'Ardèche, la Drôme et l'Isère. Le préfet du Var appelle à limiter les déplacements et craint des inondations. Une enquête pour assassinat est ouverte après la mort d'un homme de 24 ans abattu hier soir à Maxéville, près de Nancy. Des hommes cagoulés, armés, ont ouvert le feu jusque dans un immeuble. Le maire de la ville dénonce une violence inouïe. Les motifs de l'acte sont inconnus à ce stade, précise le parquet. En Seine-et-Marne, le nouveau quartier de haute sécurité du centre pénitentiaire de Réau a accueilli ses premiers détenus. C'est la troisième prison de ce type, réservée aux détenus les plus dangereux et à la criminalité organisée, comme à Vendin-le-Vieil à Condé-sur-Sarthe. Drôle de surprise pour un particulier à Colomiers, en Haute-Garonne. Il est tombé nez à nez avec un boa constrictor. Le reptile était niché sous le capot de sa voiture. Il a été retiré par les pompiers et placé à l'école vétérinaire de Toulouse.
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0: Ici La Rochelle, un bon été. Merci d'être avec nous avec Sia Unstoppable et ça ne s'arrête pas. On continue à être ensemble jusqu'à 19h. J'ai le plaisir de vous accompagner avec les bons plans et idées sorties à suivre dans quelques minutes. Les trois chansons françaises à la suite également, elles sont là, elles se préparent avec Étienne Dao, Patrick Fiori et Maxime Le Forestier. À tout de suite.
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1: Et si vous avez toujours rêvé de faire du cinéma, voici un casting pour un court-métrage qui aura lieu en octobre prochain à La Tremblade, dans une exploitation ostréicole. Plusieurs rôles secondaires et silhouettes sont à pourvoir et c'est rémunéré. Parmi les profils recherchés, deux femmes de 35 et 45 ans pour incarner une ouvrière ostréicole et une cliente. Une femme de 40-50 ans qui est la femme du patron, un garçon entre 5 et 7 ans. Un homme de 35 à 50 ans pour incarner un ouvrier ostréicole. Un homme de 55-65 ans pour incarner un homme ivre. Pour postuler, contactez votre radio ici La Rochelle.
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0: Alors,
1: le petit avant-goût de ce qui vous attend à partir de 19h avec Laurent Petit-Guillaume et son émission 100% années 80 à Cool and the Gang. Get down on it pour vous souhaiter un bon après-midi. Avant de retrouver Laurent Petit-Guillaume, on a encore un peu de temps à passer ensemble et c'est avec joie que je vous annonce l'arrivée de Renaud et Marine et puis le point sur l'actualité. Ce sera à 16h bien sûr, à tout de suite.
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2: Belle fin de journée avec nous, ici La Rochelle, il est 16h. L'actualité avec la rédaction d'ici.
3: SFR à nouveau victime d'une fuite de données. L'opérateur l'annonce à ses abonnés sans préciser le nombre de victimes. La fuite remonte au mois dernier. L'IRD, l'Institut de Recherche et de Développement, annonce aussi cet après-midi avoir été victime d'une intrusion fin juillet. Les identités et les coordonnées de 7500 personnes ont été exposées selon le site French Bridges, ce que ne confirme pas l'IRD. Un fusil et une trentaine de cartouches ont été retrouvés au domicile d'un des deux suspects dans l'enquête sur la mort de l'influenceuse Sonia Bellina, son corps calciné découvert la semaine dernière dans le Gard. Les deux hommes interpellés sont toujours en garde à vue. Le préfet du Var alerte sur de possibles inondations et appelle à limiter les déplacements. 5 départements du Sud-Est sont en alerte orange aux orages. Le Var, donc les Alpes-Maritimes, l'Ardèche, la Drôme et l'Isère. Autre alerte, cette fois sur les plages de Nouvelle-Aquitaine. Alerte maximale aux baïnes, ces cuvettes d'eau dangereuses qui entraînent les nageurs vers le large. La préfecture de Nouvelle-Aquitaine rappelle que le phénomène entraîne des noyades chaque année. Le maire d'Arcachon condamné à 5000 euros d'amende pour menaces et pour violences. La vidéo avait fait le tour des médias et des réseaux sociaux dans l'entre-deux-tours des municipales. Yves Foulon avait été filmé en train d'insulter copieusement son adversaire écologiste. C'est un retour qui fait beaucoup parler. Le prince Harry et son épouse Meghan Markle reviennent vivre au Royaume-Uni 6 ans après la rupture fracassante avec la famille royale.
2: Allez, la météo de cette fin de journée avec un ciel nuageux sur les deux Charentes et ça devrait se poursuivre demain avec même des averses attendues sur le sud de la Charente et l'ensemble de la Charente maritime. Pour l'après-midi, retour progressif du soleil qui restera timide. En Charente, sera plus généreux partout ailleurs. Pour les maxis, ça donnera 22 degrés de maxi à La Rochelle, 23 pour Saintes, 23 également du côté de Confolens et 24 degrés de maxi pour Angoulême. Le trafic en cet après-midi, midi, c'est chargé sur la Nationale 11 à La Rochelle en direction du centre-ville. C'est compliqué aussi dans le secteur du centre commercial Beaulieu. Et puis pas mal de travaux en centre-ville, de la gare jusqu'à l'hôpital Saint-Louis. Donc des secteurs voilà, à éviter, c'est compliqué de circuler. Sinon, partout ailleurs, ça va pas trop mal. Si vous rencontrez par exemple un accident ou des conditions particulières, merci de nous les signaler au 05 46 50 67 68.
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2: Je vous souhaite un bon après-midi avec nous ici La Rochelle. On commence cette nouvelle heure avec Queen, Kind of Magic.

0: toujours en bonne compagnie, forcément, avec Queen, Kind of Magic, sur Ici La Rochelle.
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0: Et ça y est, hein, nous sommes à J-1 avant le grand tirage au sort, vous le savez. On passe une nouvelle journée ensemble avec le fameux jeu de l'énigme, avec à la clé un joli cadeau à gagner. Oui, puisqu'il y a donc pour ce tirage au sort le pack découverte, hein, des 8 sites coup de cœur, les 8 sites coup de cœur, hein, que vous pourrez visiter, profiter, hein, donc deux invitations adultes et enfants, pardon, pour aller par exemple au site du FA de Barzan, le parc aventure Coulon-Galouc à Royan. On parle aussi de la bambouserie du côté de Mata. Faut le dire, hein, la valeur du pack, plus de 300 euros. Donc une nouvelle chance de qualification pour vous, pour le tirage au sort qui aura lieu demain. Et votre place, elle se gagne en résolvant l'énigme du jour. Et en ce jeudi, nous cherchons une nouvelle commune qui accueillera un festival demain et samedi. Ce sera, on en parlera d'ailleurs avec notre invité tout à l'heure aux alentours de 16h40. Donc une commune qui accueillera un festival demain et samedi, et pour notre premier indice, la commune se trouve en Charente-Maritime. Je laisse un peu de flou quand même, si c'est trop facile, c'est pas marrant. 05 46 50 67 68, est-ce que vous avez une idée de la commune que l'on cherche, qui accueillera à partir de demain et samedi soir un festival? La commune se trouve donc en Charente-Maritime. 05 46 50 67 68. On vous accueille avec grand plaisir au standard. Le temps d'écouter, tiens, le dernier Zazie, elle retourne depuis le printemps dernier avec une pointe d'électro et ça lui va très bien. Voici Zazie avec Peu importe.

William Scheller avec le carnet Aspiral sur ICI La Rochelle. Et je vous le conseille de le sortir pour bien noter les indices, hein, puisque vous le savez, vous tentez votre chance pour gagner votre qualification pour demain. Le pack découvert des 8 sites coup de cœur dans les deux Charentes, d'une valeur de plus de 300 euros à gagner. Nous cherchons donc une commune. Bien noté, une commune qui accueillera un festival à partir de demain et samedi soir. Cette commune se trouve en Charente-Maritime. 05 46 50 67 68. À vous de vous inscrire, à vous de tenter votre chance et de nous donner votre proposition. 05 46 50 67 68. Et que diriez-vous de Rockwell ? Eh ben c'est parti, c'est sur votre radio, ici La Rochelle. Somebody's watching me pour vous souhaiter un bon après-midi avec nous.

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0: Philippe Lafontaine avec Cœur de loup sur ICI La Rochelle. Alors, où en est-on de notre jeu de l'énigme de ce jeudi? Je vous le rappelle que nous cherchons une commune qui accueillera un festival demain et samedi. Ce sera notre fil rouge, ce sera l'objet de notre interview tout à l'heure aux alentours de 16h40. Je vous ai dit que, pour le premier indice, la commune se trouvait en Charente-Maritime. Peut-être la bonne réponse pour Corinne qui est avec nous. Bonjour Corinne.
1: Bonjour.
0: Comment allez-vous Corinne?
1: Je vais bien, ici c'est nuageux avec du soleil.
0: Oui, c'est vrai, c'est-à-dire que voilà, c'est alternance de nuages, d'éclaircies. Des fois il fait un peu lourd là quand il y a le soleil, il sort. C'est, on sent qu'il y a une atmosphère humide, voilà, on sent que la pluie est pas loin. Mais bon, on fait avec. Corinne, est-ce que vous avez une petite idée de la commune que l'on cherche aujourd'hui?
1: Alors moi j'ai pensé à Sainte et au Transatlantique.
0: C'est une mauvaise réponse. Ah, je suis désolé. Oui, ça aurait pu parce que c'est vrai. En plus, on en a parlé hier à l'antenne, mais c'était en deuxième partie. Non, malheureusement, ce n'est pas ce festival. Bon, je suis désolé, mais le plaisir de vous avoir eu au téléphone, Corinne, et je vous souhaite une belle fin de journée.
1: Merci.
0: Merci, à bientôt.
1: Au revoir.
0: 05 46 50 67 68 avec ce premier indice, cette commune qui se trouve en Charente-Maritime, cette commune qui accueillera un festival à partir de demain et samedi. Je rajoute un deuxième indice, là ça va vous aiguiller fortement je pense. Cette commune fait partie du parc naturel régional du Marais Poitevin. Donc là on est quand même au nord du département. Donc à vous de vous inscrire, à vous de proposer votre réponse. 05 46 50 67 68, cette commune fait partie du parc naturel régional du Marais Poitevin. La suite sur votre radio ici, La Rochelle, la musique. On continue avec Manon Lisa. Voici Le Petit Pêcheur.

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0: Et si vous avez toujours rêvé de faire du cinéma, voici un casting pour un court-métrage qui aura lieu en octobre prochain à La Tremblade, dans une exploitation ostréicole. Plusieurs rôles secondaires et silhouettes sont à pourvoir. En plus, c'est rémunéré, c'est rare. Donc, il faudra en profiter. Parmi les profils recherchés, deux femmes de 35-45 ans pour incarner une ouvrière ostréicole et une cliente. Une femme de 40-50 ans qui est la femme du patron. Un garçon entre 5 et 7 ans. Un homme de 35 à 50 ans pour incarner un ouvrier ostréicole, un homme de 55-65 ans pour incarner un homme ivre. Pour postuler, ben, c'est tout simple, vous contactez nous, votre radio, ici La Rochelle.
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0: Allez, on se retrouve dans un petit instant avec le jeu de l'énigme. Vous continuez de vous inscrire au 05 46 50 67 68. Une prochaine proposition à suivre. En attendant, classique du classique de chez Classique. C'est Daniel Balavoine. Je ne suis pas un héros sur votre radio. Ici La Rochelle. Bon après-midi. Merci de la passer avec nous.

0: Daniel Balavoine, je ne suis pas un héros sur Ici La Rochelle. Et qu'est-ce que je vois ? J'ai le plaisir d'accueillir une touzaine. C'est Fabienne qui est avec nous. Bonjour Fabienne.
1: Bonjour Sébastien.
0: Bon, je suis content parce que moi j'adore Toulouse, hein, vous savez. Donc je suis content d'accueillir une Toulousaine qui est en vacances. Vous êtes où en vacances Fabienne ?
1: À Saint-Palais-sur-Mer.
0: Ok, et alors comment ça se passe les vacances ?
1: Toujours
0: bien.
1: Trop bien. Ouais.
0: Ben oui.
1: Magnifique.
0: Vous êtes en vacances. Vous êtes en vacances en famille, Fabienne.
1: Tout à fait.
0: Bon. Et vous profitez aussi d'ici La Rochelle, à défaut d'ici Occitanie, pour jouer avec
1: voilà.
0: nous.
1: Voilà.
0: Vous le savez, donc, le jeu de l'énigme. Nous cherchons une commune aujourd'hui, Fabienne. Je vous ai donné. Notamment deux indices, une commune qui se trouve en Charente-Maritime et qui fait partie d'un parc naturel régional du Marais Poitevin. J'écoute votre réponse, Fabienne.
1: Donc, la commune qui fait partie du parc, ça n'a rien à voir avec le festival. Il y a un festival de musique, c'est pas du tout ça la question.
0: Alors, on cherche une commune. Hein, on cherche une commune. Vous avez quoi comme idée, Fabienne ? Vous aviez quoi en première idée, Fabienne ?
1: Une commune, vous me dites, qui fait partie du parc régional
0: oui.
1: du Marais Poitevin.
0: Oui, c'est ça. Vite.
1: Ça peut être Royan, par exemple.
0: Non, Royan, là, c'est quand même plus bas. Hein, c'est quand même plus bas. Bon, c'est la mauvaise réponse. Je suis désolé, Fabienne.
1: Poitiers, non.
0: On a droit qu'à une seule proposition. Fabienne, elle va dérouler toutes les communes. Bon, je suis désolé. Malheureusement, c'est la mauvaise réponse. Mais bon, voilà. Ça aurait été le plaisir de passer un petit moment avec vous à l'antenne.
1: Merci, non, Fabienne. C'est un plaisir également.
0: Merci, Fabienne, et bonnes vacances du côté de Saint-Palais-sur-Mer. 05 46 50 67 68 avec ce troisième indice, cette commune qui accueillera un festival qui a pour thème le jazz. Donc maintenant, à vous de jouer. Hein, 05 46 50 67 68. Allez plus haut. c'était aller plus loin, Fabienne. Tina Arena pour vous souhaiter un bon après-midi sur Ici La Rochelle.

0: Aller plus haut avec Tina Arena. À 16h41, l'heure d'accueillir notre prochain candidat. Il s'agit de Jimmy de Mazerolles. Bonjour Jimmy.
1: Bonjour.
0: Ça va bien ?
1: Ça va très bien, merci à vous.
0: Bon ben impeccable, hein. on est en pleine forme là. On est à fond dans le jeu de l'énigme. Je vous ai donné trois indices, hein. J'espère que vous avez la bonne réponse là quand même. Si vous ne trouvez pas, Jimmy, donc la commune que l'on cherche se trouve en Charente-Maritime. Elle fait partie du parc naturel régional du Marais Poitevin. Et cette commune qui accueillera donc un beau festival qui a pour thème le jazz. Est-ce que vous avez une proposition à me faire, Jimmy ?
1: Ouais, je pense que c'est Andilly.
0: Et c'est la bonne réponse. Effectivement, bravo Jimmy. Effectivement, on parle de Jazzily, hein, qui commencera demain.
1: C'est ça.
0: Voilà, avec l'association Les 5 Fantastiques. On aura l'organisatrice de l'événement, la présidente de l'association. Dans quelques secondes, ce sera Clémence. Bravo Jimmy déjà, puisque vous gagnez votre qualification pour demain. Le pack découverte de plus de 300 €, on croise les doigts, hein. On espère à demain.
1: On croise les doigts parce que c'est vraiment un très très beau cadeau. Oui.
0: Effectivement, vous allez pouvoir profiter des 8 sites coup de cœur. D'ici là, passez une belle fin de journée, peut-être à demain Jimmy.
1: Ben merci et bonne fin de journée. Et puis
0: merci.
1: Oui, à demain. Oui.
0: Au revoir. Et notre fil rouge donc de ce jeudi, c'est donc le festival Jazzily à Andilly. Ça commence demain avec deux soirées, 7e édition pour ce rendez-vous qui vous fera danser avec différents univers, une ambiance conviviale, familiale, un festival à taille humaine quand même, à le dire les membres de l'association Les 5 Fantastiques, organisatrices de l'événement, dont la présidente Clémence Pierre qui est notre invitée cet après-midi. Bonjour Clémence.
2: Bonjour.
0: Donc c'est donc l'association Les 5 Fantastiques qui est à l'origine du festival Jazzily avec sa 7e édition. C'est une histoire de passionnés derrière tout ça.
2: Alors c'est complètement une histoire de passionnés et en plus de ça, des passionnés aussi d'une commune, la commune d'Andilly, qui est partenaire et collaborateur de cet événement, qui eux, sont vraiment eux à l'origine et avec qui on travaille depuis 7 ans sur cette édition. Voilà.
0: Deux soirées donc demain et samedi avec des univers différents et notamment, alors j'ai vu ça c'est assez original, le Boogie Van hein, pour commencer, enfin c'est une disco mobile à l'ancienne avec un DJ là qui mixe des vinyles à l'ancienne. Hein.
2: Exactement. Et il était déjà venu l'année dernière et il avait eu un succès incroyable et c'est une personne charmante. Et il avait fait danser tout Andilly jusqu'à tard dans la nuit, ouais. J'avoue. Et vraiment, il est incroyable. Vraiment incroyable.
0: Avec les sonorités disco, un peu groove, c'est vraiment là, à l'ancienne, quoi. On fait rentrer le vinyle sur le tempo de l'autre. Il n'y a pas d'artifice numérique, comme on dit.
2: Complètement. Il est avec son petit van. Il circule, il est sur les routes. Avec ouais. son van et il trouve des pépites incroyables.
0: C'est ça. Et puis, j'ai vu pour samedi, là, de nouveau, trois artistes et groupes sur scène. Alors, pour ma part, j'ai eu un petit coup de cœur pour Akantou. C'est une sacrée énergie sur scène. Et puis, il y a aussi le groupe bordelais. Hein. On est plus sur du reggae. C'est Bashers Reggae Band. Là, ça va être encore une belle soirée.
2: Exactement. Alors là, c'est vraiment la soirée très musique du monde parce que nous, on est toujours sur une première soirée un peu plus jazz parce qu'on a des vrais amateurs de jazz qui sont là, qui sont présents. Et la soirée du samedi, là, vraiment, c'est pour faire bouger tout le monde. Et effectivement, Akantou, ça a été un coup de cœur, je vous avoue. C'est de la
0: musique,
2: c'est du funk, c'est un mélange. C'est des gens qui viennent du sud-ouest. Et qui ont une énergie incroyable.
0: Et même le groupe bordelais Bashers Reggae Band, ils ont de très belles reprises, notamment de Bob Marley. Mais vraiment à leur sauce, on sent que c'est pas du copier-coller, quoi. C'est sont vraiment de vrais artistes, vraiment de qualité.
2: Exactement. Ils proposent des arrangements reggae version soul, version jazzy. Et effectivement, c'est des gens qu'on attendait depuis quelques années. On essayait de les faire venir, mais ils sont souvent très pris. Et là, on est ravis de les accueillir.
0: Vous avez réuni quand même des artistes incroyables et tout ça pour les offrir gratuitement au public. On peut saluer tout ça, Clémence. Mais justement, une asso comme la vôtre, elle doit vivre. Hein. Je suppose que vous êtes en recherche permanente de fonds et de soutien bénévole. Hein.
2: Alors, toujours, deux sponsors, d'aide de sponsors privés. Alors après, on a un vrai soutien de la commune d'Andilly, de la communauté de communes, etc. Mais c'est vrai que les subventions publiques, comme tout le monde le sait, voilà, ils sont plutôt tendance à baisser. Donc, c'est pas forcément évident. C'est vrai que l'équilibre est assez fragile, mais pour nous, c'est une vraie valeur, la gratuité. Vraiment, et on veut la maintenir coûte que coûte.
0: Puisque votre credo, c'est voilà, une ambiance conviviale, familiale, tout le monde vient... Et on passe un bon moment. J'ai vu aussi cette petite nouveauté pour cette année, puisque le samedi, vous organisez aussi un peu, avant les concerts, un petit marché d'artisans locaux. Hein.
2: Exactement. On a voulu encore plus ouvrir le site un peu plus tôt et permettre à des artisans qui habitent dans le coin de venir proposer, de venir présenter ce qu'ils font. Et ça, c'est la nouveauté. Donc, on est ravis. C'est à partir de 15h. Donc, le site sera ouvert à partir de 15h. Donc, ça, on est ravis. On a une petite dizaine d'artisans qui seront présents samedi 22 à partir de 15h.
0: Tous les ingrédients seront réunis pour passer d'agréables moments grâce à l'association Les 5 Fantastiques et bien plus, parce que vous êtes bien plus dans cette association. Bravo hein, pour votre travail et ce bel événement Jazzilier à Andilly. C'est à ne pas manquer demain et samedi. Avec, comme on le rappelle, voilà, mes coups de cœur, nos coups de cœur, Aquantou, Bachar's Reggae Band, bref, vous allez vous régaler. Et puis, le Boogie Van, bah, ça va être incroyable. Jazzilier, donc demain et samedi, bravo pour tout ce que vous faites. Et merci Clémence d'avoir pris un peu de votre temps pour nous parler de ce bel événement.
2: Merci beaucoup, merci à vous.
0: Merci. La suite sur votre radio ici, La Rochelle, on continue avec, ça c'est Deep Purple, Smoke Underwater, et c'est à suivre maintenant. Qui a pas essayé de refaire ce riff de guitare quand on apprend la guitare, et puis après on abandonne parce qu'on n'y arrive pas. Allez, là c'est le vrai et on va en profiter. Bon après-midi avec nous.

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0: On voulait vraiment laisser les violons jusqu'au bout, hein. C'est magnifique. Le dernier, Charlotte Cardin, The Way We Touch.
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0: Je vous souhaite une belle fin de journée, ICI La Rochelle, il est 17h. Les infos tout de suite avec Tanguy Sanslaville. Bonjour Tanguy.
2: Bonjour Sébastien, bonjour à tous. La mairie de Marennes hier, brouage toujours en difficulté après une cyberattaque en début de semaine. Sur sa page Facebook, elle avait appelé lundi les administrés à la vigilance. Des emails frauduleux pourraient en effet être envoyés depuis des adresses de messagerie de la mairie. Il est donc recommandé d'éviter d'ouvrir les pièces jointes et les liens envoyés par mail. Du côté des services de la mairie, on indique que la cause de cette attaque est toujours inconnue. Une enquête du prestataire informatique est en cours. La prudence reste donc de mise pour une durée encore indéterminée. Le FFA, le festival du film francophone d'Angoulême, débute ce lundi. Et en préambule, grand moment d'émotion cet après-midi avec l'inauguration de la place Nathalie Baye. Elle se trouve devant le cinéma CGR où auront lieu les projections du festival et qui accueille également toutes les équipes des films. Nathalie Baye, décédée le 17 avril dernier, avait un lien particulier avec Angoulême. Elle avait été présidente du jury en 2010. Elle était encore venue il y a 2 ans pour l'hommage à Alain Delon. Vous entendrez sa fille Laura Smet présente à cette occasion dans notre édition de 18h. On reste en Charente. La police d'Angoulême lance un appel à témoins après la disparition de Lucie, une mineure âgée de 17 ans, domiciliée à Gompontouvre. Elle a été vue pour la dernière fois dans la nuit du 25 au 26 juillet. Elle se trouvait dans le parking souterrain du Champ de Mars en compagnie d'un groupe de SDF qui devait prendre le train le 26 vers Toulouse. L'adolescente est susceptible d'y participer à des rave parties. Lucie mesure 1m65 de corpulence fine, les cheveux châtains cuivrés, les yeux bleus. Elle porte une coupe au carré, mais a l'habitude de les raser ou de l'éteindre. Toutes les informations liées à cette disparition sont à retrouver sur notre site internet ici.fr. Vous aviez peut-être prévu de vous baigner aujourd'hui et demain, mais soyez particulièrement vigilants. Nous sommes en effet en risque maximal baïne en Charente-Maritime pour ces 2 jours. 5 communes sont particulièrement concernées. Le grand village plage, Saint-Georges-d'Oléron, Saint-Trojan, La Tremblade et Les Mattes. La préfecture recommande donc de privilégier les zones de baignade surveillées. Le SA15 jouait, lui, hier soir son 2e match amical face à Provence Rugby au Stade Chanzy. Score final 33-19. C'était la dernière rencontre avant l'ouverture du championnat jeudi prochain. Soyons Angoulême affrontera à 19h30 l'équipe de Colomiers à Chanzy également. Et le stade devrait être bien rempli. Le SA15 vient en effet de battre son record de nombre d'abonnés avec plus de 2000 pour cette nouvelle saison de Pro D2. Enfin, ce soir s'ouvre la 5e édition du festival franco-québécois Transatlantique à Saintes. Jusqu'à samedi, des artistes français et francophones vont se succéder. Ça a lieu sur le site de l'ancien hôpital Saint-Louis. Ce soir, ce sont San Severino, Vaudou Game, les frères Lemay et 2120 qui vont ouvrir le bal. Et d'autres têtes d'affiche bien connues sont prévues ces 2 prochains jours avec notamment Sinclair ou la chanteuse Mickey. La météo de votre côté, Sébastien.
0: Oui, avec une fin de journée sous un ciel nuageux dans les deux Charentes et ça devrait se poursuivre demain avec même des averses sur le sud de la Charente et l'ensemble de la Charente-Maritime. Pour l'après-midi, retour progressif du soleil qui restera timide en Charente, mais plus généreux pour le reste de nos deux départements. Et pour les maxis, ça donnera et c'est faible et on l'avait annoncé et c'est un peu de répit finalement avec les fortes températures que l'on a eu tout l'été. 22 degrés prévus donc de maxi à La Rochelle, 23 à Saintes, 23 également pour Conflans et 24 degrés de maxi pour Angoulême.
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0: Et toujours un trafic chargé sur la Nationale 11 du côté de La Rochelle en direction du centre-ville. C'est toujours compliqué aussi autour du centre commercial Beaulieu. Pas mal de travaux en centre-ville qui provoque forcément des ralentissements, des gênes, notamment de la gare jusqu'à l'hôpital Saint-Louis. Sinon, partout ailleurs, ça va pas trop mal. Alors, si vous rencontrez un accident, des conditions particulières, merci de nous les signaler. On partagera avec le reste de la communauté. Et ça se passe au 05 46 50 67 68.
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0: Une nouvelle heure à démarrer ensemble avec Jean-Jacques Goldman pour commencer. Voici encore un matin sur ICI La Rochelle. Très bon après-midi à tous.

0: Encore un matin, Jean-Jacques Goldman sur Ici La Rochelle.
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0: Comment ça va en cette fin de journée? Une nouvelle heure à passer ensemble. Jusqu'à 19h, j'ai le plaisir de vous accompagner. Vos rendez-vous habituels à suivre dans quelques minutes. Le tester et approuver avec Chloé Bidet. Et puis ce duo assez incroyable. Deux artistes que l'on adore. C'est une nouveauté ici La Rochelle. Grand Corps Malade et Stilto avec Le Prochain Rêve. Et c'est maintenant.

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0: Grand Corps Malade, Stilto, c'était le prochain rêve.
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0: Mais oui, mais ça vit dans ce studio, il y a de l'ambiance. C'est... Allez, 17h11, on continue l'heure du tester approuvé. C'est tous les jours sur Ici La Rochelle, vous testez des expériences pour nous. En juin dernier, tiens, Valentin a gagné ses places pour aller encourager le Stade Rochelet à De Flandre, ainsi que son maillot officiel. Le Rocher raconte son expérience au micro de Chloé Bidet.
3: Bonjour Valentin.
4: Bonjour.
3: Vous avez gagné votre rencontre, deux places pour aller voir le match du Stade Rochelet face au Stade Français. Racontez-nous comment vous avez vécu ça. Déjà, qui vous avez emmené avec vous pour vivre ce moment?
4: Ah oui, quel match. J'étais avec ma chérie, donc Marie. Ça s'est très bien passé jusqu'à la 65e minute. On était quand même assez tendu parce que le match était pas terrible, hein, clairement. Je pense que les joueurs étaient aussi stressés pour l'enjeu du match. Et après, tout s'est débloqué parce que tout s'est bien terminé.
3: Revirement de situation, hein, clairement sur les 10 dernières minutes du match, ça a basculé.
4: Tout à fait. Sachant que les autres équipes avaient fait le job pour nous permettre d'avoir cette 6e place, c'était encore plus frustrant de savoir que nous, on faisait pas le boulot à domicile pour finir la saison, quoi.
3: Elle était comment l'ambiance dans le stade? J'imagine que ça devait être assez euphorique, notamment sur la fin.
4: Oui, c'était quand même assez calme, hein, parce que les gens étaient stressés, je pense. Hein.
3: Oui.
4: C'était plus calme que d'habitude, mais après, ça s'est bien débloqué sur la fin, et honnêtement, à la fin, c'était magique.
3: Vous avez vu les filles aussi qui montent en élite 1, qui ont défilé à la fin?
4: Tout à fait, oui. Les filles aussi, ouais, super pour elles, ouais.
3: Et l'hommage à Winnie Antonio avec ce ratage, ouais. J'imagine que ça devait donner des frissons.
4: Ah ouais, c'était super beau. Ouais, ça tombait très bien qu'il y avait notre ancien demi de mêlée Tower Kirbarlo qui était là et ouais, c'était génial ça.
3: Ouais, donc c'était une belle expérience à renouveler, j'imagine.
4: À tous les matchs, il n'y a pas de problème à renouveler à tous les matchs, oui.
3: Merci Valentin et à très vite.
4: Merci à vous.
0: Ouais, Valentin de La Rochelle, un heureux gagnant. Le Stade Rochelet, d'ailleurs, de retour sur le terrain de Flandre, ce sera demain soir pour un match de pré-saison. Ce sera face à l'UBB. 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Ici La Rochelle, une belle fin de journée. On continue et tout de suite, voici Roberta Flack.

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0: ici La Rochelle, Julien Lib, c'était Autrement à 17h22, l'heure pour nous de retrouver cette belle série sur les traces de Lascaux. Et je vous propose l'épisode 39 pour ce jeudi.
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2: À Lascaux 4, la médiation numérique occupe une place centrale dans la transmission des connaissances sur la préhistoire. En fait, elle ne se limite pas à présenter des informations. Elle transforme la manière dont les visiteurs découvrent et comprennent l'art pariétal grâce à des technologies interactives comme dans la galerie de l'imaginaire, immersive et sensorielle. Le public peut accéder à des contenus scientifiques parfois complexes de façon plus intuitive, engageante et presque ludique. Cette médiation, elle prend plusieurs formes. Elle peut se traduire par des projections monumentales, comme par exemple dans le dernier espace de Lascaux 4, la salle immersion, où on a un mapping vidéo à presque 360 degrés qui joue trois spectacles différents, Une seule humanité, Femme des origines et Nos frères animaux. On va avoir aussi des dispositifs tactiles, des reconstitutions virtuelles ou encore des animations théâtrales. Ces outils permettent de mieux comprendre les grottes originales, aujourd'hui fermées pour des raisons de conservation, mais aussi d'explorer les techniques des artistes préhistoriques, leurs gestes, leurs outils et leurs environnements. L'un des grands intérêts de cette approche est de rendre visible ce qui ne l'est plus directement. Par exemple, cette abside à Lascaux où on a plus de 1000 gravures qui ont complètement disparu, qui sont très difficiles d'accès pour notre œil. Dans l'atelier, la deuxième partie de visite, on les a repassées avec une encre qui réfléchit la lumière UV. Ça permet vraiment d'observer ce qui s'y trouve. La médiation numérique permet d'en resituer finalement l'atmosphère, puisque les volumes et la richesse des œuvres, puisque dans Lascaux 4, dans le fac-similé, on y trouve la même température ou presque que dans la grotte originale. Donc les visiteurs peuvent ainsi se déplacer dans un espace reconstitué, observer les peintures comme s'ils étaient dans la grotte originale, sans abîmer finalement la grotte originale, puisque finalement visiter des fac-similés comme Lascaux 2, Lascaux 4, c'est participer à la conservation de la grotte originale de Lascaux.
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0: Ici La Rochelle de Palmas, c'était sur la route.
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0: Et c'est un appel à la solidarité qui vient d'être lancé pour sauver la Coupe d'Europe de Montgolfière et son meeting aérien. Souvenez-vous, la 24e édition devait avoir lieu dans le sud Charente du 30 juillet au 2 août. Mais en raison des risques d'incendie, elle a été annulée. Le bilan financier est aujourd'hui dramatique. 193 500 euros de pertes sèches, différents frais engagés à un non récupérable. Si vous avez envie de donner un petit coup de pouce, vous pouvez participer à la cagnotte en ligne sur la page Hello Assaut du foyer rural Mainfond-Aubeville. Votre don est déductible d'ailleurs à hauteur de 66% si vous êtes un particulier et 60% pour les entreprises.
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0: Encore une petite demi-heure à passer ensemble. Et la musique ici La Rochelle pour vous accompagner avec Sandra. Voici Maria Magdalena. Bonne fin de journée.

0: Ici La Rochelle avec Peter Gabriel, Don't Give Up.
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0: Et ce week-end, place aux passionnés de lecture avec la 18e édition de Rochefort en Bulle, le festival de BD de Rochefort. Vous allez pouvoir découvrir et échanger avec les différents auteurs présents pendant 2 jours. Mais pas que, plein de choses à voir et profiter pour en parler. Charles Hubens, le membre de l'organisation qui est avec nous. Bonjour Charles.
3: Bonjour.
0: 18e édition et à chaque édition son thème. Quel sera le thème cette année, Charles ?
3: Cette année, on a fait le choix de la piraterie. On s'est dit que pour la ville de Rochefort, ça pouvait s'y prêter très bien.
0: Effectivement. Le gros de ce festival, hein, c'est bien sûr donc la rencontre avec les auteurs, hein, qui seront encore nombreux cette année. Combien vous en avez réunis avec, pour certains, en plus, j'ai vu des récompenses reçues de la part du public.
3: Oui, tout à fait. On a une trentaine d'auteurs présents. L'auteur qui nous a réalisé l'affiche, Franck Bonnet, qui est spécialisé dans les BD sur la piraterie, qui avait déjà eu le prix du public, qui avait été récompensé au festival il y a 6 ans. Et on a Anne-Laure, qui l'an dernier avait eu également le prix du public, qui revient cette année, et celle qui remettra le prix du public 2026.
0: Je vous pose la question, mais elle va être dure. Charles, est-ce que vous avez un coup de cœur particulier parmi tous ces auteurs?
3: C'est difficile parce que c'est vrai qu'on invite des auteurs.
0: Ben oui. De toute façon, on les aime tous, finalement.
3: Des locaux, des auteurs qui sont dans le thème. On est très content cette année d'avoir encore Dave qui viendra à nos côtés, qui cette année en plus est dans le thème puisque son Mickey sur la piraterie est sorti en début d'année.
0: Ouais, ce sera aussi l'occasion aussi, j'ai vu, de profiter d'une belle exposition parce que vous avez réussi à réunir des planches originales sur le thème de l'année, hein, justement.
3: Voilà, tout à fait. L'exposition est conçue à partir d'auteurs qui nous prêtent quelques planches pour les exposer. Donc, il y aura des planches de Franck Bonnet et puis d'autres auteurs également. Et puis après, les trésors des différents membres de l'association qui vont nous permettre de faire une exposition sur la piraterie pour que les gens puissent découvrir tout cet univers dans la bande dessinée.
0: Ouais. J'ai vu aussi, alors c'est intéressant, puisque vous avez créé un partenariat avec les lycées et collèges du pays Rocheforté. Vous avez mis justement à contribution les élèves et on pourra voir justement un peu le fruit de leur travail où leurs planches seront aussi exposées. Là, on peut avoir aussi de belles surprises.
3: Oui, tout à fait. On a 2 temps forts dans l'année, le festival et puis le concours scolaire. Et comme chaque année, on va exposer les planches du concours scolaire. On a plus d'une 60aine de travaux, beaucoup de très très belles choses qui ont été faites sur le thème de la piraterie.
0: Ouais, parce que les élèves, voilà, ça peut aussi provoquer des vocations, certainement pour certains d'entre eux. Alors l'univers de la BD, Charles, et de ses personnages, c'est aussi à travers les costumes. C'est vrai qu'on y pense pas assez, mais on s'identifie souvent à un personnage, et c'est là aussi l'imagination qui est sans limite. J'ai vu que vous aviez aussi prévu, du coup, c'est un peu le prolongement avec un stand de cosplay.
3: Oui, tout à fait. Il y aura un stand de cosplay. On invite tous les gens qui veulent venir sur le festival, qui souhaitent venir costumer, surtout qu'ils n'hésitent pas. Il y a la possibilité dans Rochefort de faire de très très belles photos avec les bâtiments de la ville. Et effectivement, dimanche après-midi, il y aura aussi un concours de cosplay.
0: Ah, le cosplay, c'est vraiment ces dernières années, on voit vraiment des créations assez incroyables. Donc, on risque d'avoir des surprises. C'est vrai que là, l'imagination est sans limite quand on voit certains passionnés avec des costumes qui leur prennent des heures, hein, des fois, avec les maquillages, c'est assez impressionnant.
3: Alors, tout à fait.
0: Pour soutenir l'association, vous avez aussi un stand, hein, vous proposez des ventes de goodies et puis il y a aussi des BD à prix attractif, hein. Ça permet aussi de faire vivre l'association. Hein.
3: Voilà, le festival se veut gratuit pour permettre justement à des familles de venir de découvrir le festival, les auteurs, les expositions, l'ensemble des stands qui sont là. Et donc du coup, l'association effectivement fait quelques goodies. On vend aussi quelques bandes dessinées qui nous permettent justement d'avoir un petit peu d'argent qui rentre pour compléter les subventions qu'on peut toucher ou le partenariat des entreprises privées du pays Rochefortéen qui nous soutiennent.
0: Ouais. Le soutien est indispensable pour toutes ces associations qui nous offrent de beaux rendez-vous comme Rochefort en Bulle, le festival de BD de Rochefort qui aura lieu donc ce week-end. Un bel événement à ne pas manquer pour cette 18e édition qui aura comme thème la piraterie, on l'a bien compris. Merci. merci beaucoup hein, d'avoir été avec nous, Charles Lubens, cet après-midi pour nous parler de ce bel événement. Merci.
3: Merci beaucoup, bonne fin de journée.
0: Merci. Allez, il est l'heure de poursuivre ensemble cette fin de journée. Ici La Rochelle, avec un classique de France Gall, voici Des Branches pour vous souhaiter une belle fin de journée.

0: le braquage des sentiments ici à La Rochelle avec Florent Pagny. À l'instant, vous restez avec nous. Dans un instant, on va passer en mode pâte d'eff, pompe blanche, comme disait Boris. Soirée disco. Début de soirée à partir de 19h. C'est Laurent Petit-Guillaume hein, qui prend bien évidemment la suite. 100% années 80. Et puis pour la suite, il y aura encore de la musique. Joli souvenir des années 90. Yosundo, Néné Chéri. Chadé. On me le dit en direct, vous êtes dans l'oreillette. Eh, on est tac-tac. Réactif. Et puis, le point sur l'actualité, ce sera à 19h. Allez, à tout de suite.
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0: Moment chill sur votre radio ici La Rochelle. Is it a crime, signé Shadé.
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0: Un très bon début de soirée à tous, il est 18h. Le journal avec Tanguy sans la ville. Bonsoir Tanguy.
2: Bonsoir Sébastien. En Charente, c'est du jamais vu. L'interprofession du cognac recommande un début de vendange lundi prochain, soit le 24 août. C'est une préconisation du BNIC, le Bureau National Interprofessionnel du Cognac, qui représente plus de 4200 viticulteurs et 250 négociants. Il s'agirait des vendanges les plus précoces de l'histoire du cognac, alors que l'année dernière, elles avaient débuté le 8 septembre. Le FFA, le Festival du film francophone d'Angoulême, débute lui aussi ce lundi. Et en préambule, grand moment d'émotion cet après-midi avec l'inauguration de la place Nathalie Baye. Elle se trouve devant le cinéma CGR où auront lieu les projections du festival et qui accueille toutes les équipes des films sur le fameux tapis bleu du FFA. Nathalie Baye, décédée le 17 avril dernier, avait un lien bien particulier avec Angoulême. Elle avait en effet été présidente du jury en 2010 et elle était encore venue il y a 2 ans pour l'hommage à Alain Delon. C'est en présence de sa fille Laura Smet que le nom de la place Nathalie Baye a été dévoilé. Très émue, la comédienne filleule du créateur du FFA, Dominique Besnéard, a parlé de sa mère et de son amour du public.
3: À chaque fois, j'étais toujours très étonnée quand je voyais ces 4 Césars posés sur sa bibliothèque. Et je lui disais quand même, tu te rends compte, c'est quand même incroyable. Et elle me disait, mais tu sais, ma chérie, c'est pas ça qui réchauffe la nuit. Ce qui réchauffe la nuit, c'est l'amour du public. Et elle vous aimait vraiment, énormément. Voilà. Donc c'est pour ça que je suis là aujourd'hui, c'est pour être avec vous, c'est pas... Je suis ravie d'être là, mais c'était le festival qu'elle aimait, parce que c'est un festival sans chichi. Il est vrai, il est aussi vrai qu'elle. Et je sais qu'elle a passé sa vie à essayer de vous ressembler. Voilà, c'est tout ce que je peux vous dire. Elle serait très très touchée d'être là, enfin de voir ça. Je sais qu'elle le voit, mais tous vos visages aussi émus. Moi, je garde mes lunettes parce que sinon je vais pleurer. Donc je vous aime très fort et merci d'être là aujourd'hui.
2: Des propos recueillis par Pierre Marsa. La mairie de Marennes, Hiers, Brouage, en Charente-Maritime, toujours en difficulté après une cyberattaque en début de semaine. Sur sa page Facebook, elle avait appelé lundi les administrés à la vigilance. Des emails frauduleux pourraient en effet être envoyés depuis des adresses de messagerie de la mairie. Il est donc recommandé d'éviter d'ouvrir les pièces jointes et les liens envoyés par mail. Du côté des services de la mairie, on indique que la cause de cette attaque est toujours inconnue. Une enquête du prestataire informatique est en cours. La prudence reste donc de mise pour une durée encore indéterminée. Plusieurs dizaines de poissons continuent de mourir chaque jour. Ça se passe dans un des marais proches du quartier de Villeneuve-les-Salines à La Rochelle. Depuis quelques semaines, ce sont même plusieurs centaines de poissons qui ont péri. Et aucune espèce n'est épargnée. Carpes, mulets, silures et tant d'autres. La mairie de La Rochelle a identifié 2 responsables. La jussie, une plante invasive qui pompe l'eau en très grande quantité. Et surtout, la sécheresse qui fait baisser le niveau d'eau de jour en jour. Mais d'autres, comme le président de l'amicale du Gardon Rochelet, un club de pêche. Les raisons de cette hécatombe sont différentes. Paul-Adrien Sicard l'a rencontré pour ici La Rochelle, autour du marais de Villeneuve-les-Salines.
4: Bah là, c'est que des poissons morts, hein. Ça sent l'odeur. On voit qu'il n'y a pas d'eau. Hein.
5: Depuis 30 ans, Dimitri Renaudot vient pêcher dans ces marais.
4: J'ai fait mes premières armes à Villeneuve, sur cet étang, lac numéro 2, et après, sur le lac numéro 1, quand j'étais un peu plus âgé. De voir le lac dans cet état, ça me désole un peu. Et que il n'y a rien qui bouge.
5: Il dénonce surtout une mauvaise gestion de l'eau.
4: Comme on peut constater, les pelles sont ouvertes en grande depuis cet hiver. On aurait gardé un peu d'eau au mois de mars, même mars-avril. On aurait pu garder toute cette eau pour éviter cette catastrophe. Ça, c'est pas la jussie qui a été tuée, tous ces poissons. On a été voir le lac numéro 1, il y a autant de jussie que sur le lac numéro 2. Et le lac numéro 1, il y a encore de la vie. Il y a des oiseaux, il y a des poissons. Et là, il n'y a plus rien sur le lac numéro 2 à part des cadavres.
5: Et cet assèchement du marais a forcément des répercussions sur l'activité du club de pêche.
4: On est une dizaine de bénévoles. On fait concours de pêche 3-4 par an et là, cette année, on n'a pas pu en faire à cause du niveau d'eau, trop bas. Mais vous voulez mettre une école de pêche en place, on ne peut pas la mettre en place où il n'y a pas d'eau, il n'y a pas assez de fond.
5: Désormais, Dimitri Renaudot attend une réponse claire de la mairie. Il souhaite notamment que l'une des écluses soit fermée pour retenir plus d'eau et ainsi faire remonter son niveau sur les marais.
2: Paul-Adrien Sicard. Contacter la mairie n'a pas donné suite à nos sollicitations. Ce soir s'ouvre la 5e édition du Festival franco-québécois transatlantique à Saintes. Jusqu'à samedi, des artistes français et francophones vont se succéder sur le site de l'ancien hôpital Saint-Louis. Ce soir, ce sont San Severino, Vaudou Game, les frères Lemay et 2120 qui vont ouvrir le bal. Et d'autres têtes d'affiche bien connues sont prévues ces deux prochains jours, avec notamment Sinclair ou la chanteuse Mickey. Enfin, vous avez peut-être prévu de vous baigner aujourd'hui ou demain, mais soyez particulièrement vigilants, nous sommes en risque maximal Baïne en Charente-Maritime. 5 communes sont particulièrement concernées, le grand village Plage, Saint-Georges-d'Oléron, Saint-Trojan, La Tremblade et Les Mattes. La préfecture recommande donc de privilégier les zones de baignade surveillées.
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7: La météo de ce début de soirée avec un ciel nuageux sur les deux Charentes et ça devrait se poursuivre demain avec même des averses sur le sud de la Charente et l'ensemble de la Charente-Maritime. Pour l'après-midi, retour progressif du soleil qui restera timide, un peu plus généreux en Charente-Maritime et pour les maxis, ça donnera 22 degrés à La Rochelle, 23 pour Sainte, 23 également pour Conflans et 24 degrés de maxi pour Angoulême.
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0: Alain Souchon avec la balade de Jim sur votre radio ici La Rochelle pour vous souhaiter un bon début de soirée. Une balade justement qui continue avec vos différents rendez-vous à suivre et notamment le Charentais du jour avec Chloé Bidet et puis la balade musicale. Elle est très bonne pour la suite. C'est également un de mes coups de cœur du moment. C'est le dernier Benjamin Biolay. Voici Écran Total sur ici La Rochelle.
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2: Quand j'étais ado, j'étais fan de Jean-Jacques Goldman et je pense que mes premiers textes étaient des pastiches de ses chansons.
3: Philippe Besson, racontez-nous quels sont vos premiers souvenirs de livres, ceux qui vous ont marqué, j'ai envie de dire, dans votre entrée dans la lecture.
2: Oh, quand j'étais un enfant, j'ai lu, comme beaucoup d'enfants, je crois, Le Club des Cinq et Le Clan des Sept, c'était mon époque. Je suivais ces enfants détectives, ça m'a beaucoup plu. Et puis, un petit peu plus tard, vers l'âge de 11-12 ans, poussé par mon père, j'ai lu Alexandre Dumas, Les Trois Mousquetaires, Le Comte de Monte Cristo. Voilà, c'est ça mes premiers souvenirs de lecture, oui.
3: Et ensuite, vous avez écrit, vous, votre premier roman à la fin des années 90. Est-ce qu'il y a déjà eu des prémices et des envies d'écriture avant dans votre vie?
2: En fait, quand j'étais ado, j'étais fan de Jean-Jacques Goldman. J'avais des posters, vous voyez, dans ma chambre. J'écoutais ça en permanence. J'allais le voir en concert. Et je pense que mes premiers textes, c'était des pastiches de ses chansons. J'essayais d'écrire à la façon de Jean-Jacques Goldman des sortes de poèmes un peu, pas terribles, quoi. Vous n'aimez pas que je les relise aujourd'hui. Dieu merci, je crois qu'il n'en reste pas de traces. Et puis, un peu plus tard, pendant une dizaine d'années, j'ai correspondu avec quelqu'un qui m'était très proche et cette espèce de geste épistolaire m'a beaucoup aidé au moment où je suis passé au roman. C'est comme si au fond je m'étais familiarisé avec l'écriture et ça m'est pas apparu comme une montagne à gravir quand il a fallu justement passer au roman.
3: Vous vous en souvenez de ce moment où vous êtes passé au roman, où il y a eu ce déclic et cette envie d'écrire du coup
2: Oui, j'avais des histoires qui me tournaient dans la tête depuis longtemps. J'ai toujours aimé inventer des choses. Je mentais beaucoup quand j'étais enfant parce que ma mère me disait « mais arrête avec tes mensonges, j'en ai fait un livre ». Et donc voilà, j'avais des histoires qui tournaient dans ma tête, mais je n'avais jamais réussi à les concrétiser véritablement. Et puis en 99, je vivais à Montréal, donc j'étais loin de la France, loin de mes bases, dans le décalage horaire. Je venais de vivre une rupture amoureuse, donc j'étais pas en grande forme, on va dire. Et ce mélange-là de spleen et de distance et de décalage horaire, ça m'a autorisé au fond à franchir le Rubicon. Donc je me suis installé dans un café à Montréal et puis j'ai écrit ce qui est devenu la première phrase du premier livre, En l'absence des hommes. Et puis j'ai plus jamais arrêté depuis, donc ça fait un peu plus de 25 ans maintenant.
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0: À chaque fois qu'on entend cette chanson, on a envie d'apprendre l'italien, surtout avec Laura Pausini. Un joli souvenir de la fin des années 90, la solitudine. J'espère que je l'ai bien prononcé. Allez, vous restez avec nous avec les fameuses questions de nos bambins sur le monde de l'océan. Ce sera l'heure du bain à suivre. Et juste avant ça, le dernier soprano avec Didier.
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1: Comment les huîtres font leurs perles?
2: Elles avalent un petit grain de sable, ça leur gratte la gorge et elles recrachent des perles.
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2: La nacre, c'est ce qu'on trouve à l'intérieur des coquilles de certains mollusques. C'est une peinture magique que les huîtres utilisent pour se protéger. C'est tout doux, comme les boucles d'oreilles de ta mamie, et on y retrouve toutes les couleurs de l'arc-en-ciel. Quand tu regardes de près, toutes ces couleurs brillent comme un trésor. Quand un grain entre dans la coquille de l'huître, ça la dérange, comme toi si tu as du sable dans les yeux. Sauf que toi, ton œil pleure pour se débarrasser du grain de sable. L'huître, elle, elle le transforme en bijou. On va se faire tout petit pour aller voir comment ça se passe. Regarde, sa coquille s'ouvre et un grain de sable vient de rentrer. D'abord, l'huître va l'entourer d'une première couche de nacre, la peinture magique qui la protège. Elle met une première couche, une deuxième, une troisième, un peu comme un oignon. Le petit grain de sable devient une boule de nacre qui grossit, qui grandit jusqu'à devenir une jolie perle. C'est très rare et c'est un très gros travail pour l'huître parce que pour faire une seule perle, il faut 2000 couches de nacre.
1: Comment l'huître fait des bébés ?
2: L'huître est hermaphrodite, comme les escargots. Ça veut dire qu'une année, elle est garçon, un mâle, et l'année d'après, elle peut être une fille, une femelle. Et elle a des bébés entre juin et septembre. Pour faire des bébés, l'huître femelle libère dans l'eau des millions d'ovules. Et l'huître mâle va laisser échapper des millions de spermatozoïdes. Quand un spermatozoïde rencontre un ovule, il y a fécondation. Mais tout se passe dans l'eau. Et si la fécondation fonctionne, 24 heures plus tard, il y a une toute petite larve d'huître. Pendant 3 semaines, la petite larve barbote et construit sa petite coquille et un pied pour venir se fixer sur un caillou et éviter de dériver. Ensuite, elle grandit, et l'année d'après, c'est à son tour de faire des bébés.
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1: Avis à tous les amoureux de BD, puisque le Festival Rochefort en Bulle ouvrira ses portes samedi. Deux jours avec une trentaine d'auteurs pour des dédicaces et échanges. Vous aurez également un stand de BD neuf et occasion à prix réduit. Exposition de planches originales ou encore stand de cosplay. Une multitude de choses à voir pendant ces deux jours. Et en plus, c'est totalement gratuit.
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0: L'un des titres phares du groupe Red Hot Chili Peppers, Under the Bridge, sur votre radio, ici La Rochelle. L'heure de retrouver maintenant les coulisses TV avec Johan Rock. Coulisses TV un peu spéciale aujourd'hui, Johan, puisque tout cet été, vous avez exhumé quelques séries collector qui ont marqué la télévision. Aujourd'hui, vous en sortez une dernière du chapeau.
1: C'est une série comme seuls pouvaient en inventer les Anglais. L'histoire d'un duo iconoclaste au service de sa gracieuse majesté. Sous le chapeau, parapluie à la main, le fringant John Steed, espion gentleman. De l'autre, portant les bottes, sa partenaire qui y changera au fil des saisons, mais dont la plus célèbre restera à jamais Emma Peel. Indépendante, cultivée, douée, c'est l'antithèse de la James Bond girl, qui plus est, spécialiste des arts martiaux. Quand on revoit chapeau melon et bottes de cuir, c'est le goût des années 70 qui se rappelle à nous, même si la série fut créée la décennie précédente. À chaque épisode, on y retrouve une bonne dose d'excentricité, avec des méchants très bizarres, toujours tirés à quatre épingles, et de grandes virées en décapotable à travers la campagne anglaise. Le tout servi par un humour forcément à l'anglaise.
2: Avez-vous eu un accident? Reçu un coup sur la tête?
3: Non, je ne crois pas, non.
2: Savez-vous que vous êtes porté disparu depuis 2 semaines?
3: 2 semaines? Il y a 7 jours dans une semaine. Et vous vous appelez Madame Pell?
2: Oui, c'est bien ça. Et le monsieur qui vient de sortir, comment s'appelle-t-il?
3: Steed. John Steed.
2: Tout à fait exact.
1: Sur cette série, il y aurait beaucoup à dire. Mais comme le temps nous est compté, parlons chiffon, car l'élégance vestimentaire est toujours au premier plan. Lui, ses costumes 3 pièces, elle, ses tenues avant-gardistes. Pour la petite histoire, dans le premier épisode, Patrick Bakny portait un trench façon inspecteur Colombo. Finalement, sa panoplie évoluera rapidement, tout comme son personnage, bientôt habillé d'un chapeau melon, d'un veston sous la veste et de son indispensable parapluie cachant une épée. John Steed était né.
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1: Bonjour Claire-Marie.
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2: 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Une tarte fine où on utilise là une pâte feuilletée, idéalement maison, bien entendu, mais vous pouvez l'acheter toute prête, ça marche aussi très bien. Donc vous prenez votre pâte feuilletée et ensuite, là on va se parler pour une personne, pour que vous puissiez multiplier facilement pour vos convives. Donc pour une personne, on prend un demi-oignon, une cuillère à soupe de sucre, de la pulpe de tomate, une cuillère à soupe de vinaigre de vin, ainsi que des sardines fraîches, bien entendu. Donc, dans une poêle, vous allez faire revenir votre oignon ciselé. Vous allez y ajouter les tomates. Donc, les tomates, vous prenez 6 à 8 cuillères à soupe de tomates.

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0: Ici La Rochelle, Véronique Sanson, chanson sur ma drôle de vie. Bonne soirée et restez bien avec nous, avec l'arrivée bien sûr de 100% années 80 avec Laurent Petit-Guillaume. Et juste avant, le point sur l'actu à 19h et les Doors, Rider on the Storm, à suivre dans un instant.
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1: Belle soirée, merci d'être avec nous ici La Rochelle, il est 19h. L'actualité, c'est maintenant avec la rédaction d'ici.
2: La rentrée approche et la course au logement bat son plein pour de nombreux étudiants en période stressante, angoissante et qui fait malheureusement de nos jeunes des cibles toutes trouvées pour les escrocs. Les fausses annonces de location, elles sont toujours plus nombreuses. Préjudice moyen entre 500 et 1500 euros pour les victimes. C'est un reportage ici de Coralie Moreau.
3: À quelques jours de la rentrée universitaire, Angélique s'apprête à signer une colocation pour son fils. Il quitte Rouen pour des études à Lyon. Initialement, il voulait un studio, mais depuis la fin juin, les recherches se sont transformées en galère.
4: C'est la guerre. Les annonces, quand elles sont sorties à peine 10 minutes avant, et il y a déjà 116 likes ouais, dessus en permanence.
3: Pourtant, elle a bien cru trouver la perle rare par visite virtuelle. Soulagée, elle envoie le dossier, signe le bail reçu. C'est alors que le propriétaire demande 2 mois de caution avant la remise des clés.
4: J'ai envie de me dire que c'est bon, je fais une capture d'écran et je la mets dans Google Lens. Et là, j'ai une annonce qui sort sur un studio identique à Bruxelles.
3: Même histoire à Paris pour Lisa, 21 ans, qui ne souhaite pas s'exprimer au micro. Dans l'urgence, elle a payé la caution avant la visite. 1500 euros qu'elle ne reverra sans doute pas. Depuis 5 ans, ces arnaques se multiplient. Cette année, elles sont en hausse de 20 à 30%, en cause notamment le développement de l'IA. Nicolas Eslou est expert chez cybermalveillance.gouv.fr.
5: Les arnaqueurs savent faire des images convaincantes, du coup, bah, toute la forme de quelque chose de véritable, donc c'est difficile de faire le tri.
3: De conseils, donc, prévoir systématiquement une visite sur les lieux et surtout ne jamais verser d'argent avant la remise des clés.
2: Vous êtes abonné chez SFR, vous avez peut-être, attention, été victime d'une fuite de données. L'opérateur confirme avoir été victime d'une intrusion le mois dernier. Des adresses, des mails et des numéros de téléphone ont été exposés. SFR ne précise pas le nombre de clients concernés. Dans le Gard, l'un des 2 suspects dans la mort de l'influenceuse Sonia Bellina vient d'être remis en liberté. C'est chez lui qu'un fusil a été découvert hier soir, mais le parquet précise que l'arme n'a pas de lien avec la mort de la jeune femme. Garde à vue prolongée en revanche pour le 2e suspect. Gare aux orages dans le sud-est de la France. Forte pluie, grêle, rafale de vent. 6 départements sont ce soir en alerte orange. Et le préfet du Var, Simon Babre, appelle même les habitants du département à éviter les déplacements. Écoutez.
6: Nous sortons d'une longue phase de canicule qui a particulièrement séché les sols et donc ce sont des phénomènes de ruissellement qui sont redoutés. Il faut vraiment se tenir très informé des prévisions météo, des messages, des consignes que les autorités pourraient être amenées à passer. Éviter les déplacements, éviter absolument les passages à gué, les ponts submersibles, les zones de dépression et puis les zones incendiées. La végétation sur ces zones ne jouera plus le rôle d'amortisseur qu'elle peut jouer lorsqu'il il y a des précipitations et donc des phénomènes de ruissellement accéléré, de ravinement, de coulée de boue et de cendres peuvent être redoutés. Ces zones-là font partie des zones à éviter à partir de maintenant et jusqu'à demain à la mi-journée.
2: Et je vous le disais, 6 départements sont donc en alerte orange, le Var, les Alpes-Maritimes aussi. À 15h, plus de 40 mm d'eau étaient tombés en une heure sur Courcegoule. Vigilance orange aussi pour l'Ardèche, la Drôme, l'Isère et les Hautes-Alpes. De la pluie donc sur une bonne partie du pays, mais la sécheresse est toujours préoccupante et le débat continue. Faut-il repousser la chasse aux oiseaux? Elle est censée démarrer demain et la LPO, la Ligue pour la protection des oiseaux, demande toujours à ce qu'elle soit décalée, Joris Chamberger.
7: La LPO craint que la sécheresse n'affaiblisse considérablement les oiseaux d'eau, puisque les zones humides se raréfient, ils se déplacent et s'amassent dans les quelques points d'eau qui subsistent. C'est ce que nous explique le président de l'ONG, Alain Bougrain-Dubourg.
8: Ouvrir la chasse anticipée le 21 août, c'est indécent. À minima, il faut reporter d'environ un mois le temps que l'eau revienne et que les populations d'oiseaux puissent retrouver leur milieu naturel favorable.
7: Pourtant, côté Fédération de chasse des Landes, on considère que la situation est classique. Pas besoin de repousser la saison de la chasse, selon le président Jean-Luc Dufaux.
9: On n'a pas de leçons à recevoir de la LPO ou autre. On est suffisamment responsable sur notre territoire pour juger de la nécessité de repousser la chasse en fonction, bien sûr, de la spécificité du territoire.
7: Mais ouvrir la chasse, ce serait un comportement irresponsable pour la LPO.
8: Il suffit de regarder pour constater combien les zones humides sont aujourd'hui asséchées. Enfin, n'importe quel promeneur le voit.
7: Pour le moment, l'ouverture de la chasse est maintenue au 21 août, mais le président de la LPO a affirmé avoir contacté le Premier ministre pour demander le report.
2: Un reportage ici, Gascogne.
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1: La météo de ce début de soirée avec un ciel nuageux sur les deux Charentes et ça devrait se poursuivre demain avec même des averses sur le sud de la Charente et l'ensemble de la Charente-Maritime. Pour l'après-midi, retour progressif du soleil qui restera timide, un peu plus généreux en Charente-Maritime et pour les maxis, ça donnera 22 degrés à La Rochelle, 23 pour Sainte, 23 également pour Conflans et 24 degrés de maxi pour Angoulême.
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11: Bonsoir à tous. 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

0: Chris de Burgh, c'était High on Emotion.
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0: Une chanson sur la passion, mais version XXL. C'est l'histoire d'un homme fou d'amour pour une femme. Jusque-là, tout est normal. Mais comme c'est un grand sentimental, l'émotion atteint son plus haut degré. C'est du grand 8 sentimental avec une nuée de papillons dans le ventre. Ah là, c'est beau. Chris de Burgh en a fait un vrai tube en 84. Pour la suite, ce sera beaucoup plus sexy, sexuel. Une chanson fantasmée par Nicolas d'Indochine. Une île peuplée d'Amazones. Ah bah, c'est Canary Bay.
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0: Chalamar avec A Night to Remember. Les années 80, c'est après la vague disco qui régnait plutôt à la fin des années 70. Mais en 1982, le groupe américain Chalamar est encore imprégné de ces sons qui donnent envie d'enflammer les dance floors. Et leur Night to Remember en est la preuve, c'est un classique du disco soul. Allez, changement de rythme en vue dans les minutes qui arrivent avec la Gitane de Félix Gray. C'est juste après ça.
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0: Vous écoutez Ici La Rochelle, 100% années 80, ça continue dans une minute après quelques infos.
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2: Et tiens, on prend la direction de Royan. Si vous aimez le sport et sans dépenser ne serait-ce qu'un centime, sachez que jusqu'au 28 août, la ville lance son opération Royan à tout plage. Le principe est très simple, du lundi au vendredi, vous allez profiter de séances gratuites d'une heure en plein air. Zumba, yoga, stretching, gym douce et même du lunch coach. Il y en a pour tous les goûts, pas besoin d'être sportif, il suffit tout simplement de s'inscrire à l'avance, peu importe votre âge ou votre niveau. Vous venez comme vous êtes. Vous avez le planning complet sur le site ville-royon.fr. Et on termine avec un très bon plan pour animer vos soirées d'été. C'est le retour de l'opération La Rochelle à la Belle Étoile. C'est tous les jeudis soirs de l'été dès 20h. Vous avez la programmation à l'avance sur le site que je vous invite à aller voir maintenant, larochelle.fr. C'est 100% gratuit, alors profitez-en.
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0: Mylène Farmer avec Tristana.
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0: Évidemment, c'est un classique de Mylène Farmer, accompagné d'un clip frigorifique tourné dans le Vercors. Bon, bah maintenant, on va réchauffer tout ça avec un titre ensoleillé qui atteint la 4e place du top 50 en août 1980. Eh ouais, du reggae britannique, on en a rêvé. UB40 l'a fait. Ce groupe issu de Birmingham, dont le nom fait référence au formulaire britannique de demande des droits au chômage, s'est lancé dans ce style de musique avec succès dès 1980, avec notamment Foot for Tough.
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0: Pointer Sister avec I'm So Excited. Une des chansons du siècle selon le Fonds National pour les Arts Américains. Et surtout un tube toujours aussi efficace grâce aux sublimes voix des trois sœurs Pointer. Un tube qui a marqué l'été 84. Votre soirée en musique se poursuit dans un instant dès 20h avec Émilie Mazoyer et les Essentiels de Décibel. Mais ce sera après, entre autres, Julien Clerc et son Lily voulait aller danser qui arrive dans un instant.
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1: Vous écoutez Ici, il est 20h, l'heure de retrouver Émilie Mazoyer.

0: C'est oui, c'est non, c'est question, sa vie, sa route, ses choix. Liane Folly raconte tout dans La Droguerie du Sourire qui vient de paraître aux éditions Stock. Et elle est ce soir l'invitée de Décibel. Préparez-vous à la rencontrer de nouveau. Bonsoir Liane.
1: Bonsoir Émilie.
0: Comment ça va?
1: Très bien, je suis ravie en tout cas de... Alors comment on fait? Parce que c'est... On se vous voit, on se tutoie. Dans la vie on se tutoie.
0: Dans la vie on se tutoie.
1: Et bon, on va se tutoyer, tu sais quoi, on va bousculer un peu les codes. Parce
0: allez.
1: Que moi ça me dérange de vous voyer.
0: Si alors tu... on se tutoie.
1: Voilà, c'est mieux.
0: Alors
1: voilà.
0: On se tutoie.
1: On
0: alors,
1: décide.
0: Je te félicite
1: oui,
0: pour ce livre.
1: Merci.
0: La Droguerie du Sourire qui vient de sortir aux éditions Stock. Parce qu'il est émouvant et surprenant. Ce livre, vraiment, on a l'impression de te redécouvrir. Tu expliques au tout début d'ailleurs pourquoi est-ce que tu as hésité avant de te raconter et finalement c'est un choix très réfléchi. C'est pour le public.
1: Absolument, et puis surtout je dis que je fais mon métier comme mes parents ouvraient la Droguerie du Sourire, ce qui explique aussi le je fais un métier que j'aime, mais surtout qui m'ont inculqué.
0: Ouais.
1: Ils ont tout fait mes parents pour me pousser vers l'artistique, et c'est un livre aussi, c'est un hommage, et je voulais vraiment leur donner beaucoup d'amour encore, évidemment à travers ce livre. Et puis j'ai quand même un parcours assez atypique quand même.
0: Ah, c'est vrai, mais eux aussi.
1: Oui.
0: Et ce livre, c'est
1: oui,
0: vraiment une déclaration d'amour à tes parents. Tu choisis de démarrer ce bouquin à l'année 2015, assez unanimement reconnue comme vraiment une année de merde. C'est-à-dire qu'il commence avec les attentats de Charlie Hebdo, on termine
1: oui,
0: avec le
1: exactement.
0: Bataclan. Et toi, au milieu, en quelques semaines, tu oui. perds tes deux parents. Mm. Le livre commence comme ça, on est désolé pour toi. Et en fait, plus on tourne les pages et plus nos cœurs se brisent, parce qu'en fait, on se rend compte que tes parents, c'était des gens merveilleux qui
1: oui.
0: t'ont donné une enfance tellement pleine d'amour, tellement pleine de joie.
1: Oui, et puis eux avaient connu la guerre, parce que moi j'ai été conçue finalement pendant la guerre d'Algérie en avril 62. Ils se sont même séparés, enfin c'est tout, hein, c'est romanesque. Hein.
0: Ah bah c'est un film, déjà,
1: c'est...
0: l'histoire de tes parents c'est un film, et ton histoire aussi, on a déjà deux films.
1: Et donc en fait mais bah, oui c'est ça, et donc dans un camp de pieds noirs pour ma maman qui est enceinte de moi, etc. Donc quand j'arrive, moi j'arrive quand même avec des parents qui sont détruits en quelque sorte, et dans la misère, et il faut se reconstruire, il faut la force de ça, alors il l'a. Et puis alors moi j'arrive, je suis une petite fille au contraire qui a plein de joie de vivre.
0: Ouais.
1: C'est complètement paradoxal en fait. Et puis je salue leur courage, voilà, ils m'ont appris énormément de vertus, et c'était des gens travailleurs, courageux, et surtout ils aimaient les autres.
0: Oui.
1: Ils étaient altruistes et modernes, ce qui n'est pas toujours évident. Voilà, oui, en quelque sorte, ce qui n'exempte pas non plus des carences existentielles. Hein.
0: Évidemment.
1: Et la barre très haute, tu sais, quand tu es avec un couple qui s'aime autant,
0: oui.
1: t'aimerais bien les imiter, et puis tu n'y arrives pas. Et là,
0: pas.
1: Toujours pas.
0: Oh.
1: Et voilà, tu n'en de j'y arriverai pas, mais bah, 60 ans de vie commune, d'amour, de, tu vois ce que je veux dire.
0: Ouais.
1: Et c'est aussi ce truc-là, je crois, qui était un petit challenge quelque part, et que je n'ai pas réussi, mais j'ai réussi d'autres choses.
0: Quand on lit ce livre... parfois on te reconnaît, parfois, je le disais tout à l'heure, on te redécouvre, on te re-rencontre. Il y a une phrase qui m'a marquée, tu dis « je n'ai pas d'ennemis », par exemple.
1: Ouais.
0: Ça, c'est quelque chose que tes parents t'ont inculqué.
1: Oui.
0: Puis c'est toi, c'est ta personnalité, t'es comme ça. Tu n'as pas d'ennemis. Tu...
1: Ah bah moi-même, non, peut-être que...
0: Oui, il y a peut-être des gens qui ne peuvent pas t'encadrer.
1: L'ennemi.
0: Oui,
1: ah
0: oui.
1: Mais il y en a beaucoup, évidemment,
0: mais,
1: c'est ce qui est tout à fait normal.
0: Mais toi, ton cerveau, ton cœur est foutu
1: non.
0: d'une telle façon
1: oui.
0: que tu ne détestes pas.
1: Ah non, je ne peux pas dénigrer quelqu'un, je ne peux pas, je veux dire, quand je sens que ça ne va pas et que ce n'est pas fluide,
0: ouais.
1: eh bien je m'en vais, mais je veux dire, je ne peux pas garder, je suis quelqu'un de très fidèle, de loyal, donc je ne peux pas, je passe à autre chose très rapidement, mais dans l'amour, en amitié,
0: ouais.
1: Dans tous les mais oui, dans tous les domaines.
0: Alors ça, tu l'as souvent dit, hein, que t'étais artiste et que t'avais jamais envisagé de faire autre chose de ta ouais. vie, et là, dans le livre, on apprend que il y a pas mal de gens hein, qui pensaient la même chose, notamment le docteur Canova,
1: oui.
0: voilà, qui était l'obstétricien le
1: oui.
0: jour de ta naissance, et qui a dit à ta maman, votre fille a des cordes vocales en acier, je vous le dis, elle sera chanteuse.
1: Oui.
0: Et puis quelques pages plus loin, c'est ta grand-mère, Mémé, qui dit, quand tu seras grande, tu seras chanteuse comme Sheila.
1: Exactement, elle adorait cette chanteuse. et elle avait des photos dans sa chambre. Elle écoutait les 10 du matin au soir et c'est vrai, elle adorait. Et puis elle a eu raison parce que quelle carrière magnifique Sheila
2: oui,
1: a fait plus tard.
2: Oui, tu le dis, c'était sympa. Oui. Tu...
1: Non, c'est pas être sympa, c'est de reconnaître les choses. Ça a été une artiste exceptionnelle. En France, elle a marqué des générations et je trouve ça fabuleux. J'ai, voilà, de 80 ans, je suis encore être sur scène, avoir la pêche qu'elle a, etc. Je trouve ça formidable. Voilà.
2: Oui, non, mais quand je dis que t'es sympa, c'est que dans le livre, en fait, donc tu racontes ta vie, mais en fait, tu parles beaucoup des autres,
1: oui,
2: des autres artistes, et voilà, dans tout. Les mémoires d'artistes, c'est pas forcément le cas. Donc voilà,
1: oui,
2: je relevais ça, Liane, que voilà, il y avait quand même.
1: Bien sûr, il y a toujours le remerciement qui arrive parce que je pense que en étant une fille de commerçant, c'est le premier mot que j'ai appris.
2: Merci. Hein,
1: donc oui, bonjour, merci, être poli. Ouais. Quand on est fille de commerçant, on a quand même une on a tout à tenir. On a. Mais c'est vrai que quand je parle de cocon, la gentillesse, la bienveillance, l'amour. Bon ben, j'ai eu ces armes-là, ce qui n'est pas mal. Mais ensuite, pour entrer dans la jungle qui est la vraie vie. C'est pour ça que je dis à un moment donné, je parle de notre naissance et je dis, c'est un peu après que tout se gâte. Ouais. C'est la vérité. Et quand moi j'ai eu l'impression, en tout cas, quand je suis rentrée dans le vrai monde, c'est-à-dire l'école, et on le sent parce que je raconte des choses qui m'ont marquée et traumatisée.
2: Ah oui, oui, il y a des passages durs pour des enfants. Hein,
1: oui, ouais. Non, mais de l'école qui marque vraiment et tout d'un coup se dire, waouh, ah bah c'est, tout le monde ne m'aime pas alors, finalement. et de réagir ça, même quand. De réaliser ça, pardon, même quand on est une petite fille ou une adolescente, mais quand on a quand même ce socle qui est capital, qui est essentiel pour se construire, eh bien, c'est évidemment que c'est mieux.
2: Et on sent que cette famille, c'est un socle hyper important parce qu'en fait, quel que soit l'épisode de ta vie que tu racontes dans ce livre, ils sont jamais très loin, ton frère, non, tes parents,
1: oui,
2: etc. Voilà, ils sont là du début à la fin. Et juste les remerciements, ça me fait penser qu'il y a même un moment dans le livre où tu t'arrêtes et tu dis, vous allez peut-être penser, vous qui lisez, parce que vous adressez à nous, c'est très drôle. Tu t'adresses à nous, tu t'adresses au lecteur. Vous allez peut-être penser que je remercie beaucoup. Alors, je vous explique.
1: Mais parce que c'est vrai.
2: Oui, je remercie. Voilà, c'était vraiment rigolo ça.
1: Oui, oui, parce que j'aime bien aussi ce côté-là et il est vrai que je l'ai construit ce livre d'une façon très cinématographique.
2: Oui.
1: Je voulais qu'on ait les musées, qu'on ait les images de tout ça, parce que moi elles sont encore très présentes. Moi, il suffit de fermer les yeux, la droguerie, je la vois, je suis encore dedans en fait.
2: Elle est sur la quatrième de couverture.
1: Ouais.
2: Donc c'était vraiment le magasin de tes parents,
1: oui,
2: droguerie,
1: oui,
2: du sourire.
1: Exactement.
2: C'est vrai.
1: Oui, ouais. C'est une histoire vraie.
2: C'est fou.
1: Et donc ce cheminement incroyable, mais je crois que j'ai été comme une alors je dis pas mission, ça fait très Star Wars, mais ce que je veux dire c'est que j'ai été consciente d'avoir des parents qui avaient énormément de chagrin, qui avaient été détruits, hein, donc de la guerre, tout ça, et moi je voulais un peu sauver tout le monde, je voulais être un peu heureux, quoi, et le fait d'avoir réussi entre guillemets cette carrière d'artiste, je savais qu'il y avait que ça qui pouvait vraiment les combler, et quand je l'ai fait, ben c'est ça y est,
2: ouais,
1: je l'ai fait. Puis après, de toute façon, au moment où ça a démarré, j'ai pas arrêté de les gâter. Je n'ai aucun regret de ce côté-là parce que mes parents, ils ont tout eu. C'était le roi et la reine.
2: Ouais,
1: je leur ai tout offert parce que c'était pour moi une façon de les remercier.
2: En tout cas, tout le début du livre leur est consacré à eux, à leur histoire.
1: Oui, leur rencontre aussi.
2: Leur rencontre, la première, puis deuxième demande en mariage. Parce que
1: ça... Elle était jeune, ils sont rentrés, elle avait 14 ans.
2: C'est ça, voilà.
1: Donc mon père en avait 19, et puis bon, il s'est fait un peu virer par mon grand-père. Et puis il est revenu 2 ans après en ayant fait le service militaire. Mais c'est vrai aussi qu'il avait, ça y est, il avait une droguerie aussi, hein,
2: à Oran,
1: à la cité Gambetta. Il avait une droguerie et donc il adorait ça, c'était son métier.
2: Liane, t'as écrit tes mémoires, t'aurais pu ne pas les écrire. On apprend dans le livre qu'en fait le biographe de Nougaro t'avait proposé de les
1: absolument,
2: écrire pour toi.
1: Bien sûr, c'est Alain Vaudrasca,
2: ouais.
1: On est devenus très amis tous les deux et bon, on s'est vu, on a commencé à faire le travail. Et puis, je me suis rendu compte que, voilà, on discutait ensemble, etc. Ensuite, il écrivait des choses, il me les envoyait. J'ai dit, non, je veux pas,
2: C'était pas ta voix, en fait.
1: Non, c'était pas mon histoire, c'était pas.
2: Ouais.
1: Et puis, comme j'ai toujours aussi tout écrit, même si on l'a rarement dit. Oui. Parce qu'il y a des femmes qui sont, il est vrai, des chanteuses, bon, autrices. Tu vois, moi, c'est marrant, on n'a jamais parlé.
0: C'est drôle, j'ai eu cette conversation avec Lara Fabian, qui a écrit aussi de très bonnes chansons.
1: Ben, pareil.
0: Mais mais oui, mais en fait, je pense que vous êtes victime de deux choses. Alors, le patriarcat, qui fait que, de toute façon, les gonzesses ne savent pas écrire, qu'est-ce qu'on s'en fiche de ce qu'elles écrivent. Et deuxièmement, vos voix sont trop belles. Donc, en fait, vos voix sont les stars et prennent toute la place.
1: C'est cela.
0: Enfin, je pense. Mais donc, c'est bien de le dire qu'effectivement, oui, il y a une folie.
1: En plus, on a les mêmes initiales avec Lara.
0: Ah oui, c'est vrai.
1: C'est exactement.
0: Bah, faut monter le club des meufs qui savent écrire, mais personne ne le sait.
1: C'est ça. Non, mais de toute façon, le temps fait les choses. Moi, je crois beaucoup au temps.
0: Mais oui.
1: Le temps, c'est. Il y a une jolie citation qui dit le temps remet chacun à sa place, chaque roi et reine sur son trône et chaque clown dans son cirque.
0: J'aime beaucoup.
1: C'est ma préférée.
0: Ah non, c'est pas ta préférée, tu m'en.
1: Non, c'est pas. C'est ta une préférée, de mes préférées. Ma préférée, c'est Bruce Lee.
0: C'est Bruce Lee, qui page dit, 287. Voilà. Bruce. Non, mais c'est génial. Non, mais Liane Folie. Évidemment que le biographe de Nougaro, il n'aurait pas pu écrire ça. Elle dit de toutes les citations, ma préférée est celle de Bruce Lee, dont la traduction française est.
1: Ouais.
0: Quand c'est pas facile, ce n'est pas par là. Choisis toujours le chemin de la moindre résistance.
1: Ouais.
0: Quelle sagesse.
1: Non, c'est parce qu'avec l'âge, je me suis rendu compte qu'il fallait jamais forcer les choses, les gens, les situations, les sentiments, encore moins, parce qu'on se plante tout le temps.
0: Oui.
1: Donc, quand on veut forcer, ou alors pour faire plaisir, ou alors pour pas faire de la peine, enfin, il y a toujours une excuse. Et finalement, moi, souvent, enfin, maintenant, aujourd'hui, je suis soignée depuis à la cinquantaine, je pense que j'ai vraiment fait une vraie bascule. Quand on a 50 ans, donc on se dit, bon, bah là, voilà, on a besoin de changer.
0: Ouais.
1: De plein de choses en soi. Et puis ça passe par là aussi, arrêter de perdre son temps, son énergie, et puis de croire être dans l'illusion. Voilà, ça c'est quelque chose que j'ai terminé à la mort de mes parents. Au décès de mes parents, je me suis dit, bon, j'ai été longtemps dans l'illusion. Très longtemps. Et parce que je me racontais des histoires, j'adorais les histoires à l'eau de rose, les contes de fées. Moi, je crois en tout, aux cloches de Pâques, à la cloche de Pâques. Mais oui. Non, mais moi, je crois en tout et au magicien d'Oz et voilà. Et qu'à un moment donné, je pense qu'il faut. Il faut mettre l'église au milieu du village.

0: écouter au fur et à mesure. Et c'est vrai que dès la sortie de ce disque, toi, tu as eu envie de dire que tu le partageais, notamment avec André Manoukian, donc, qui était aussi ton compagnon à l'époque. Tu
1: bien
0: le
1: sûr,
0: racontes.
1: Et Philippe Viennet, oui.
0: Dans le livre, voilà.
1: Mais on était une équipe à Lyon.
0: Une équipe.
1: On n'a jamais parlé de cette équipe-là, d'ailleurs. Et c'est pour ça que je l'ai fait dans le livre. Mais oui, parce que Rêve Orange, on dit, il y a une folie, c'est André Manoukian. Non, c'est pas André Manoukian seul. Ouais. C'est André Manoukian entouré de super musiciens qui travaillaient au studio, Jean-Yves Cassès, Christophe Butin. C'est aussi un super producteur. Rêve Orange, c'est un producteur anglais qui a fait ce disque, ouais, qui venait de faire l'album magnifique avec Tina Turner à Londres. Et que c'est lui qui a mis cette patte jazzy. Au fur et à mesure qu'on vient d'entendre, eh bien, on entend des arrangements d'Éric Serra, qui à l'époque vient de faire un carton avec Le Grand Bleu. Ouais. Enfin voilà, c'est toujours... Et on nous a enfermés dans un espèce de truc, le couple, voilà, c'est Pygmalion, alors que c'est pas du tout... Jamais il a été Pygmalion, puisque c'est moi-même qui ai trouvé les rendez-vous dans les maisons disques. J'ai toujours fait la locomotive.
0: Ça, c'est un passage génial, hein, vraiment, où tu dis au téléphone, je suis Madame Folie, j'ai rendez-vous, et en fait,
1: on t'a pris pour une autre folie.
0: Oui. Qui, elle, était pour le coup...
1: Journaliste.
0: Et donc, les mecs de la maison de disques ont dit, oui, bien sûr, venez. Ouais. Et voilà, il y a plein de scènes comme
1: ça. Quiproquo sur un homonyme.
0: C'est super.
1: Ça, c'est le hasard. Dans la vie, c'était un petit miracle. Ouais.
0: C'est le hasard, c'est le destin, tu crois au destin.
1: Oui.
0: Oui, puisque tu racontes que l'obstétricien a dit que tu allais devenir chanteuse. Donc, tu crois un petit peu.
1: Oui, mais si tu veux, tout n'est pas écrit. Ça, je ne crois pas ça.
0: D'accord.
1: Je crois qu'on peut tout écrire soi-même, qu'on peut même recommencer les histoires, écrire son scénario, mais qu'on est...
0: Oui, c'est pas la tragédie grecque où tout est joué d'avance.
1: Heureusement, sinon ça serait d'une tristesse et d'une injustice totale, déjà qu'on est dans un monde assez injuste. Donc non, là c'est vraiment qu'on crée soi-même son propre bonheur, son propre malheur finalement. Moi je pense que les choix dans la vie sont importants. Ouais. Et comme je le dis, le seul moteur que j'ai réellement, c'est l'envie. L'envie, c'est ça qui mène le monde. Hein. Donc, l'envie, c'est quand on a envie, tout est possible et c'est merveilleux. Alors après, évidemment que c'est difficile de partir d'un orchestre de bal
0: et de se lancer
1: à Lyon, Perrache, fille de droguiste et tout d'un coup faire une carrière, etc. Mais on passe par des étapes complètement différentes et à chaque fois, chaque décennie en tout cas, on avance aussi, on évolue, on s'améliore. Et on a d'autres problèmes. Moi, j'ai toujours des projets. Et on a tendance, en France, d'ailleurs, tu le sais très bien, en étant femme animatrice, que ça y est, la vie s'arrête. À 50 ans, ça s'arrête.
0: C'est bientôt.
1: Non, mais on a l'impression de ça. Moi, je l'ai ressenti terriblement. J'en parle dans mon livre de ça.
0: Bah oui, mais tu parles du patriarcat, tu parles du sexisme. Et c'est vrai que pour une certaine partie de la société, à partir du moment où tu peux plus faire d'enfant, tu sers plus à rien.
1: Alors, je sais pas si ça vient de là. Oui, par rapport à la ménopause, oui, je pense.
0: Ouais, je pense quand même, il y a un truc, on devient un peu invisible.
1: Oui, alors moi, imagine, c'est encore plus difficile, j'ai pas eu d'enfant.
0: Tu n'as pas fait d'enfant.
1: Non. Donc, ce que je veux dire, c'est que non, moi je pense, alors dans d'autres pays, en Asie, aux États-Unis d'ailleurs, au Canada, etc., on voit des femmes de 70, de 75 ans qui présentent des émissions à la télé, tout ça. Le théâtre en Chine, au Japon, des actrices qui ont 80 ans, qui sont sur scène, et dans notre pays, c'est vrai que c'est moins commun et qu'on range un peu trop rapidement dans le milieu artistique, en tout cas les femmes et les hommes aussi d'ailleurs.
0: Mais en tout cas, il y a de beaux moments là-dessus, sur ce thème-là, dans ton livre, sur ton militantisme qui est pourtant apolitique, sur ton engagement, sur les droits des femmes, la ménopause, les règles aussi, tes premières règles, t'expliques, mais tu vis ça, mais c'est un cataclysme, le désir féminin aussi, le désir qui change, enfin, tout ça, effectivement, il fallait que ça soit toi qui l'écrive.
1: Et puis de toute façon, moi j'ai pris le confinement, ça a été quand même, tout le monde s'est arrêté dans le milieu du spectacle. Et moi je me disais, ça se trouve, on recommencera pas. Quand on se retrouve au tout début, on se dit waouh, qu'est-ce qui se passe.
0: T'as cru ça, toi?
1: Oui, le monde s'est arrêté. Et donc tout d'un coup, on se dit waouh, comment on va faire? Alors moi c'était pas un problème. Enfin, je veux dire, je l'aurais bien pris aussi. Hein, c'était pas. Mais de vivre comme ça chaque jour, d'avoir l'habitude d'avoir une vie à 100 à l'heure, à 1000 à l'heure, de voir des gens, et tout d'un coup, le truc s'arrête, quoi. Et là, je l'ai bien vécu.
0: Ouais.
1: Parce que j'ai recommencé, je le raconte d'ailleurs, ce confinement, à retrouver des plaisirs simples, plein de choses que j'avais oubliées, qui était, enfin, que j'avais pas le temps de faire, et j'ai trouvé ça formidable, dont commencer l'écriture de mon livre.
0: Exactement. Il s'appelle La Droguerie du Sourire. Il y a plein d'anecdotes. Oui. Parce qu'à partir du moment, évidemment, où ta carrière a démarré, t'as croisé tout un tas de gens absolument fascinants. Il y a des rencontres folles et il y a des rockstars. Vous croiserez.
1: Ah, ça, c'est vrai.
0: Mick Jagger en jogging et David Bowie au marché.
1: Oui, oui, c'est vrai, marché nocturne. Alors, j'ai revu ensuite David Bowie. Je l'ai pas écrit dans le livre.
0: Bah, c'est quoi la suite?
1: Deux fois, je l'ai revu. La première fois,
0: Le croises au marché, c'est drôle.
1: Bah, ouais. Le marché de nuit, le marché de Montmartre.
0: Oui, de Montmartre. Pardon, voilà. C'est chic. Oui, oui, c'était pas au Lidl. Pas...
1: Ah, je veux dire, c'est pas le marché, voilà. Alors, d'abord, il y avait le jour où j'ai signé Besoin de toi, le premier 45 tours. Il y a une petite fête au 5e étage de chez Sony. Et on me dit, c'est les Rolling Stones qui sortent leur nouvel album. Donc, on m'a carrément présenté en disant, voilà, c'est une jeune Sony signature. Voilà. Et il était magnifique et très, très gentil, Mick Jagger. Donc, et après, je l'ai vu en concert aussi. Ben oui. Moi, j'ai vu des tonnes de concerts. J'ai vu tout le monde sur scène. Même Michael Jackson, je l'ai vu deux fois en concert. Et donc, en fait, et puis en ce qui concerne Bowie, je l'ai revu sur le ce qui s'appelle l'île des milliardaires, où il habitait, ça s'appelle l'île des milliardaires, je crois.
0: C'est la Moustique.
1: L'île Moustique, merci. Ouais. Et là, je suis sur la plage et je vois seule personne sur la plage. J'allais me reposer dans un lieu où on dit bon là, on aura la paix. Et arrive de loin un couple comme ça et je les vois avancer petit à petit. Et plus avant, je dis waouh, le mec, il est blond, il était habillé en blanc. Je m'en rappelle toute ma vie. Et assise une black magnifique et je dis putain, c'est David Bowie.
0: David Bowie et Iman.
1: Et j'ai dit deux fois, je rencontre ce mec-là. Il y a un truc quoi. Ouais. Et donc il s'était approché comme ça. Hello, il m'avait parlé. Genre, ça va bien, vous êtes. Je lui ai dit, oui, je suis française. Ah oui, alors qu'est-ce que vous faites dans la vie? Rien. Il vaut mieux.
0: Alors, si vous avez envie de gratter dans les souvenirs de Liane Folly pour trouver des méchancetés sur son ex, André Manoukian, vous allez être déçu. J'ai cherché moi-même, connaissant bien Dédé, je me suis dit, est-ce qu'il y a une Alors, il y a une picounette où à un moment, tu dis, donc une fois que vous êtes séparés et que du coup, bah, tu travailles avec d'autres gens, tu dis, c'était des gens qui étaient très agréables avec moi en studio, ça m'a changé.
1: Oui, dans ce genre-là.
0: Voilà. Mais donc, ça reste vraiment très calme. Tu ne règles pas tes comptes, bien au contraire.
1: Non.
0: Tu dis que même à un moment, tu as voulu que cette brouille qui fait que deux personnes qui ont été amoureuses, puis qui ne le sont plus, qui sont séparées, sont vaguement fâchées, toi, tu voulais que la fâcherie, elle s'arrête et tu as activement travaillé pour vous rabibocher.
1: Alors, en fait, c'est très simple. Nous avons ensemble réalisé trop de belles choses pour que ça finisse en eau de boudin et que tout d'un coup, c'est le public aussi. On a le respect, c'est ce que je lui ai dit, il faut avoir le respect du public. Ils ont aimé notre travail ensemble. Il y a trois albums magnifiques qui existent, qu'on a fait ensemble. Et eux,
0: c'est
1: ils
0: vos
1: ont
0: trois
1: envie.
0: Gosses.
1: Voilà, c'est nos trois enfants. Bah ouais. Et il faut que, qu'ils soient... Donc personnellement, c'est moi qui ai fait le premier pas, parce qu'il est vrai que j'ai été un peu rangée comme ça dans la vie d'André. En décembre dernier, je l'ai vu dans une émission de télé, La Boîte à Secrets, où on parle des gens. Et il faut le faire quand même, ça c'est énorme. Bravo à la production, formidable, pour mettre 10 ans de vie avec Liane Folly, 3 albums comme ça et ne pas en parler.
0: C'est nul.
1: Ben, moi j'ai trouvé ça un peu parce que je l'ai vu cette émission et je me suis dit
0: ça t'a fait de la peine ou pas?
1: Non, j'en suis plus là. Le métier me fait plus de peine du tout. Au contraire, ça me fait rire. Je me suis dit, mais bravo, quoi. Comment les mecs, ils peuvent passer à côté qui a été le plus grand succès de sa vie. Il n'a plus jamais eu un tel succès avec une chanteuse.
0: Non.
1: Donc c'est pour ça, pour toutes ces choses-là. Et donc, il y a un an, le jour de son anniversaire d'ailleurs, mais il est très heureux, ça se passe bien. On a encore passé une journée ensemble la semaine dernière. Il est très heureux qu'on se revoie. On a des bons liens. Et puis, peut-être, va savoir, comme dit ma très belle chanson. Qu'un jour nous collaborerons ensemble.
0: Mais je vous le souhaite.
1: Si sa femme est d'accord.
0: Ah oui, c'est ça. Attention, on va pas semer la zizanie. C'est un bonheur de t'entendre, Liane. C'est beaucoup. Un bonheur de te lire La Droguerie du Sourire, donc aux éditions Stock.
1: Oui.
0: Et moi, je trouve que c'est un film. Tu fais ce
1: oui,
0: que
1: c'est
0: tu
1: vrai.
0: Veux de cette remarque.
1: Quelque part, voilà, on va dire que c'est dans le
0: voilà.
1: dans l'atmosphère.
0: J'en ferais même deux si j'avais un budget illimité à l'eau Hollywood, parce que je ferais le film de la rencontre de tes parents, etc., en Algérie, leur arrivée en France et tout. Et puis ensuite, deuxième partie, ta vie à toi.
1: Tu veux dire un biopic télévisuel,
0: ouais.
1: une fiction.
0: Ouais, ce serait bien, non ?
1: Ce serait pas mal. Ou ouais, alors bien. Un grand film, ouais, ça grand dépend. Film.
0: Bon, ben, on se revoit pour ça, Liane.
1: Mais absolument.
0: Merci beaucoup d'être
1: Merci beaucoup, Émilie. C'était un bonheur pour moi d'être avec toi ce soir et j'embrasse tous les auditeurs, évidemment.
0: Merci. Merci, Liane. À bientôt.
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0: Un artiste atypique et polymorphe, aussi à l'aise dans un concert de rap que sur le plateau de Danse avec les Stars et The Voice. Il est aussi très à l'aise dans mes playlists, croyez-moi. Il vient de sortir, Taïk, son deuxième album, Joya. Il est le seul artiste en France à pouvoir, sur un même disque, inviter Lara Fabian et Aya Nakamura. Il chante, il danse, il brille à la télé. Il collectionne les disques d'or et de platine. Taïk est la définition du mot inclassable. Et vous allez adorer le rencontrer. Il est ce soir pour la première fois dans Décibel.
5: Salut.
0: Bienvenue dans Décibel. On est
5: Merci.
0: Super content de vous accueillir.
5: Super content d'être là.
0: Alors, vous avez cartonné avec votre premier album en 2020, Fleurs froides, disque de diamant, ça veut dire plus de 500 000 exemplaires vendus. Les gars.

0: petits moves de danse.
1: Ah, tu gères.
0: Que le haut du corps. Hein.
1: Tu gères. Ça suffit, les épaules, c'est bon.
0: L'année suivante, en 2021, vous remportez Danse avec les stars avec Faux Voto. Et puis en 2024, un album en commun avec Dadju. Il s'appelle Héritage. Et là encore, magnifique disque de platine, plus de 100 000 exemplaires vendus. Concert à Bercy ou encore à Paris, la Défense Arena. Et puis cette année, Taïk, c'est aussi une grosse année télé avec The Voice. Vous êtes dans le jury aux côtés de Florent Pagny, Lara Fabian et Amel Bent. Ouais. Première question, ça va ? Bonne année 2026.
1: Franchement, elle commence bien. Enfin, ouais. Elle est dans un beau milieu. On est content, on reste focus et on veut encore plein d'autres belles choses.
0: Ouais, la détermination, ouais. Le focus, ouais. La concentration. Ça, je pense que c'est vraiment un mot-clé important quand on parle de votre parcours. Vous êtes né à Marseille en ouais. 1996.
1: Ouais.
0: Donc, c'est la même année que Kenji, Oshi et Oli de Big Flo et
1: Oli. Ouais, c'est vrai. Oli, je savais. Ouais. Kenji, je savais. Ouais.
0: Bon cru, non, franchement.
1: Pas mal.
0: Vous êtes arrivé à Paris à 16 ans, ouais. Tout seul en pension pour faire de la musique,
1: non,
0: ou pas forcément?
1: Ah non, pas du tout, pour essayer justement de me réinsercer un peu, parce que je m'étais fait virer moi de mon lycée.
0: Aïe.
1: Pas parce que j'étais un mauvais garçon, mais parce que je dansais à l'époque et du coup je séchais énormément les cours. J'étais danseur, donc répétition, concert, on avait déjà des prestations et tout, et l'école c'était vraiment tertiaire pour moi.
0: Ouais, c'était pas la priorité.
1: C'était pas la priorité.
0: Le focus, en fait, le fameux.
1: Exactement. Ouais. J'étais focus mais sur autre chose. Et je me suis fait virer de mon lycée à quelques semaines de la rentrée, donc impossible de trouver un autre bahut à Marseille qui fasse encore des inscriptions. Donc ma mère a fait des pieds et des mains et elle m'a trouvé un bahut à Paris. Et je suis parti à Paris.
0: Et alors finalement, c'est la fameuse expression, c'est un mal pour un bien.
1: Un mal pour un bien m'a sauvé la vie.
0: Ah, parce que donc à Paris, tout seul à 16 ans, ouais. Au lieu de faire des conneries, vous trouvez votre voix.
1: Je trouve ma voix, ouais. On se fait, dès le premier jour où on arrive à l'internat, il y a une visite groupée. On est, une trentaine de petits jeunes qui visitons l'internat pour la première fois. Et on passe de salle en salle, salle de sport, truc, machin, baby-foot, patati patata, salle de cinéma et tout. Et après, ils nous amènent au studio, et là, moi, c'est une révélation.
0: Un studio de musique, hein.
1: Ouais. C'était juste incroyable à mes yeux. Je suis rentré dans une espèce de transe où j'avais plus personne autour de moi, et je crois que même la visite, je l'ai pas continué, moi. Moi, je suis resté, je crois, dans le studio, en disant aux autres, finissez, moi, je veux discuter avec ce monsieur qui s'appelait Vince Marshall, et qui, pareil, est aussi un des gars qui a sauvé ma vie.
0: Parce un ingé son.
1: Ouais, un ingé son beatmaker, ouais. Producteur, ouais. Je voulais juste le regarder travailler. J'aimais le voir travailler sur son piano. Il était pianiste aussi, tu vois, compositeur.
0: Ouais.
1: Et je m'asseyais pendant, je pense, 3-4 mois. Je m'asseyais juste dès que j'avais 30 minutes de pause, une heure de trou ou quoi. Ou même à la fin des cours, puisque je dormais sur place, moi, à l'internat. Avant de rentrer, je passais le voir et je restais une heure, deux heures avec lui, je le regardais.
0: C'est dingue. Ouais. Ça donne envie de se poser des questions sur le destin ou sur, je sais pas, la prédestination. En fait, ouais. Il y a des cellules de votre corps,
1: ouais.
0: Quand vous êtes rentré dans le studio,
1: qui
0: elles
1: sont
0: vous ont
1: activées,
0: dit,
1: ouais.
0: T'es chez toi.
1: Exactement. Qui sont dit,
0: c'est
1: t'es
0: fou,
1: chez toi.
0: C'est
1: et,
0: fou.
1: Ouais, c'est ça. Et je me sentais pas mieux ailleurs que là-bas.
0: Alors, il y a une année assez charnière dans votre carrière, Taïk. Mmh. C'est 2017, donc c'est finalement 5 ans après votre arrivée à Paris. Hein,
1: ouais.
0: Donc voilà, ça va très très vite. C'est l'année où vous tentez Nouvelle Star. 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Avec votre petite voix de bébé. Avec Benjamin Biolay,
1: ouais.
0: Manu Kian, Elodie Frégé et Hélène Ségara dans le jury. Il fallait pas avoir la trouille.
1: De ouf.
0: Bon souvenir, ça.
1: C'est un bon souvenir, ouais. C'est une belle revanche entre guillemets, puisque ça m'a pas empêché d'y croire, même si j'ai pas passé les qualifs entre guillemets.
0: Vous êtes allé au théâtre, hein.
1: Je suis allé au théâtre quand même. C'est la manche d'après, donc ça va, c'est cool. Et malgré ça, j'ai continué. Pas une seule seconde, je me suis dit que ça m'abattrait, tu vois.
0: 2017, c'est aussi l'année où vous sortez vos premiers sons, notamment Baby Motion. Encore une fois, les enfants, notez bien, 5 ans auparavant, il n'était jamais rentré dans un studio. C'est fou quand même. Non, mais c'est génial. Et puis, c'est l'année aussi où vous décrochez un prix assez dingue que peut-être vous n'attendiez pas. C'est la publicité la plus vue sur YouTube,
1: ouais.
0: En 2017. C'est une pub que vous n'avez pas oubliée, évidemment, les amis.
1: Il faut pas.
0: Les Babybel se parlent entre eux.
1: Quand même.
0: Et Taïk, c'est genre le plus beau des Babybel.
2: Hé, hey, vous êtes pas un paramouli de la coque, les gars? C'est moi, Mini Roulé.
0: Voilà. Et c'est une des premières fois que vous gagnez des sous.
1: Ouais, c'est vraiment.
0: En chantant, n'empêche.
1: Exactement, en faisant ce que j'aime. Bon, à l'époque, c'est pas de la musique, mais c'est déjà ça. Je suis en studio, j'ai un casque et j'entends ma voix et rien que ça, ça me fait plaisir. Et ouais, je prends une petite somme ridicule à l'époque.
0: Mais n'empêche,
1: je vis quand même j'arrive quand même à gagner ma petite vie avec ça. À m'acheter une petite paire de baskets ou deux. Et c'est déjà ça. Et en fait, le truc, c'est que je me suis dit, ok, je peux déjà commencer à gagner un peu de sous avec ce que j'aime faire.
0: Ouais.
1: Et ça aussi, pareil, ça a été un moteur de persévérance, j'ai envie de dire.
0: Et alors, le Taïk d'aujourd'hui, celui qui remplit les immenses salles de concert, celui qui va même aller jouer en Angleterre, aux Pays-Bas, en Allemagne, dans pas très longtemps, et les disques de diamant et de platine, et ce deuxième album, Joya, ce Taïk-là d'aujourd'hui, s'il pouvait aller taper sur l'épaule du Taïk en studio qui fait mini-rouler, qu'est-ce que vous lui diriez?
1: Lâche rien, gamin. Lâche rien et entoure-toi bien. Non, fais ce que t'as fait. Tous tes échecs et toutes tes réussites ont fait ce que t'es aujourd'hui, donc... Lâche rien. Et je pense qu'il n'aurait rien de spécial à lui dire, puisque celui d'avant, déjà, aurait dit à celui actuel, t'inquiète pas, je gère. J'ai toujours été très, très, très confiant et prétentieux, même sur le fait que ça va marcher, les gars. Je ne me donne pas d'autre plan. Faire confiance au plan A et surtout pas envisager un plan B, c'est tout miser sur le A.
0: Oui, c'est
1: donc,
0: ça.
1: Donc, je préfère ça. Je préférais vraiment me mettre à 200% sur le A sans me dire, ben, au cas où, si ça ne marche pas, je ferais peut-être. Non, il n'y a pas de je ferais peut-être autre chose.
0: Faut que ça marche.
1: Faut que ça marche, tu vois.
0: Et ça a marché.
1: Et ça a marchouillé.
0: Marchouillé, come on. On va écouter un premier extrait de ce nouvel album, Joya. Puis après, on se plongera dedans. Parce que Joya, alors oui, vous êtes tous bilingues à la maison. Vous dites, oh c'est bon, on sait, ça veut dire joie. Ça ne veut pas dire que ça.
1: Non,
0: vous allez apprendre plein de trucs. C'est un duo avec Lara Fabian qui s'appelle Je te pardonne. Et alors Lara, elle est comme ça. C'est comme Beetlejuice. On dit trois fois son nom, elle apparaît.
1: À la voix,
0: Lara.
3: Salut mon Taïk, c'est Taïk. Je voulais te laisser ce petit message pour te dire à quel point j'ai eu de la joie et à quel point ça a été sucré, salé, épicé et franchement magique d'être à tes côtés sur ce fauteuil rouge que tu as rendu unique et vibrant. Ton arrivée a créé de véritables secousses et je crois qu'on a tous été bouleversés positivement par ta présence. Je te souhaite le meilleur à chaque étape. Tu es grand, inspirant, puissant, magnifiquement talentueux. Et ça a été une vraie joie et un vrai privilège de chanter à tes côtés dans cette chanson qu'on a écrite et qu'on a fait briller partout. Je t'embrasse et je t'adore.
0: Wow.
1: Elle est si belle quand elle parle, elle est si belle quand elle, dans tout ce qu'elle fait, c'est si poétique. Quel respect. C'est fou, ça, c'est un truc qui peut vraiment me toucher plus que n'importe quelle salle remplie, c'est de vraiment de susciter le respect de légende comme ça. Et je sais que ces mots, elle les pense, que elle a reçu aucun virement pour faire ce message vocal.
0: Ah non, nous, elle nous aura envoyé balader. Je vais vous raconter la coulisse du truc, hein, Taïk. J'ai envoyé un email à 15h02.
1: Ouais.
0: À 15h08, j'avais le message dans ma boîte mail. Elle vous adore.
1: Ah, on s'adore vraiment beaucoup. C'est un vrai coup de foudre, mais comme elle le dit, ça a été sucré-salé. C'est parce que moi, j'ai une énergie qui est pas forcément celle qu'elle connaît à la base. Je viens avec cette énergie-là dans l'émission.
0: Donc The Voice,
1: qu'on a fait ensemble. Et on cherche nos points de calibrage, on se calibre. Et il y a des endroits où ça s'effrite et tout, et on le voit dans l'émission.
0: Ouais.
1: Et en fait, ça a été vraiment comme un premier meilleur ami avec qui tu commences par une bagarre, en fait. Vous commencez par vous chamailler, ça finit par être ton âme sœur, ton ami de toujours. Et c'est un peu ça. Avec Lara, et ouais, elle est exceptionnelle. Ces mots me touchent réellement et venant d'une légende vivante comme elle. C'est fou à 30 ans de recevoir des éloges pareils d'elle. Donc vraiment merci. Et merci à elle de m'avoir fait cet honneur surtout.
0: Parce de chanter ensemble
1: de chanter
0: aussi,
1: avec moi,
0: je te pardonne.
1: Ça. Ah oui, ça n'a même pas été une négociation. Elle l'a fait direct. Elle est venue jusqu'à chez moi. Tu vois, je te cache pas que j'étais à deux doigts de prendre une photo discrètement de Lara chez moi dans mon salon, histoire que mes enfants sachent que je suis pas n'importe qui. Mais je te jure, quel respect. C'est une vraie queen. C'est ça que j'appelle une vraie reine, une vraie queen. C'est de se mettre des fois un peu au niveau d'un jeune comme moi, artiste, qui a encore plein de choses à prouver et de lui dire, ben, t'es inspirante et c'était une vraie joie d'être à tes côtés. Rien que ça, c'est bon, je peux en

0: non, mais je sais, vous êtes dans un état pas possible à la maison, moi aussi. Alors, Gioia. Gioia, ça fait penser au mot joy, à la joie. Ce qui, déjà, avant même d'aller plus loin que ça, en 2026, dans une société qui est justement pas pleine de joie, c'est déjà un parti pris intéressant de dire je vais du côté de la joie, je vais du côté de la lumière.
1: Bien sûr, et surtout avec le message qu'il y a derrière, c'est que Gioia, c'est quand même un message venant d'un esclave, du dernier esclave, donc qui a subi quand même et vécu peut-être l'une des pires horreurs du monde et qui, malgré ça, en tire une revanche intérieure de joie, quoi, de dire que ben, malgré tout ce qu'on m'a fait subir, j'ai gardé cette joie et ça, on peut pas y toucher.
0: Ça me fait penser à l'époux d'une des victimes des attentats du Bataclan, qui avait écrit un très beau texte qui disait « Vous n'aurez pas ma joie. »
1: Ouais, vous n'aurez pas ma tristesse, vous voulez dire.
0: Vous ne prendrez pas ma joie.
1: Je me rappelle.
0: Et en fait, c'est... On va écouter. Ouais. On va écouter votre voix. Donc, c'est le prologue. On est le 2 mai 1826, c'est sur l'album. Ah, je vous ai dit, on voyage même dans le temps. Et donc, on est avec ce personnage qui s'appelle Gioia, alors qui est un personnage fictif, mais qui forcément
1: existe. Il relate une vérité.
0: Voilà, c'est le dernier esclave américain.
2: Je m'appelle Gioia, et j'ai fêté mes 43 ans le 2 mai 1826. J'ai vu ma femme mourir sous mes yeux, et mes filles ont été déportées dans une autre plantation il y a 3 ans. Ils m'ont fait souffrir. Ils ont arraché mon cœur à plusieurs reprises et ils m'ont tout pris. Mais ils n'ont jamais ébranlé une seule seconde ma foi. Je m'adresse au nouveau monde. J'ai rampé jusqu'à ce que mes genoux saignent pour que vous puissiez marcher la tête haute aujourd'hui. Et j'ai pleuré chacune des larmes de mon corps pour vous voir rire aux éclats un jour. Alors priez, mes fils, régnez sur ce monde, mes filles, et ne perdez jamais, au grand jamais, ce trésor que Dieu a mis dans nos cœurs, la joie.
0: L'éloge de la joie par Gioia. L'album, il est...
1: Je suis très fier d'avoir fait cet album, quand même, quand je t'entends parler comme ça. Je sens que c'est sincère, en plus, venant de toi.
0: Oui, vraiment, parce que c'est épatant de se dire, il va prendre le temps
1: D'aller là-bas,
0: d'aller dans cette histoire-là, raconter, faire des pauses dans l'album. J'ai envie de comprendre comment c'est né tout ça.
1: Ben, c'est né d'une année 2024 où je perds un frère. Je perds mon frère de toujours, mon frère d'armes, qui décède noyé. Catastrophiquement, comme ça, un été, le 3 août 2024.
0: Ouais.
1: Et lui, il me parlait souvent de ma musique. Il fonctionnait aux émotions beaucoup et il aimait cette musique émotionnelle que je mettais. Le Taïk Hit, le Taïk Tout Droit, le temps n'y pense plus, ça lui faisait rien, tu vois. Et il me disait, moi, j'aime quand tu m'emmènes dans des histoires, j'aime quand tu fais comme quand on était petit et que tu t'inventes des trucs de starbé et trucs et qu'on s'y prête. Et il me parlait de ça à chaque fois et quand il s'en va, malheureusement, moi je comprends plus rien à la vie. Pendant un long moment, j'ai plus envie de rien parce que ce rapport à la mort, il a toujours été assez intense chez moi et perdre un frère comme ça que je n'aurais jamais imaginé. Il n'était pas malade. C'est pas comme si c'était un long combat où on a pu peut-être éventualiser le fait.
0: Se faire à l'idée
1: que peut-être il partirait. C'est du jour au lendemain. La veille, on devait faire un barbecue.
0: Hyper violent.
1: Très violent. Donc c'est un truc dont tu t'y remets jamais, je pense. Et donc, j'ai plus envie de rien. J'ai plus envie de musique. J'ai plus envie de chanter. J'ai plus envie de public. J'ai plus envie qu'on parle dans la rue. J'ai plus envie qu'on crie mon nom. J'ai plus envie de rien. J'ai plus envie de chanter. Et des fois, quand tu sais plus trop où tu vas, quand t'as plus envie de rien, faut des fois revenir de là où tu viens. Et j'ai passé quelques temps au Cameroun, en fait. J'ai passé un petit moment au Cameroun, chez moi, parce que je m'étais arrêté, donc j'ai arrêté un peu de faire de la musique pendant 8 mois. Et pendant ce temps-là, j'étais au Cameroun pendant un temps. Et c'est là-bas où on m'a raconté cette histoire, en fait, de ce Gioia, tu vois, dans un village, tu vois.
0: Ouais.
1: On m'a raconté l'histoire de ce Gioia et ça m'a bouleversé de se dire que même lui et même eux, à cette époque-là, qui ont vécu des choses horrible, bien pire que la mort, j'ai envie de te dire, ils ont décidé de quand même garder leur joie. Et je me suis senti tout nul, tout con, à me dire, en fait, toi, avec ta douleur qui est immense aussi, comment tu veux t'arrêter là? T'as 29 ans, tu veux t'arrêter, tu sais plus où aller, comment ça? Non, ça n'existe pas. Mais je voulais pas revenir avec un album comme ça. Et en plus, ce qu'il y a de fou, c'est qu'après Fleur Froide et après Héritage, je savais plus trop qu'est-ce que je voulais raconter. Héritage, c'était beau, c'était un album événement, c'était avec Dadju, donc c'était, on n'avait pas besoin d'en faire trop. Juste lui et moi sur scène, c'était déjà fort. Mais là, revenir solo, j'avais pas envie de revenir en lover, en crooner encore, qui raconte des histoires d'amour et tout. Bien sûr que je le ferai toujours, mais il y a quoi derrière? Et puis après, j'ai eu mes deux gosses aussi, j'ai eu deux garçons. Et ça aussi, je me disais, qu'est-ce que t'as envie que tes enfants disent si demain, toi aussi, subitement, tu t'en vas? Qu'est-ce que t'as envie que ton public se dise si subitement, tu t'en vas? Et qu'est-ce que t'as envie de laisser comme trace?
0: Ah ouais, mais alors ça, c'est terrible, parce que c'est pas anodin. C'est se dire, je sors un disque et possiblement, c'est la dernière trace que je laisse sur terre.
1: Ouais, de ouf. Et c'est le dernier. Oui. Ben, chaque nuit, je pense qu'il faudrait dire ça. Il faudrait dire, est-ce que j'ai bien dit à ma femme que
0: on
1: je suis désolé?
0: On ferait moins de conneries. Oui, c'est
1: est-ce
0: vrai.
1: Que j'ai bien dit à ma mère que je l'aime? Parce qu'il y en a plein qui se réveillent pas. Et depuis le début de l'émission jusqu'à maintenant, il y en a beaucoup qui sont pas réveillés et qui viennent de nous quitter, tu vois. Donc, je veux pas être trop morose, mais c'est une vérité, tu vois. Faut se le dire. Donc, je me suis dit, si tu racontes un nouveau truc sur un album, sois prêt à raconter quelque chose de noble. Et on s'en fout des hits, on s'en fout des chiffres. De toute façon, c'est pas un truc que tu as cultivé. Raconte quelque chose dont tu seras fier. Et quand je suis devant toi là tout de suite, franchement, je me dis que j'ai fait le meilleur choix de ma carrière, parce que ça tombe quand même dans l'oreille de certaines personnes, ça tombe quand même dans des cœurs qui comprennent et qui ressentent. Et ça c'est la plus belle des choses pour moi.
0: On va parler d'amour, parce qu'il y a ce concept d'Afro Love,
1: qui était voilà la colonne vertébrale.
0: C'est ça de la musique sur le premier album. Et voilà, l'Afro Love est toujours là sur le deuxième. Il n'est pas tout seul, mais il se passe des choses.
1: Exactement.
0: Et alors je le disais, c'est dingue parce qu'il y a plein de façons d'envisager évidemment les histoires d'amour. Il y a cette chanson, la même histoire. Écoutez les amis, si vous êtes assis, allongez-vous immédiatement.

Une chanson extrêmement langoureuse. Sexy, lascive, langoureuse. Voilà. Mais l'amour, c'est aussi fuis-moi, je te suis, suis-moi, je te fuis. Aya Nakamura.

0: les histoires d'amour compliquées, ça fait des meilleures chansons.
1: Je pense pas. Je sais pas, honnêtement. Mais moi, j'estime qu'aujourd'hui, le succès aussi de mes chansons, c'est qu'elles sont vraies, qu'elles sont pas juste toutes belles, toutes roses, et basées sur de l'idyllique. Je pense qu'il y a des fois où justement, va loin, en fait. Là, tu me casses la tête et peut-être que je t'aimerai après. C'est, ça se dit pas, c'est pas gentil, mais c'est la vérité. C'est ce qu'on ressent des fois. Il y a Daevin aussi. Je pense que je te spoil un peu. Enfin, je te
0: devance un peu. Ah oui, je vais le passer. Hein, ouais.
1: Où là, c'est d'une sincérité.
0: En même temps, c'est génial. Daevin, c'est marqué sur la liste des chansons, ouais, entre parenthèses, interdit aux femmes.
1: Ouais.
0: Qu'est-ce que j'ai fait?
1: Non, c'est que
0: je suis allé l'écouter.
1: Ok. Je pensais que tu disais qu'est-ce que j'ai fait. Bah oui, je savais. C'était aussi un clin d'œil pour dire interdit. Mais qu'est-ce que vous allez faire? Vous allez vous ruer dessus, forcément.
0: Évidemment.
1: Bah oui, tu vois.
0: C'est, en vrai, c'est la première que j'ai écoutée.
1: C'est vrai? C'est dingue.
0: Après, je l'ai remis dans l'ordre. Donc voilà, interdit aux femmes, mesdames.

0: qu'elle s'apprête à faire une connerie.
1: Ouais,
0: c'est comme ça.
1: C'est ça, c'est la vie.
0: David, oui, alors c'est la vie. Et à la fois, j'ai bien aimé aussi dans vos textes l'idée que les femmes ne sont pas forcément celles qui attendent à la maison le mari qui, un peu lassé finalement, va se taper la voisine. On a aussi des filles qui cherchent des histoires sans lendemain.

0: que celle qui n'a jamais envoyé un petit texto à son candy boy me jette la première pierre. Donc c'est complexe, en fait, c'est complexe. Tout ça.
1: Bah oui, c'est riche. Ouais. C'est plein de choses, tu vois, justement. Oui, les femmes ne sont pas seulement là à attendre leur chéri, elles ont aussi leur entre guillemets, leurs vices, leurs envies, leurs trucs. C'est pas que les hommes qui sont les méchants, et c'est pas que les hommes aussi, des fois, qui peuvent avoir des envies un peu charnelles. Et ça, je trouve que c'est le bon équilibre dans l'amour et dans mes textes, c'est que personne n'est délaissé, il y a de la musique pour tout le monde, et je suis toutes ces choses-là aussi. J'ai vécu des histoires très langoureuses, très romantiques, et j'ai vécu des histoires sales, entre guillemets. Et je les mets en chanson, honnêtement, je suis pas là pour mentir aux gens, et Candy Boy, ouais, ça part d'une discussion avec mes danseuses de l'époque. Et en fait, j'écoute, et tu sais, ma musique, elle vient de discussions comme ça, à la chicha, peu importe, comme ça, où on discute, et je me dis, mais en fait, c'est trop vrai. Et ça a le mérite d'exister sur une chanson, cette histoire, tu vois. Ouais. Donc voilà, ça donne joya. Et depuis que tu défiles les chansons, ça fait longtemps que j'avais pas réécouté cet album, depuis qu'il est sorti, je crois. Et je suis très, très, très content de ce qu'on a fait avec l'équipe. Je veux vraiment saluer tous les compositeurs et toutes les personnes qui m'ont aidé à faire cet album. On parle pas assez d'eux en interview, je pense. C'est très important de faire même une émission autour de ça, des compos, des mecs qui suivent un peu la folie des artistes, tu vois. Ouais. Quand j'arrive et que je dis à Black Do, en l'occurrence, qui a fait ce titre, je veux raconter ça, il me dit, mais t'es un malade, allez, on y va, clink, tiking, tiking. Tu vois, mais c'est ça, hein, suivre un artiste comme ça, fêlé comme moi en plus. Je salue ces gars-là et je leur dis merci et merci encore et de me lâcher jamais, les gars, parce que vraiment, on a fait un album de Gueda.
0: Ouais.

0: aussi.
1: Vous êtes inspiré partout et je crois que c'est providentiel et qu'il faut continuer à avoir vos oreilles et vos capteurs grands ouverts et nous raconter plein de choses.
0: Je veux.
1: Je vous souhaite une belle et bonne infiniment. Et longue route.
0: Très gentil.
1: Merci Taïk, à bientôt.
0: Merci à vous.
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1: L'artiste toulousain Robin Arnaud, c'est facile.
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1: Robin Arnaud, un auteur-compositeur-interprète qui séduit par une écriture lumineuse et une sensibilité très personnelle. Une voix douce mais ancrée, portée par de belles mélodies. Une voix qui explore avec finesse les émotions qui traversent nos vies, les élans, les fragilités, les reconstructions.

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2: Magali, taxi TPMR à Limoges.
3: Les Limousins sont formidables. Stéphane Pigato.
2: J'ai fait des études en sanitaire et sociale. C'était le métier de ma maman, qui était aide à domicile. Quand j'ai eu l'âge de travailler, j'ai fait des remplacements avec elle les étés. Je travaille pendant mes études, je fais mes études, j'ai les examens, et puis j'ai travaillé dans des hôpitaux, des maisons de retraite, à domicile. J'ai fait mes premières expériences professionnelles aussi à domicile. C'était juste parfait, en fait. J'aimais être avec les personnes âgées, j'étais là pour elles, dans leur quotidien, donc moi, ça m'allait.
4: D'accord, jusqu'à 25 ans, vous faites ça? Et qu'est-ce qui fait changer le parcours finalement de vie?
2: C'était pas des CDI en fait, donc j'étais à durée déterminée, donc il fallait que je trouve quand même à un moment donné un travail qui allait m'aider à vivre pour le reste de la vie.
4: Vous avez déjà des enfants à cette époque ou pas?
2: Ah non, du tout.
4: Non.
2: Du tout. Mais j'envisageais, il fallait que j'envisage un métier qui allait m'aider à construire une vie. Et j'ai accepté en fait une nouvelle formation qui n'était pas du tout dans le même domaine parce que c'était parti dans l'industrie électronique.
4: D'accord, oui, vous changez complètement de...
2: Complètement.
4: Qu'est-ce qui vous plaisait là-dedans? C'était le hasard ou c'était...
2: Ah, ça a été le hasard en fait. C'est le métier qui m'a trouvé. J'ai suivi une formation, j'ai eu les examens, j'ai fait de l'apprentissage. Et après, du coup, j'ai travaillé 20 ans avec eux. Je fabriquais des cartes électroniques. C'était moi qui les fabriquais. J'étais sur la chaîne, sur des machines.
4: Et alors là, qu'est-ce que vous vous dites? Parce que c'est pas du tout dans ce que vous vouliez faire, l'aide à la personne, et puis on se retrouve à travailler à l'usine, à la chaîne.
2: Non, mais l'électronique est très intéressant, donc ça m'a comblé pendant 20 ans.
4: D'accord, oui, ça vous a pas. Le changement n'a pas été si brutal que ça,
2: non.
4: Finalement.
2: Non, non. J'ai comblé pendant ces années-là en faisant de l'associatif, lié à mes enfants, dans le sport.
4: Et comment arrive ce second changement?
2: J'en avais pas marre de l'usine, c'est les maladies professionnelles qui m'ont amené là.
4: C'est des circonstances de vie qui font que finalement vous changez, quoi.
2: C'est ça.
4: Et qu'est-ce qui se passe à ce moment-là dans la tête de Magali, qui a un métier visiblement qui lui plaît,
2: oui.
4: Dans l'électronique, et qui se dit, va falloir changer?
2: C'était la santé d'abord, donc il a fallu rebondir et trouver un nouveau métier. Je suis forcément revenue sur l'aide à la personne. C'était d'abord l'aide à domicile, après le transport. J'ai essayé d'allier les deux et le transport de personnes à mobilité réduite est arrivé.
4: Et puis arrive donc le transport, le taxi, ce que vous faites aujourd'hui. Ça c'est pareil, c'est pas forcément une évidence de se dire je vais devenir taxi. Comment ça arrive dans votre vie?
2: C'était la meilleure solution pour pouvoir allier les deux. Donc je suis devenue taxi de Limoges. Un collègue m'a dit que ce métier m'allait comme un gant, donc c'est un beau compliment, on continue. Parce que le transport de personnes en fauteuil, c'est quand même bien particulier. On n'amène pas des gens que d'un point A à un point B. On rentre dans leur domicile, on les aide à se préparer, à pouvoir monter dans notre véhicule, et à l'arrivée, c'est la même chose. Il faut les aider.
4: Et qu'est-ce qui vous plaît le plus dans ce métier aujourd'hui?
2: C'est le fait d'être présent, d'être utile pour eux et de les aider à vivre normalement.
4: Mais qu'est-ce que ça change finalement par rapport à un taxi normal?
2: On est bien plus utile dans leur vie en fait. On leur permet vraiment des choses qu'ils ne pourraient pas faire si on n'était pas là.
4: Et aujourd'hui, vous êtes heureuse comme ça?
2: Très, je ne changerai rien. Il va falloir qu'ils me supportent encore longtemps.
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5: Un début de conversation pour vous aider dans l'apprentissage de la langue bretonne aujourd'hui, et puis après un nom de famille qui permet de faire front.
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5: Alors, c'est pas évident d'apprendre la langue à la radio. J'essaie de vous donner quelques clés chaque jour, mais pour ça encore faut-il être à l'heure pour écouter les chroniques. Donc, pour ne pas rater l'heure, il y a une question que vous devez connaître. Une phrase. Pédéré. Je suis sympa. C'est une phrase courte. Trois mots. Pédéré. Et ou éo, si vous voulez. C'est facile à traduire. C'est quelle heure est-il? Péd, c'est un mot interrogatif qui signifie combien? Péd. À retenir, évidemment, ça sert dans plein d'utilisations. Pédéré. Quelle heure? Et à la fin, éo. C'est une des formes du verbe être en breton conjugué. Pédéré. Pédéré. Quelle heure est-il? Retenir cette phrase vous permettra de ne jamais rater vos rendez-vous de toutes sortes et surtout vos rendez-vous radiophoniques. Peder et O, quelle heure est-il? Alors pour répondre s'il est midi par exemple, vous répondrez Christeis et O. Midi, il est. Et on n'oublie pas le verbe à la phrase, on ne dit pas juste Christeis, on dit Christeis et O. Peder et O, quelle heure est-il? Christeis et O. Il est midi. Bon, dites pas ça une autre heure qu'à midi, ça marchera moins bien.
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5: et un patronyme frontal aujourd'hui, ou un nom qui fait front, comme je vous le disais, ou même plusieurs, Taldir ou Talourne. Deux mots commençant avec le préfixe Tal, T-A-L. Et Tal, qui n'est pas la chanteuse en breton, a plusieurs sens. En premier, c'est le front humain, évidemment, Tal, Antal, le front, Tal, Antal et Begarpen, le front en haut de la tête. C'est mieux s'il est là, d'ailleurs. Et donc, si votre nom de famille est Taldir ou Talourne, eh bien, mieux vaut ne pas donner de coup de tête au risque de casser celle d'en face, car Taldir veut littéralement dire front d'acier, rien que ça. Et Talourne, c'est pas en reste non plus, Talourne, c'est le front de fer. Alors, encore un nom ramenant une époque où les hommes se faisaient remarquer sur les champs de bataille ou dans les mêlées. Et les Taldir ou Talourne étaient visiblement pas mauvais pour donner ou amortir les coups. C'est pas une raison pour faire pareil. Moi, je vous dis à demain, même heure.
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7: Je suis sûr que vous êtes déjà passé devant le château du Barou, sauf que le château du Barou, sans un homme, il serait aujourd'hui inexistant, détruit, entièrement détruit. C'est André Vaison de Pradennes qui l'a sauvé. Il arrive en Vaucluse au début du 20e. Très vite, il s'enracine, il devient conseiller municipal, conseiller départemental, puis maire de Murs pendant près de 4 mandats. André Vaison de Pradennes, c'est un homme public, engagé, décoré de la Croix de guerre 14-18, chevalier de la Légion d'honneur, et c'est surtout un sauveur de pierre. 3 châteaux vont marquer son existence. D'abord, celui de Murs, dont il devient propriétaire. Ensuite, il y a le château de Javon sur son plateau forestier. Et puis, il y a donc le Barou. L'histoire la plus spectaculaire, quand il prend possession au début du siècle, eh bien, le château féodal est dans un état catastrophique. Les guerres, les pillages et l'incendie de 1929 ont tout dévasté. Je vous renvoie d'ailleurs à la chronique consacrée sur l'histoire du château du Barou. Et là, donc, André Vaison de Pradennes va se lancer dans une reconstruction titanesque. À l'époque, pas de subvention, pas de mécénat, hein, tout est à ses frais. Et sur 10 ans, il fait travailler 10 maçons pendant 10 ans. On va consolider les murs, refaire les toitures, dégager les salles, restaurer les escaliers. Il va redonner une silhouette, une sorte de colonne vertébrale à ce château qui domine les dentelles. Et c'est ce gros travail, notamment la nouvelle toiture en béton, qui va permettre au château du Barou de survivre lorsqu'il y aura un second incendie en 1944 pendant la Seconde Guerre mondiale. Sans ces travaux-là, eh bien, le château qu'on visite aujourd'hui n'existerait plus. Et puis il y a aussi cette autre facette moins connue. André Vaison de Pradennes était un passionné de préhistoire. Ses travaux aujourd'hui font encore référence. En fait, il a longuement étudié les ateliers préhistoriques autour de Murs grâce aux paysans qui lui rapportaient leurs trouvailles contre quelques pièces. Une grande partie, aujourd'hui, de sa collection a été donnée au musée d'Orsay. Et c'est loin d'être fini, hein. Aujourd'hui, une biographie est actuellement en préparation par son petit-fils Jean-Baptiste Vaison, en collaboration avec un archéologue. Mais la vie d'André, elle, se termine tragiquement. Il meurt accidentellement à Paris, intoxiqué au monoxyde de carbone dans son appartement, avec son épouse et sa fille. Seul son fils survit. Et c'est ce fils qui va prolonger l'esprit du père en protégeant les propriétés familiales. Et aujourd'hui, donc, c'est son petit-fils, Jean-Baptiste, avec Fanny, qui poursuivent eh bien, cette histoire au Barou, notamment avec la création du premier whisky du Vaucluse, élaboré à l'intérieur même du château.
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1: La phrase que mes parents, je voudrais plus qu'ils disent, bah c'est non. Et aussi, dépêche-toi.
2: Moi, j'aimerais bien que ma mère, elle arrête de m'appeler des noms un peu de bébé. Parce que souvent, elle m'appelle gros prout, je sais pas pourquoi. Et souvent, elle m'appelle mon petit chat, mais j'aime un petit peu. Mais normalement, c'est mon père qui m'appelle comme ça. Et aussi, mon père, il m'appelle ma princesse.
3: Il y a deux phrases que j'aimerais supprimer complètement, c'est « Non, tu ne peux pas regarder la tablette, la télé. »
4: Moi, je voudrais qu'ils arrêtent de me dire « Stop, arrête de regarder des écrans. »
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5: Une pluie d'aumoise aujourd'hui, elle était tournequoise. Bonjour Cécile.
6: Bonjour.
5: Merci de nous accueillir avec ce petit thé à la fleur de cerisier, a priori.
6: Avec plaisir.
5: Et ces petites gaufrettes, bien appétissantes. Vous êtes née dans le département 59.
6: À Tourcoing. Et
5: une maman belge, un papa belge également.
6: Un peu, à moitié, voilà. Et ma maman plutôt flamande et mon papa plutôt wallon.
5: Quel souvenir est-ce que vous gardez de votre enfance, donc soit à Tourcoing, soit... Très vite, donc, à la
6: campagne.
5: Oui,
6: à Rugy, ouais. Petit village de 1200 habitants, je crois. Et on habitait à 2 kilomètres dans un petit hameau. Le hameau de Belzanois, qui existe toujours. Mon papa habite toujours là-bas. Et, en fait, les souvenirs, moi, c'était, on était dehors tout le temps. Dans le jardin, souvenirs de photos de la construction du garage.
5: C'était sur un territoire frontalier.
6: Oui.
5: Avec la Belgique.
6: Ouais. À 2 kilomètres, donc, du centre du village. Il y en a beaucoup qui travaillaient ou qui travaillent en Belgique. Il y a l'Elnon, une petite rivière qui fait la frontière aussi.
5: Il y a un petit pont.
6: Voilà, et donc du coup, cette rivière tout le long et tous les endroits où on pouvait passer en voiture, il y avait un poste de douane.
7: Et là-bas, pas de tabac, pas de devises étrangères.
8: Non, monsieur le douanier, absolument rien.
7: Si ça pète, hein. Allez, au bloc.
6: On allait de l'autre côté du petit pont, c'est louvé, un taminé, un café. Chaque fois que j'y retourne, je vais me promener là-bas.
5: Enfin. Et oui, forcément, vous vous ressourcez là où vous avez, où vous avez grandi. Vous passiez beaucoup de temps dehors, mais à faire quoi? Vous êtes dans l'observation. Vous étiez
6: un garçon manqué, j'étais la petite dernière, donc j'ai souvenir d'avoir fait des cabanes dans le pommier avec mon frère. C'est rigolo, j'étais souvent à pieds nus en fait, je me souviens de ça.
5: Et aujourd'hui, la Cécile que vous êtes, elle marche encore pieds nus?
6: Pendant des années, j'ai oublié ça, c'est drôle, ouais. C'est peut-être quand j'avais 47 ans que j'ai commencé à... Même dans des parcs ou ici, au jardin partagé, parfois quand il est ouvert, quand l'herbe est fraîche l'été, j'enlève mes chaussures.
5: On dit que c'est très bon, hein. Ouais, que c'est très bon pour la santé, de ressentir le sol avec la plante des pieds. Bon, je me permets de goûter cette petite gaufre.
6: Ah oui, avec plaisir, oui.
5: Merci. Donc,
6: là, c'est du coup cassonade. Elle est noire.
5: Ah, c'est une cassonade aussi.
6: Ouais. Processus, en fait, la cassonade, moi je croyais que c'était non raffiné, mais en fait c'est hyper raffiné, c'est recuit.
5: Ça vous rappelle votre enfance?
6: Oui, complètement.
5: C'était le petit-déj?
6: Non, ça c'était ces gaufres-là, les gaufres frita, découvertes quand j'étais jeune adulte, qu'il y avait une dame qui en fabriquait à 1 kilomètre de chez nous, en France, du coup. T'es allée voir en vélo pour trouver, et en fait c'était chez elle. Je faisais des tartes au sucre avec ça.
5: Et on dit bandit. Tarte au suc.
6: Oui, tarte au suc.
5: Au suc, avec l'accent.
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9: Quand on passe le rideau, ça sent le pop-corn, il y a de la lumière qui clignote de partout. Et les gens, ils retombent en enfance et ils s'attendent vraiment pas à trouver ça dans une maison.
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11: Elle, lui, a troqué tout simplement des cartons de souvenirs pour un musée privé de 45 mètres carrés dédié à la piste étoilée. C'est Thomas Joly. Thomas, d'où vous vient cet amour pour la piste étoilée et pour le cirque?
9: Alors que c'est une passion qui me suit depuis que j'ai à peu près 6 ans. Tout a commencé bêtement par une visite à des animaux dans un cirque qui passait à Mèche. Et c'est là que l'amour pour le cirque a commencé. Depuis de nombreuses années, je collectionne pas mal d'objets et de documents concernant le cirque. Et en fait, tous ces objets, ils étaient enfermés dans des cartons. Et donc, j'ai décidé de leur laisser la place qu'ils méritent et de les mettre en lumière et en valeur.
11: Mais alors du coup, comment on organise sa maison? Parce que j'imagine que plein d'objets, il faut donner des sortes de fonctionnalités, trouver la bonne place. J'imagine que ça se met pas en place du jour au lendemain, Thomas Joly.
9: Non, pas du tout. En fait, quand on a construit notre maison, on a tout aménagé le dessus du garage. Donc on a rehaussé le dessus du garage. Et ça m'a permis de récupérer une pièce de 45 mètres carrés qui est aménagée du sol au plafond, 100% cirque.
11: Le Thomas Joly qui était en train de mettre en place, en tout cas ce cirque à la maison, de mettre en place ces objets, c'était quoi? C'était Thomas Joly adulte ou c'était l'enfant qui a eu ce choc psychologique qui a mis en place tout ça?
9: On va dire un peu les deux. On va dire le Thomas petit parce que j'ai retrouvé beaucoup de choses que je gardais depuis tout petit. Et le Thomas adulte qui a pris soin de tout bien exposer, de tout mettre en lumière, de tout dépoussiérer, de tout mettre en place pour que ça soit vraiment un vrai musée privé.
11: Est-ce que il y a une pièce, quelque chose en particulier dont vous êtes le plus fier, ou alors peut-être une pièce, un objet que vous aimeriez ou rêveriez d'avoir chez vous?
9: En pièce que j'ai récupérée récemment chez un monsieur qui liquidait son musée. J'ai récupéré une très vieille affiche du Cirque Pinder qui date de 1930. Donc, il y a une affiche en papier journal écrit avec de l'encre très bien écrit, qui est vraiment jolie. Et en plus récent, j'ai récupéré deux blasons en métal, pareil du Cirque Pinder, qui étaient édités en très peu d'exemplaires. Et il en reste très peu dans toute l'Europe en état exceptionnel comme je les ai aujourd'hui.
11: Quand des amis, des proches à vous poussent ou ont poussé pour la première fois la porte de ce bel endroit, ça a été quoi les réactions?
9: Les gens ils disent que je suis fou. Quand en fait vous rentrez par la porte et il y a un petit sas avec des rideaux en velours, vraiment comme dans un cirque, on a vraiment l'impression de rentrer dans un cirque. Et quand on passe le rideau, ça sent le pop-corn, il y a de la lumière qui clignote de partout. Et les gens, ils retombent en enfance et ils s'attendent vraiment pas à trouver ça dans une maison.
11: À vous, Jocourt. Thomas Joly a réalisé son rêve d'enfant en transformant une partie de sa maison en un véritable musée du cirque. Une immersion sensorielle unique entre des rideaux de velours, de pop-corn. 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
1: Tout ce qui a trait au caractère des humaines et des humains, j'adore. Je trouve que la langue occitane se délecte à qualifier les comportements humains. Roumé, je savais que tout le monde connaît Kaomo. C'est un bon exemple. Hein. Tu pourrais faire un sourire plutôt que de roumé. Roumé. Comme ce mot l'indique dans sa construction, ça grogne, ça fait trembler les murs. Quelqu'un qui roume, c'est un râleur d'excellence. T'as voulu faire les courses? On y est. Qu'est plus le moment des rouma, mon grand. Ce n'est plus le moment de râler, ok? Plutôt que de roumer, on finit vite et on rentre. Roumer, ok? Vous connaissez, bon. Et si je dis marouné, marouna, c'est la même chose. Dans le mot, le R roulé nous montre une personne qui râle aussi, qui bougonne. Il marronne comme un burga au kevonvon, non. Il râle comme un frelon qui vrombit. Roumer, marouner, faites vos courses, mesdames et messieurs. Allez, adieu.
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2: C'est un événement littéraire dont on vous parle dans Toujours à la page, la sortie du nouveau roman de Marion Fayol. Autrice et illustratrice dromardéchoise, plusieurs fois primée au festival d'Angoulême, Marion Fayol a rencontré l'année dernière un immense succès avec son premier roman poétique et poignant, Du même bois, dans lequel elle évoquait l'histoire d'une ferme ardéchoise, génération après génération. Petit fruit, c'est le nom de ce second titre, est paru chez Gallimard. Et c'est l'histoire d'une femme à qui, mois après mois, la nature refuse d'offrir un enfant. Tandis qu'elle brasse questionnement, chagrin, culpabilité, son mari reste imperméable à ses émotions. Jusqu'au jour où s'impose chez eux un inconnu. Un étranger, un homme qui dit pourtant reconnaître en la femme son amour de jeunesse perdu. D'ailleurs, c'est étrange, ses mains à lui sont de la couleur de la robe de la femme. Et il ne cesse de vouloir la dessiner, la croquer sous tous les angles. En résulte un curieux ballet, un poétique triangle amoureux auquel nous allons assister. Marion Fayol.
3: Le livre parle en effet du désir d'enfant, même si je pense qu'il parle du désir, du manque, de l'absence de manière peut-être beaucoup plus large que simplement le manque de l'enfant. En tout cas, cette femme, elle est en proie à une forme d'obsession. Chaque mois, elle a envie d'avoir un bébé dans le ventre et chaque mois, c'est un échec. Et dans son couple vient apparaître une sorte d'étranger. Donc, elle attend un enfant et l'enfant n'arrive pas. Et il y a quelqu'un qui vient se glisser dans leur maison alors même qu'ils essaient de le rejeter. Donc, c'est aussi une sorte d'ambivalence entre ce qu'elle désire et qui vient pas et ce qu'elle rejette et qui vient. Et pour moi, les trois personnages du livre sont tous des personnages qui sont un peu enfermés. Ça m'intéressait d'avoir trois personnages qui finissent par se parler, par quelque chose de commun. Et ce commun, je pense qu'il est à la fois la question de l'obsession et la question de l'absence ou du manque ou du fantasme aussi.
2: Il y a quand même quelque chose d'un peu surnaturel qui relève du conte ou de la poésie dans ce que vous écrivez.
3: Quand j'écris, je me sens proche de la poésie plus que du roman d'une certaine façon. Et c'est très important pour moi que l'espace du livre, comme dans l'espace des dessins, soit pas exactement l'espace de la réalité, en tout cas qu'il y ait toujours une part de symbolique ou de surréalisme qui vienne créer un espace qui est celui du livre et qui est un petit peu à côté du réel pour peut-être être plus réel que le réel. Et c'est important pour moi que mes livres contiennent plusieurs discours, enfin qu'en tout cas on puisse les lire, et puis on puisse les relire, et puis encore les relire comme s'il y avait plusieurs couches, et que le lecteur puisse aussi glisser sa propre voix à l'intérieur de ce que je propose.
2: On ne sait précisément où l'action se déroule, ni à quelle époque, mais comme toujours avec Marion Fayol, la nature est partout. Elle traverse les personnages, et son écriture pose des images, des émotions, un rythme aussi. Elle offre comme un moment en suspens, hors du temps. Marion Fayol révèle une nouvelle fois que son talent d'écrivaine n'a rien à envier à celui de dessinatrice dans ce petit fruit, paru chez Gallimard.
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4: C'est la Camille Minute, votre chronique de la joie et de la bonne humeur. Aujourd'hui, on va parler des red flags. Alors, c'est quoi un red flag? Un red flag, c'est littéralement un drapeau rouge. Dans la vraie vie, ça veut dire attention, danger. Fuis, cours, ne réponds pas à ce message. Le red flag, c'est le petit signal que ton cerveau voit mais que ton cœur ignore, en disant « Non mais ça va, je gère, on va gérer ». Le red flag, c'est pas encore une catastrophe, c'est l'annonce de la catastrophe. C'est le teaser du film d'horreur. Il dit « Je suis pas jaloux ». Par exemple, si le mec il dit « Je suis pas jaloux », mais il connaît l'heure de ta dernière connexion avant tout le monde, il est jaloux. Ok ? Si elle te dit « Ah mais moi je suis très cool », mais qu'elle fouille dans ton téléphone, même quand il est éteint, elle est pas cool. Un red flag, c'est pas un défaut, c'est un avant-goût du problème. C'est quand quelqu'un te dit « Ah, moi, je suis comme ça », et que toi, au lieu de partir, tu réponds « Ah, bah, parfait. » « Non, fuis, cours !» Bref, les red flags, c'est simple. Si tu te dis « Ça va sûrement passer », eh ben, ça passera pas. Voilà, c'est aussi simple que ça. Alors maintenant, ce que je vais faire, c'est que je vais vous lister, parce que l'être humain va toujours trop loin, des red flags vraiment exagérés, des red flags qu'on voit sur les réseaux sociaux qui sont vraiment... Ça va beaucoup trop loin. Une fois, j'ai vu une vidéo, il y a une nana, elle a sorti. « Moi, j'ai un red flag. Mon red flag... » C'est les mecs qui tiennent la barre du métro dans le métro. Donc maintenant, en fait, il faut choisir entre tomber par terre ou être célibataire. Il y a un mec, il a dit, une fille qui finit son assiette, c'est un red flag. Frérot, elle a juste faim. Hein. C'est pas toxique, c'est la dalle, ça s'appelle. Après, il y a des red flags. Il y a quelqu'un qui a dit, moi, un red flag, c'est quelqu'un qui met son réveil à 6h du matin, même le week-end. Excuse-le d'être pauvre, hein. Il veut bosser, ce monsieur-là. Il y a quelqu'un qui a dit, voilà, moi, mon red flag... Une personne qui aime l'eau plate. Donc en fait, si t'aimes pas les bulles, t'es toxique, quoi, t'es dangereux. J'ai vu aussi, mon red flag, c'est quelqu'un qui répond trop vite au message ou trop lentement. Le bon timing, c'est jamais bon, quoi. Il y a un mec qui l'a dit. Moi, mon red flag, c'est une fille qui dit on verra. C'est pas un red flag, ça. C'est une promesse honnête. Et j'espère qu'elle le verra pas, le mec. Hein. À ce rythme-là, respirer va devenir un red flag. Bientôt, il aspire par le nez, c'est un red flag. Les gens, ils veulent plus une relation, ils veulent un CV sans défaut. Et même là, ils trouveront un red flag dans la photo. Avant, on cherchait l'amour. Maintenant, on cherche la faute. C'est bien ça le problème.

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1: Pas tous mes petits bébés, mes petits semis. Tu vois, je les ai foutus dans la couveuse, là, puis je suis en train de repiquer toutes les variétés. Cacao, de la brandy wine, de l'absinthe, large barrel boar.
2: C'est quoi ça?
1: Grand sanglier rayé.
2: Ah oui?
1: Alors il paraît que ma prononciation n'est pas remarquable.
2: Oh, je ne suis pas remarqué. Vraiment, on m'avait dit que tu étais un pêcheur, mais en fait, tu es plutôt un cultivateur.
1: J'étais un pêcheur. On l'est à vie comme ministre, mais la pension n'est pas tout à fait la même, si tu veux.
2: Donc du coup, tu as besoin de faire pousser tes tomates.
1: Mais je suis quand même un pêcheur.
2: Mais c'est aussi ton petit coin, là, où tu te poses, parce que là, tu as un journal.
1: Je me pose, je lis mon journal, tu vois. Dans la serre, dès que ça, il y a un petit rayon, hop, ça tape, et puis... Moi, j'ai besoin de lumière. Dès qu'il y a un petit rayon, il faut que je sorte.
2: Quand on est sur un bateau, c'est parce qu'on aime être dehors, quoi.
1: Ben oui, dans les éléments, quoi. Dont la lumière est un des principaux.
2: Comment est-ce que tu as su que tu allais être marin et que tu voulais en faire ton métier?
1: D'abord, mon père n'était pas du milieu, mais il avait été élevé par sa mère seule dans le milieu des pêcheurs d'Urville. Et donc, j'étais quand même très tôt bercé dans l'amour de la mer et par mon père, qui était un fou de pêche aussi, pêche en mer, et j'ai chopé le virus.
2: Qu'est-ce que t'aimes justement dans la pêche, dans cette liberté peut-être qu'on a quand on est sur l'eau?
1: Ben, j'aime tout, le côté traque, le côté recherche, le côté piéger un animal.
2: Côté chasseur, quoi.
1: Ouais, un peu chasseur, pour se nourrir d'abord, principalement. Voilà, avoir compris comment il fonctionnait, pouvoir le choper, tout ça. Puis j'aime la mer par-dessus tout. Et quand j'ai commencé, on n'avait pas de positionnement, de GPS et tout ça. Donc t'imagines, quand je filais des casiers, j'ai la tête sous l'eau, quand j'ai la tête dans le fond de l'eau, j'ai la tête là où ils vont atterrir, c'est l'imaginaire d'abord.
2: Tu projettes ton esprit sous l'eau, quoi?
1: Oui, c'est ça. Bon, après, t'acquiers de plus en plus de connaissances, mais...
2: Tu connais les coins, quoi.
1: Ouais, mais au début, tu sais, je connaissais rien du tout. Et ça peut être simple. Tu lis des cartes marines, tout ça, tu dis, bon, là, attends, il y a les lignes de sonde, tout ça, qu'est-ce qui se passe sous l'eau, comment c'est foutu, qu'est-ce qui peut passer comme espèce, les homards, où est-ce qu'ils sont, et puis après, t'apprends les saisons, progressivement, les migration et tout, période de vache maigre, période de creuse, période où tu dis bon, je me suis planté, c'est pas là que ça se passe, mais et puis des périodes où hop, tu tombes dedans, c'est formidable, quoi.
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3: On sait qu'on est lorrain parce qu'on prend des obus pour des cèpes. C'est une histoire qu'on m'a racontée.
4: Ça va aller dans les Vosges.
3: Non, du côté d'Amnéville. Non, j'ai croisé Frédéric, le Fred Kuntz. Vous le connaissez?
4: Non.
3: Il est maître d'école à Amnéville.
4: Ben pas.
3: Il m'a raconté ses aventures, ça va rappeler des souvenirs à tout le monde.
4: Allez-y.
3: Lorsque, adolescent, il partait en vacances en mobylette.
4: Mm-hmm.
3: Trajet à Gondange, Niederbronn-les-Bains, 150 bornes en cyclo. Largement de quoi faire cuire le steak sous la selle, comme Attila Lehun.
4: Mon père faisait Paris, le Jura, en vélo.
3: Ouf, en vélo?
4: En
3: mobylette?
4: En mobylette.
3: Ah bah oui, on est ça, et qu'est-ce qu'il avait comme mobylette?
4: Ça devait être un 103 à l'époque, ça devait être ces mobylettes-là.
3: S'ils étaient déjà là, ouais. Ou un Solex. Le Fred.
4: Non, mobylette. Non.
3: Ok, le Fred, il partait avec Bernard, dit Bébert, le Mac, le Bled. Le Bled, c'était son nom, pas la destination de ses vacances. Et Mounir, qui aurait dû être
4: au Bled.
3: Et Mounir, le passager de dernière minute, qui s'était dégoté une cacahuète improbable pour se joindre à l'équipage. Une mini-moto, vous savez, qu'il fallait laisser refroidir toutes les Diborne, l'enfer. Le Fred m'a dit, il avait l'air d'un singe sur un paquet de tabac. Mais une vraie équipée sauvage que ceux-là. Et puis ces bandes-là, ça roule en triangle, comme les oies sauvages. Pour ceux qui ont une meule moins puissante, profite de l'aspiration. Comme mon Fred, il avait une 103 SPR, refroidissement liquide et carbut 17. Autant dire qu'il roulait en tête. Sourire béat, les dents éclatées de moustiques. En route pour le camping, la gloire et les grandes découvertes. Parce que ces types-là étaient des chercheurs de trésors, des fanades de la Seconde Guerre mondiale, le genre qui arpente les champs et les forêts, poil à frire entre les pognes, à la recherche de vestiges. Résumé des vacances par le principal intéressé, je cite le Fred, deux points, ouvrez les guillemets, on allait chercher des bricoles qu'on ne trouvait jamais. Des chercheurs du trésor au pied de l'arc-en-ciel, en somme.
4: C'est joli, ça.
3: Tente plantée à Sturzelbrunn. Oh la vache, c'est pas facile.
4: Non, c'est pas facile.
3: Si tôt le matin. Le Beecherland comme terrain de jeu. Les gars vivent la grande vie. Pique-nique tous les jours et peu importe les guêpes qui les taquinent. Ils découvriront que le dernier jour que le nid était précisément sous la table du déjeuner. Les gars, ils s'en foutaient. Les grands soirs, ils sortent au casino de Niederbronn. 15 kilomètres en brêle à travers les bois. La 103 devant, Mounir loin derrière. Vers la fin du congé, alors qu'ils zonent dans un coin qu'on leur a vendu pour être un coin à champignons, ils se baissent pour ramasser des cèpes. Et là, bingo, tout un tas d'obus et de munitions de la guerre de 14. Pompiers, gendarmes, des mineurs, les ados sont au comble du bonheur. Des vacances 100% Lorraine. Plus locales, tu meurs.
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5: Je rêvais d'avoir une maison à la campagne. Cette maison, c'est comme si j'y étais née. C'est ma maison de famille.
6: Ma maison s'appelle l'Ostao de la Mar.
7: C'est une maison un peu envoûtante.
8: Eh bien, vous voyez, des livres et trois fenêtres qui me donnent le paysage du pays, comme si c'était trois tableaux.
9: Ils ont vécu ici.
10: Thibaut Gaudry.
11: Elle m'a dit d'aller siffler là-haut sur la colline.
9: En juillet 1968, Huguette Carin, présidente du comité des fêtes du charmant village de Cotignac, écoute son transistor quand elle entend Joe Dassin chanter « Siffler sur la colline ». Et c'est là que germe une idée un peu folle.
12: J'ai demandé donc au maire, je lui ai dit « Qu'est-ce que vous pensez si nous donnions un terrain de Cotignac, si toutefois la mairie est d'accord, pour que Joe vienne chanter ?» Et il me dit « Bon, ben d'accord, fais-moi une lettre, je vais le proposer. » Ce qui a été fait et accepté. Donc, il est venu chanter une vingtaine de jours après. Et dès qu'il avait un gala sur la côte, il venait coucher chez nous. Et voilà comment ça s'est passé.
9: Joe Dassin donne un concert mémorable le 12 août 1968 dans la cour de l'école. Après sa prestation, Huguette l'accompagne visiter le terrain proposé. Un bel emplacement que le chanteur estime néanmoins trop proche du village. On lui en propose alors un autre, dans le quartier Saint-Joseph, sur les hauteurs, près d'un monastère. Enthousiaste, il l'accepte illico. Séduit autant par le lieu que par son nom. Il faut dire qu'il s'appelle Joseph Dassin.

0: Jaune fera construire une maison sur le terrain que 10 ans plus tard. Mais il revient souvent à Cotignac et loge au Loucalen, l'hôtel-restaurant créé par Huguette en plein cœur du village. Il y prend toujours la chambre 6. Loucalen, où l'on peut croiser les Pink Floyd ou Yvonne de Gaulle. Et la chambre 6, où Joe dormira le 14 janvier 1978, mais pas seul.
1: Joe Dassin va chanter dans un instant. Joe Dassin a vécu hier un moment important dans sa vie, puisqu'il s'est... un moment troublant. Il avait sans doute plus le trac hier à Cotignac dans le Var que sur scène, devant M. Martin, le maire de la localité, qui a uni Christine et Joe pour le meilleur et pour le pire.
0: Après avoir hésité avec Tahiti, c'est finalement à Cotignac que Christine dit oui à Joe. Ce jour-là, ce n'est pas vraiment l'été indien, mais un déluge, qui cependant ne gâchera pas la fête pour les 500 invités conviés par le couple. On chantera une partie de la nuit, un concert improvisé qui se terminera en duo avec l'ami Serge Lama.
2: Samedi 14 janvier, contrairement à l'habitude, il pleuvait sur Cotignac. Étaient-ce les larmes des admiratrices de Joe Dassin qui, ce jour-là, épousaient dans la mairie du village la ravissante Christine Delvaux? Enfin, malgré le mauvais temps, tout Cotignac était là, dans les rues, aux abords de la mairie, pour saluer celui qu'il considérait maintenant comme un enfant du pays, puisque Joe Dassin y possède une fort belle maison. C'est monsieur le maire en personne qui, vers 15h30, procédait à la cérémonie, ponctuée par le crépitement des appareils photos, tandis que la musique des sapeurs-pompiers de Brignoles interprétait les succès de Joe Dassin.
3: On ira où tu voudras, quand tu voudras.
0: Pour le dessert, un pâtissier a créé un gâteau géant, reproduisant la maison que Joe vient de faire construire, dans la Pinède, en haut de la colline. Si un jour, vous allez visiter Cotignac, labellisé plus beau village de France, et que vous souhaitez dormir au Loucalen, demandez la chambre 6.

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1: À Aubervilliers, Sèvres ou encore rue Fédère dans le 11e arrondissement de Paris, les baltos sont encore bien présents dans notre région et Thierry Boeuf nous en fait la cartographie au-delà bien sûr de nous raconter leur histoire. Voici la saga Bistrot de Paris.
2: Quel cocktail américain, c'est quoi ?
3: C'est un cocktail grillé avec une sauce américaine, tomate, échalote, une pointe de cognac, du vin blanc. C'est un peu relevé.
4: Un déca,
5: pâté, jambon, c'est tout envoyé, gruyère, chantal, rôti, jambon de pays.
6: Eh ben tout ça, ça va aller dans la blanquette.
3: Bon appétit.
7: Cigarettes, whisky et petites pépées, si vous les aimez bien roulées, papier à cigarettes, OCB. Gitane de Gainsbourg, menthol extra cool de Françoise Sagan, ronde fumée, et puis un jour de smog, 1er janvier 2008, tout s'est évaporé, les volutes et brouillards au comptoir ont disparu.
8: On a fait une soirée pour que tout le monde fume, donc musique, et puis on a mangé, et on a tous fumé. Mon collaborateur et moi, on n'a jamais fumé de notre vie, donc on a fumé une gitane maïs. Plus jamais on fumera. Hein.
7: Alors les fumeurs étaient priés d'aller fumer aux terrasses des cafés, le plaisir devenant coupable. Mais encore aujourd'hui, les marques de cigarettes font toujours enseigne. À Paris comme en banlieue, il existe encore, par exemple, des Marini.
9: 30 paquets de Marini.
7: Mais aussi des Rally, des Chiquito, des Nemrod et des Balto. 1930, la CEITA, Société Nationale d'Exploitation Industrielle des Tabacs et des Allumettes, propose aux patrons de café une aide financière. Des ameublements, des comptoirs, des terrasses. En contrepartie, l'établissement aura pour nom une marque de cigarettes ou de cigarillos. La puissante CEITA en rajoute une couche dans la presse populaire et la radio. Écoutez cette chanson publicitaire phénoménale de la marque Balto.
10: J'ai vu sur le paquet qu'il y a un bateau à voile. C'est à cause du bateau que c'est des bateaux qu'on les appelle. Mais non, bon gros bêta, pas des bateaux, mais des baltos. Des baltos, c'est un mot qui vient de Baltimore.
7: Balto de Baltimore, imparable voyage et exotisme au bout de sa cigarette rougeoyante. Et voilà pourquoi il existe encore une bonne vingtaine de baltos à Paris et en Île-de-France, comme celui d'Aubervilliers ou de Sèvres. Idem pour le Nemrod, rue du Cherche-Midi dans le 6e. Tout pareil pour le Rally, la cigarette qui arrive avant les autres et qui gagne, rue Fédère dans le 11e. Le Rally, où au passage, Monsieur Philippe nous régale de délicieux choux farcis. Curiosité amusante, au 59 avenue de la Motte Piquet, un restaurant a pour nom la Gauloise, tandis qu'à quelques dizaines de mètres, boulevard de Grenelle, une autre brasserie se nomme la Gitane.
11: Avec filtre ou sans filtre, les Gitanes Caporal vous apportent sans réserve le plaisir de fumer.
7: Décidément, beaucoup de cafés-bistrots du bassin parisien ont succombé à la tentation. Après la cigarette, le jeu. Impressionnant le nombre d'établissements qui s'appellent le Vincennes, le Sulky ou le Longchamp. Témoin de la relation entre les bars PMU et le milieu mercantile des chevaux de course.
12: Tu es avec Christine, ma femme. Si tu savais ce qu'elle joue,
13: elle y connaît rien. Mais elle y croit. Et entre nous, ce qui m'épate, c'est qu'elle gagne aussi.
14: La comprendre, Charles. Avec le PMU aujourd'hui, on joue comme on aime.
7: Oui, on pourrait largement faire une thèse universitaire sur les enseignes de bistrot, la poésie frise Le Bon Coin de ce cher Jean-Louis Brasse dans le 18e, sans oublier le mythique Au rendez-vous des sportifs chez Valzac, un cadre de la boxe dans le 15e. Mais la palme d'or revient à ce patron en Val-de-Marne qui avait baptisé son bistrot dans les années 50 ici, mieux qu'en face. En face se trouve la célèbre prison de Fresnes.
1: Ce qui ne freinera pas notre appétit pour autant, bien sûr. Merci beaucoup Thierry Boeuf, Bistrot de Paris. Si vous avez aimé cette chronique, vous pouvez la partager avec vos proches depuis l'application Ici.
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15: Je vous emmène à Gergovie et je vous promets d'avoir un petit peu de vent dans la crinière puisque nous allons faire la connaissance d'une association très utile, SOS Cheval. Mireille Vor qui nous accueille ici à SOS Cheval. On est dans un petit mobilhome sur le terrain, en pleine nature. Là, on s'occupe des chevaux. Mireille, SOS Cheval, vous nous en dites quelques mots ?
16: Oui, bien sûr. Bonjour Patricia.
15: Bonjour.
16: On recueille les chevaux
15: retraités ou réformés de centres équestres, de courses, de laboratoires, des anciennes poulinières, des équidés maltraités, abandonnés, divagants. Chacun a sa propre histoire.
4: C'est votre cheval de bataille, si je puis dire. Mais vous n'êtes pas toute seule, évidemment, parce que là, il faut plein de bénévoles pour s'occuper de tous ces chevaux.
15: Absolument. Nous ne sommes que des bénévoles, 60 bénévoles, tous complètement investis et ne ménageant ni leur temps ni leur peine.
4: Et une petite dame à côté, là.
16: Denise, bénévole du lundi matin depuis, je sais pas, 6, 7, 8 ans. Notre mission, c'est de nourrir, vérifier que les chevaux n'aient pas de blessures, regarder si le foin est bien à disposition, de l'eau. Et tout va bien.
4: Alors, on y va. On était dans le mobilhome, là, parce qu'il y a un petit peu de vent. Donc, du coup, on s'était mis un peu à l'abri. Bonjour, Sandrine.
17: Bonjour.
4: Vous aussi, alors, je vous vois affairée avec des carottes et des pommes.
17: Oui. C'est parce que quand je vais voir nos petits protégés, ben, des fois, on leur fait quelques petites gâteries comme ça pour, voilà, pour les amadouer, pour leur donner confiance, pour ça sert à tout, les carottes, pour les soins.
15: Combien il y a de surface, là, à peu près ? 16 hectares.
17: Alors lui, c'est le plus jeune de ce pré-là. Et il est très jaloux si on s'occupe des autres. C'est un réformé de course. Il vient de Normandie. Et lui, il a eu une fracture au niveau de l'épaule, de la clavicule. Donc il est réformé. Mais du coup, il est très, très, très demandeur et très jaloux aussi. Voilà, il ne supporte pas que Nolo s'approche de nous parce qu'il veut qu'on s'occupe que de lui.
4: On n'a pas l'impression de parler d'humain, un peu, parfois.
17: Ah si, totalement, si, si. Avec beaucoup plus de sensibilité. Là, c'est Cheyenne, une petite jument aussi qui est en retraite. On en a beaucoup, beaucoup qui viennent finir leur vie chez nous. Et comme ça, ils ont une jolie fin de vie.
4: Avec des gens qui, manifestement, sont particulièrement bienveillants.
17: Ah, c'est le mot sacré, respect et bienveillance. Oui, sinon, il ne faut pas venir.
4: Viens voir bébé. Viens.
17: Kira, on a été appelé par les gendarmes, une famille qui avait beaucoup d'animaux. Et ces personnes, quand elles ont su que les gendarmes arrivaient, elles s'en sont pris aux animaux. Et elle a eu 5 coups de couteau dans le poitrail.
4: J'en emmènerais bien à la maison, mais je manque un peu de place.
15: Quand on ne peut pas devenir famille d'accueil parce qu'on n'a pas de terrain, on peut devenir famille de cœur et parrainer un équidé.
16: Alors ma belle, tu veux que je sois ta tata?
15: Ça serait une très jolie.

0: Cette expression, vous pouvez l'utiliser quand une personne a abusé d'un peu trop de vin, des billes, loubis. Alors, qui met, je dis le vin, mais ça peut être quelque chose d'autre. Notre alcool, dit l'intabé, qui sera, quelle personne entre Galia, qui rabastins.
1: Ouais, alors, toujours avec modération, on est d'accord, mais c'est quand quelqu'un est un petit peu, peut-être, voire beaucoup pompette.
0: Eh oh, vous m'avez entendu, vous avez compris. Ouais. Balmain et qui buffait pas, il a le coup test. Il vaut mieux que cette personne ne souffle pas dans le ballon. À qui? Ouais. Pour revenir à l'expression, il y a à Bistodenaz 20 km entre Galiac et Rabastens, donc ça fait 20 km environ. La route est un peu sinueuse entre Galiac et Rabastens et surtout elle longe le vignoble gaillacois, d'où l'origine de l'expression S entre Galiac et Rabastens.
1: Jaro, il y a d'autres expressions dans le même style?
0: Nutsita Gascu, qu'est-ce qu'on disait per exemple, cacargata madira? Littéralement, il a chargé à Madiran. Le vignoble de Madiran se situe en Gascogne, aux confins des départements du Gers, des Hautes-Pyrénées et des Pyrénées-Atlantiques. Aoué ou abé cargat à Madira, littéralement, donc avoir chargé à Madiran, c'est être ivre, tout comme être esté béouet, et béouet du verbe béouet, qui veut dire boire en occitan gascon.

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